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Pourquoi est-ce que j'en prenais pour 9 mois? 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
2: L'heure bleue. Un texte de Thibaut Dubreuil sur une lecture de Véronique Bessière, du cours Charmet. Second épisode sur quatre. Précédemment, un homme, jeune, et dont on ignore le nom, se morfond dans un café, regrettant que Boulette, sa compagne, l'ait quitté. Assis le plus clair de son temps, il décrit le monde qui l'entoure.
3: Et même figure-toi que l'assistante sociale m'a dit que j'avais trop tardé et que cette aide je pouvais y prétendre, mais que mon dossier aurait dû partir bien avant. Pour cette année, c'était râpé, aussi râpé que le fromage sous mes nouilles de Noël. Je lui ai dit ça à l'assistante sociale et ça l'a fait sourire. Sûr qu'elle s'occupe bien de moi, comme j'essaye de m'occuper de mes fins de mois qui commencent de plus en plus tôt. Je sais pas si t'as remarqué. J'attends l'âge de péremption. DLC courte. Obsolescence programmée du genre humain. La retraite de Russie, quoi. Vu que je suis né à Pétersbourg, mais... Mon dossier est plein de trous. J'ai une vie semée d'embauches. Un coup par-ci, un coup de pied au cul par-là, et là-bas, il n'y avait rien à voir, rien à gratter. Alors je suis revenu. Les fêtes, tu sais. Un jour, mon vieux m'a dit, j'avais 15 ans, pour les gens comme nous, les fêtes, c'est que dalle. Parce que c'est tout le jour qu'on te fait ta fête. T'avais raison. Et quand on m'aura raccroché dans la penderie des inutiles, il faudra encore que je tienne au cintre. Mais ça n'empêche pas de rire quand même. Tiens, l'autre jour, c'est début du mois, je vois qu'à la Croix-Rouge, ils ont mis un panneau. Pour vos dons, porte de droite, on prend tout. Du coup, j'y ai déposé ma vieille mère dans son fauteuil. Moi, j'avais rien demandé. Sûr que j'avais pas fait dans la sollicitude d'écouter quelqu'un qui s'en viendrait jusqu'à ma table me raconter et si, et ça, alors que dans mon cerveau embrouillé, Boulette revenait sans cesse de son absence. Même que je me félicitais que ma table ait compté que deux convives, moi et mes pieds posés sur la chaise d'en face. Mais rien n'y fit. Quand Igor s'est approché, j'ai pas voulu jouer les bégueules. Du fait que ma compagnie ait les nouvelles de par ici. Et un peu comme aux zonzons, à ce qu'on m'a dit, les nouveaux, ils doivent filer discret les premiers temps et qu'il existe des préséances, mais inscrites nulle part. J'ai laissé s'asseoir, Igor, et mes pieds, fissa, je les ai retirés de la chaise avant même qu'il me le demande. Figure-toi que ma sœur, elle vit dans les Alpes. Une campagne de neige, reculée de tout. Et pour y aller, faut être chaussé convenablement. Parfois, la neige tombe tant et tant que la route est bloquée. Le chemin qui mène à chez eux. Et mon beauf, il a acheté une motoneige pour les grandes urgences. Je l'envie, ma frangine. Ils vivent en autonomie. Et ils ont des réserves de bouffe et le bois pour se chauffer et des panneaux pour les lecs quand le réseau défaille. Bref, ils sont pas comme moi. Ils prévoient. Eh bien, voilà un truc qu'ils n'avaient pas anticipé. Au début du mois, en fin de journée sombre et qu'il neigeait, sur les écrans, à la radio, on racontait que Troie était en feu. Des années que Ménélas et Agamemnon, Ajax et Diomède, alliés à tant d'autres et avec lesquels ils ne s'entendent guère, tentaient de déloger Paris, enfermé dans sa cité, la dernière partie de son territoire qu'il contrôle vraiment, quand on a toqué à la porte. Ma sœur est allée ouvrir. Devant elle, aînée, portant Anchise sur son dos. À son côté, presque bleu, sa femme, Lavinia, tenant un Ascagne endormi entre ses bras et un Sylvius par la main. Ils étaient couverts de neige et presque à la mort. Mon beauf, il sait bien que les oracles ne sont pas bons quand on doit protéger les migrants, mais ils les ont hébergés quand même. Et au matin de la troisième nuit, ils ont appris que Paris avait fui, monté sur un oiseau de bronze vers des terres inconnues. Et là, mon pote, ils ont ri. C'est étrange, non? Ils ont ri d'un rire à déclencher des avalanches et qui s'arrêtaient pas. Ils ont passé la journée à rire et au soir, ils se sont endormis, morts de rire. Faut renouveler les consommations chaque heure. Et par ce commentaire balancé sur un ton affable mais pas trop, que le garçon est venu nous interrompre dans les histoires que me contait Igor. Igor a levé la tête, avisant une connaissance, et m'a laissé en planton comme si je devais garder ça pour moi. Et même, je me suis demandé si ce commentaire du garçon ne s'adressait pas plus à Igor qu'à moi, qui venait là surtout pour faire chauffer son cœur et beaucoup moins sa carte bleue. Un jour, je t'en dirai des coins qui sentent le foin, qu'il me lança Igor, mystérieux, en me quittant de la table et des yeux. Je me levai aussi, avisant une place sur la Moleskine, et vins m'asseoir presque à m'excuser, non de mon séant venant se poser sur le moelleux de l'assise, mais de me retrouver d'un si précieux versé dans mon oreille, dont je me dis au final que je ne méritais pas ça, tout en revenant sur cette conclusion hâtive pour en conclure, presque à voix haute, que Boulette, elle fut bien bête de me quitter et qu'elle n'en saurait jamais rien de tout ceci vu qu'elle était partie vivre chez sa mère qui se répétait. J'ai mis du bout des lèvres le pari qu'elle ne tiendrait pas l'an nouveau chez celle-là et que rapide, elle me regretterait à revenir bonbons sucrés que les confiseurs, ils en fabriquent pendant les fêtes et pas qu'un peu, même si on annonce partout qu'ils en font la trêve. Au dehors, ça crachotait un grésil qui devenait noir à peine tombé quand soudain, j'eus un creux, les histoires d'Igor. Un jambon beurre et un demi, annonça le garçon aussi triomphal que s'il venait de vendre une chocolatine à un Parisien. Je vous ai parlé de Presse Purée l'autre fois, celui qui causait cinéma. Le flic, oui, faut suivre un peu, hein? Sinon, on va pas y arriver. Cette histoire s'étale sur quelques jours, c'est pas grande concentration dans la chronologie, et les Cosaques du Café des Chineurs, ils sont pas si nombreux. Voilà qu'à présent, Presse Purée avait l'intention de nous entretenir de son année. Il voulait commencer par le mois de janvier et faire défiler ainsi toutes les choses qu'il avait faites ou vues pendant 12 mois, et mois par mois, que le patron l'interrompit rapide en lui tirant le calendrier des doigts, disant que ça le barbait sérieux. Va donc à l'essentiel. Il avait vu un film avec Bonnie and Clyde dont personne, pas même moi, ne se rappelait du titre et il avait été au musée. Un week-end à Paris pour voir son cousin qu'il avait traîné un peu partout, dont une expo que Presse Purée se rappelait plus qui était le peintre, mais que ça lui avait bien plu quand même. Et là, c'est que j'ai compris ce qu'était fondamentalement mon rad, ce bistrot, mon café. Une capsule spatio-temporelle qui se jouait du temps, dérivant dans l'univers peu glorieux qui fait les quotidiens, de pas tous, mais quand même bien plus qu'un chacun et qui permettait l'espace d'un lieu et d'un instant d'en arrêter le temps. Igor, par exemple. Jamais on se serait causé ailleurs que là, même que s'il avait fait la manche, je lui aurais dit « Va bosser, feignant !» et il m'aurait jeté une boîte de conserve au bord effilé que j'aurais dû éviter. Igor, ici, il s'était confié, et depuis qu'il avait quitté sa chaise, c'était comme si on s'était jamais croisé nulle part. Presse Purée, c'est pareil. Sûr qu'il avait dû discourir de son film et de son exposition à tous ses aminches, et même à sa famille, et même au contrôleur du train. Et voilà, qu'il disait à présent que les types sur ce grand tableau, les rats d'auteur de parquet, c'était un peu lui. Et il en avait un large sourire. Siméon sortit Presse Purée de sa rêverie, en annonçant bien haut qu'il allait se mettre à peindre et faire profiter tout le monde de ses sensibleries pour les arts qu'il avait lui aussi et que justement, ce pan de mur tout fait exprès, juste ici, pourrait bientôt accueillir sa première création dont il tendit les esquisses sur papier A4 au patron, dont le visage tourna soudain à l'inouï. Les gogues, c'est l'endroit le moins intéressant dans mon café. Je dis mon café car je me sens de là comme le breton se croit sorti des eaux et le savoyard d'un terrier à marmotte. Le moins intéressant, dis-je, et surtout le plus triste, n'était la salubrité, mais je ne vais pas m'étendre là-dessus tout de même, c'est tant de fait. Non,
1: les graffitis. De toutes mains, aux encres un peu semblables, le geste appliqué mais toujours dans la précipitation de se faire gauler, où je ne lis que les signes de désarroi et qui te donne l'envie de bien viser pour quitter les lieux rapidement. Des successions de dessins vantards. 8 chiffres pour ce téléphone qui sonnera dans le vide. Des propositions éculées jouxtant des poèmes de Mirliton qui n'ont même pas leur place ici. Et je ne suis pas poète. Les envies d'ailleurs, comme des volontés d'en finir. Les interrupteurs en concert le 22. Mais on ne sait pas de quel mois et l'année n'importe plus. Des recommandations sévères pour tenir ces lieux propres. Le 36-15, quelque chose s'est effacé comme si un soleil de plomb avait insolé tout ça sans même un vasistas pour éclairer le lieu. Non, juste une ampoule, et qui s'éteint, comble du progrès, au bout de 3 minutes. Sombre allégorie de ma vie sans boulettes, que je ne m'attardais pas ici. À mon retour dans la salle, les mains moites du torchon manquant, une femme était là. Elle se tenait aux zinc comme pour retenir sa vie qui glissait dans un silence de cathédrale, et même que la cathédrale, elle n'y était pas entrée. On sentait dans le rad, d'où que la musique s'était mise d'elle-même en sourdine, que quelque chose avait basculé. Un peu comme dans l'entrée de l'appartement, quand Boulette me faisait sa crise. Son sac à la main que définitivement elle partait. Elle avait pris sa décision. Elle était aussi irrévocable que celle du mois précédent. Elle me quittait et avec perte et un peu trop de fracas, vu qu'à chaque fois, elle appuyait son geste décisionnel d'un claquement sonore de la porte d'entrée qui, immanquablement, faisait tomber le cadre de mariage de mes parents au point qu'elle me quitta tellement de fois que j'avais un budget de verre brisé. Et la dernière fois qu'elle partit, et que j'ai toujours pas eu de ses nouvelles, le cadre tomba à nouveau, mais j'avais remplacé le verre par du plastique. Et ça me fit sourire nerveusement. La femme, donc, elle avait le regard fixé sur le miroir d'en face, qui, devant tant de violences contenues, devait lui aussi se demander si tout cela méritait bien d'être reflété. Sa robe de mariée était autant salie de la boue gluante accumulée sur les trottoirs qu'elle avait dû parcourir toute seule, que normalement, c'est le promis qui la porte, la mariée, pour pas qu'elle s'en vienne à salir la plus belle robe de sa vie. Avec le décolleté et les perles et les froufrous, autant salie de boue, dis-je, que de larmes. Mais là, il fallait bien se rendre aux évidences des réponses que tous on devina. Le futur marié avait plus que des airs, des certitudes du passé. Et les bancs annoncés dans les trompettes étaient à présent mal embouchés. Il n'est pas venu, qu'elle répétait. Et on voyait la honte lui parcourir l'échine tellement qu'on se sentait trop. Pourtant, c'était bien là, parmi nous tous, dans ce café du bout de la rue, du quartier, de la ville, du pays, qu'elle avait dérivé, la femme. Un beau brin, de fait, qu'on se demande à tous et comment et pourquoi le promis avait lâché une si belle affaire et qu'il lui fallait des impérieuses qu'elle nous balancerait sans doute, l'éternelle promise, que ça fera une sacrée histoire à stocker dans le big data du bistrot, comme les lampions du mariage avaient pris feu. Le garçon, encore trop garçon pour faire la part des choses, s'occupait à des trucs inutiles. Le patron quitta son poste pour fermer la porte d'entrée, comme si par ce geste de laisser la lourde ouverte, la femme espérait que son courant d'air fasse revenir celui qu'elle avait attendu, avec, dans sa besace et à genoux, un flot d'excuses. Guerre nucléaire inopinée, indigestion, grève des chemins de fer, tsunami. Elle commanda un second cognac, dit en ricanant qu'elle ne pourrait pas payer, vu qu'elle avait tout laissé sur place à courir après son absent. Puis elle se retourna et lança à toute la compagnie qu'elle régalait ce soir un repas pour 60 personnes. Que même le cuistot devait s'impatienter pour mettre la viande à rôtir. Des tournes d'eau, précisa-t-elle, puis dire que j'en voulais pas. Quand je vous dis que les mots prennent des sens taquins dans ma capsule intertemporelle, le patron marmonna quelque chose, un truc du genre, pas grave pour la boisson, un téléphone peut-être? Une personne qu'il pourrait prévenir? La femme s'enfila un troisième verre et ressortit, un peu guingoise, refermant soigneusement la porte sur le préambule de sa vie merdique. Tous, nous nous en fûmes au carreau, mus par on ne sait quel rare sentiment, comme un 14 juillet raté, une cérémonie de Jeux olympiques annulée, et on la vit s'éloigner, boitant sa vie dans sa moumoute de viscose trempée. Qu'est-ce que vous regardez ? Hurla le patron. Et on revint à nos conversations. Sur le sol aspergé de sueur de bois ne restait que l'empreinte de ses pas.

De ces premières journées dans mon café des chineurs, qui était devenu mon, comme si soudain il était de moi, mais pas comme un enfant, ou un travail d'artiste, ou simplement une connerie qu'on aurait faite à annoncer penaud que oui, on en est bien l'auteur. Non. Mon café, dis-je, s'était ancré sur ma peau, comme s'il était devenu une excroissance de ma vie. Un lieu devenu soudain indispensable, alors que je n'avais fricoté que quelques heures ici. Un peu comme une chambre de jeunesse où on aime redormir pour se rappeler du temps que les emmerdes, elles n'existaient pas. En tout cas, que toujours on y échapperait. Ou bien la soupe à mémé, dont elle ne donnait jamais la recette, et qui était bien diurétique quand même. Un doudou retrouvé, ou un bon peu de chanson de Brel à Cabrel. C'est étonnant quand même comme les choses vous poissent, positif, négatif. Le café des chineurs m'était soudain devenu indispensable, comme autant Boulette, dont je me rendis compte qu'elle était définitivement plus là, quand je me sentis plus la bouillotte qu'elle avait coutume de glisser au fond du lit, mais de son côté seulement. Car on vivait chiche à éteindre le chauffage la nuit et que, bizarre pour une fille, elle en avait les pieds chauds. Et que cette nuit-là, je compensais la caillante de mes orteils en enfilant un bonnet, récupéré je ne sais où, et qui coiffa ma tête pour éviter les angines de cerveau, me disant dans le sommeil qui ne venait pas que le pompon qui le surmontait serait comme un paratonnerre à la mélancolie. Et je gardais mes soquettes. L'appartement que j'occupe, je dis encore « on » pour éviter de me sentir « je » tout seul, l'appartement est tellement petit que, même vide, et à le regarder du dehors, on se sent déjà de trop. Et pourtant, il a fallu que je me rende aux grandes évidences des studettes. Boulette n'était plus là. Difficile de dire qu'elle avait pris la tangente, même si en géométrie supérieure, où j'excellais si peu, j'avais tout de même appris que la tangente à la courbe, c'est moi la courbe et Boulette la tangente, elles se croisent un jour ou l'autre, formant alors un angle nul en ce point. Mais comme la

0: Et la courbe, elle, se perdait dans ses méandres, ses marais, ses volutes. Mais restons-en là, je vous prie. Lorsque je revins au café des Chineurs, ce jour où j'appris que Paris, il avait détalé chez les Russes comme la pauvre mariée cherchait son promis en cavale, j'eus presque la sensation que la porte s'ouvrit à mon passage. Non point que je fût une sommité à me faire reconnaître par un groom qu'aurait retiré sa casquette devant mon allant décidé, preuve d'un compte en banque redondant et d'un trousseau de clés lâché dans une paume. Mais c'est comme si la porte vitrée, dont je savais à présent le léger crissement, me remettait, me refilant un avaloir, un ticket pour une conso gratuite. Et c'est presque que j'eus pas à la pousser pour qu'elle me cédât le passage. Dans le bistrot, on me reconnut. En premier lieu, le patron, dont je lus sur le visage qu'il se félicitait d'avoir fidélisé un client, parmi ceux qui paient bien et ne font pas d'esclandre. Et Siméon aussi, ce retraité des locaux, qui me fit un vague signe de la main comme s'il avait quelque chose à me dire, et dont je me questionnais de savoir s'il avait passé la nuit ici. Presse purée divaguait, toujours à chercher Bonnie and Clyde au milieu d'un tableau impressionniste. Le titre du film m'était revenu durant la nuit. Un petit cauchemar où, à la place de Fadenaway, je voyais Boulette tirer à la mitraillette à camembert sur la façade de l'immeuble. Mais je gardais pour moi cette information qui me fit frémir dans mon lit. C'est fou la force des habitudes à ne pas déroger. Quand Boulette me disait, en voyant ma face contrite rentrer du boulot à 10h30 du matin, « T'y déroges jamais, toi, hein ? Toujours viré au bout de 3 semaines et 1 jour. » Que je répliquais direct que j'étais le grand incompris du monde du travail, qui était bien trop grand pour moi, et que je voulais faire quelque chose de mes 10 doigts plutôt que de subir les assauts du patronat libéral qui me faisait marner à coups de trick, me laissant juste la bouche hors de l'eau afin que je respirasse goulûment l'air vicié des usines. Boulette, donc, immanquablement, me lançait une éponge, et dans son regard, celui de Boulette, pas celui de l'éponge, je lisais la détresse des faïences souillées, qu'il me faudrait faire la salle de bain et les chiottes ensuite, qu'à force de pas déroger les habitudes qu'on prend jamais en vrai à m'asseoir dans le canapé, je remettais au lendemain chantant cet art ménager dont je m'étonnasse un jour que le salon du même nom, il n'existait plus. Dommage. Et tout ça pour vous dire que je ne dérogea pas à ma place qu'elle devenait, je le sentais, comme une habitude, la banquette en moleskine dont l'assise à la peau froide se réchaufferait sous peu et qui faisait penser à celle de Boulette. Sa peau fraîche, quand elle venait se coller à moi dans le lit, qui était chaud à cause de la bouillotte susnommée. Hey, garçon, un expresso, s'il vous plaît. Au dehors, que je percevais par les carreaux qui auraient eu besoin d'un coup de torchon pour qu'on puisse bien voir la misère des temps qui passent, le soleil avait autant la flemme que moi. Et lui possédait cet avantage. Il se levait dans un cycle immémorial, se lançant vers le ciel en été, jouant des courbes au matin et au soir, que longtemps je me suis dit que le pauvre, il ne connaissait pas de tangente, lui, alors que moi, j'avais Boulette. Boulette qui n'était pas vraiment une bonne ménagère, plutôt un déménageur, qui m'envoyait une ruade au matin afin que je tombasse du lit à heure fixe pour gagner mon pain quotidien, comme les journalistes déjà levés sans cause des nouvelles à la radio et vous envoient de la musique à vous rincer les oreilles. 15h, 16h, le soleil viendrait pas plus aujourd'hui qu'hier. Ma journée se poursuivait et je saisis le journal local pour tromper mon ennui quand un type, que j'avais pas remarqué, s'en empara tout aussi. Je ne voulais pas lâcher ma prise, que je me dis que cet avenant qui se tenait là, les yeux fixés sur le canard, qu'il devait dépenser ses sous au tiercé. À que des chevaux devaient déjà s'échauffer dans leur paddock à Longchamp ou à Paris, cet homme, c'était un peu comme s'il jouait sa vie dans son regard obtus, quand il me dit
1: « Ah, les Français ne s'écoutent pas. Et pourquoi ? Le sais-tu ? Moi, je suis allemand. Je vous entends faire semblant de vous parler. À la télé, à la radio, à l'Assemblée, semblant tout le temps vous faites. Dans mon pays, écoutez, on sait, bien obligé, histoire de la langue. Histoire de langue, car en allemand, c'est à la fin de la phrase que le verbe vient. »
0: Et il conclut ses propos par un sifflement, un truc strident à vous vriller les oreilles, et même que le patron lui fit les gros yeux. Mais que voulez-vous répondre à ça ?

J'ai lâché le journal, de peur d'entamer une discussion qui nous aurait mené je ne sais où avec un type qui s'en causait comme Maître Yoda. Je connais mes limites, mais pas celles des autres, et me remis à fixer le dehors comme si tout cela ne me concernait plus. Mais j'étais un peu vexée tout de même. Non par ma lâcheté, que je sais de coutume à me dégonfler à la moindre contrariété, non. Si j'avais senti que le café des Chineurs était une bulle interstellaire et que c'était bien pour ça que j'étais entrée ici, il me fallait admettre que dans de tels lieux, tout ne se passe pas comme prévu. Et que cet imprévu devait m'arriver dans les oreilles plus que par la lecture d'un journal dont, au final, je n'aurais survolé que la BD en 3 vignettes se trouvant à la fin. Un autre point écouté d'histoire, c'est celle que j'avais vécue avec Boulette, qui revenait sans cesse dans mes esprits, et que je tentais de me raisonner pour quelle raison elle avait fichu le camp parmi toutes celles qu'elle invoquait sans cesse. Je savais que c'était pas les attentes du ruissellement qui l'avait poussée à décamper, mais une autre, plus profonde, et qui m'échappait tellement. Même que je lui plaisais bien à Boulette, et que tout ça qu'on faisait, ça lui seyait aussi. Mais ce matin qu'elle fila dans l'escalier, c'est bien moi qui partis, non pas elle. Et si depuis on est absent l'un de l'autre, c'est que je suis à la dérive sur mon canote, alors qu'elle me fixe à la jumelle. J'en ressentis un vague malaise de savoir que peut-être elle m'espionnait, et le brouillard du dehors me rassura si peu. J'étais donc dans ma ressasse comme un marin dans son ressac, le marin au long cours. Une drôle d'expression tout de même, que ce long cours, qui me fait penser comme on voit double. J'avais omis un truc sur le quai, mais je voyais pas quoi qui pourrait faire que je revienne, moi. Et non pas elle, qui n'était pas partie, même si elle n'était plus là. Comprenez bien mon désarroi. Faut peupler, qu'elle m'avait dit une fois avec tellement de persuasion dans la voix que je crus qu'elle voulait un enfant pour ce monde et m'en effrayait. Elle me souffla une gerbe d'eau qui me rassura. Faut peupler l'espace, qu'elle répéta, en ajoutant ce mot qu'évoquaient les films d'aventure et les goodies sur les étagères, que je me pris à croire que toutes les bêtises qu'elle lisait sur Elon Musk et ses amis, elle les avait faites siennes.

0: sonnerie. C'est une belle sonnerie.
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1: Bonjour Nicole.
2: Bonjour André.
1: Et quelle semaine des épluchettes, Nicole?
2: Oh, je peux pas te le dire, André.
1: Pourquoi?
2: Parce que la semaine dernière, qu'est-ce qu'on a dégusté?
1: Ah
2: il
1: bon
2: fait chaud, chaud,
1: ah oui
2: chaud.
1: Bah c'est l'été, Nicole. Eh bien...
2: Nous sommes la semaine du 29 au 5 juin.
1: D'accord. Et quels sont les saints de cette semaine, Nicole?
2: Le 5 juin. Mais non, André, je raconte une bêtise.
1: Juillet, oui, oui, pardon.
2: Eh oui, juillet.
1: Le 29 juin, Nicole, c'est quel saint?
2: Saint-Pierre et Saint-Paul. En Lorraine, fête des bergers. Saint-Pierre et Paul, pluvieux, pour 30 jours, sont dangereux.
1: Ça. Oui, Nicole, et moi, je peux te signaler que le 29 juin 1516, à Troyes, les chenilles et les mulots ont tant proliféré qu'on les a excommuniés. Quelle drôle d'idée, hein?
2: Bon,
1: et nous allons entendre Salvatore Adamo dans La Nuit.

0: C'était La Nuit par Salvatore Adamo.
1: Alors, le 30, c'est il y a deux saints. Il y a Saint Thibaut, Sainte Thérave, arrache tes os. Les os, c'est les ailes.
0: Oui, c'est ça.
1: Et c'est aussi la Saint Martial. Le merle en sifflant annonce le mauvais temps. Un laboureur d'été vaut mieux que deux laboureurs d'automne.
0: Ben
1: voilà pour le mois de juin.
0: Eh oui, un peu d'histoire. Le 30 juin 1520, à la demande de Cortés, qui veut arrêter un soulèvement des Aztèques contre les Espagnols, l'empereur Montezuma exhorte la foule au calme. Il est blessé par une pierre, il refuse tous les soins et toute nourriture et se laisse mourir de faim et sans être soigné. Je vous invite à écouter Joe Dassin dans L'été indien.
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0: C'était l'été indien par Joe Dassin.
1: Et le 1er juillet, on approche des vacances. C'est la Saint-Thierry. Peu de fruits au groseillier, peu de blé au grenier. Et Saint-Thierry est invoqué pour la guérison des rhumatismes. Juillet sans orage, famine au village.
0: Et toujours dans le jardin, Nicole, ça y est, il y a une multitude de roses qui sont fanées. Eh bien, il est recommandé de ne pas laisser les roses fanées sur les rosiers. Vous les coupez sans pitié pour éviter la venue des fruits qui épuiseront vos rosiers. Vous allez supprimer aussi ceux qu'on appelle les gourmands et qui sont des rejets partant de la base du rosier, souvent en dessous de la greffe. Vous les reconnaîtrez facilement car les feuilles sur ces tiges vont par 7 et non par 5. Vous comptez le nombre de feuilles, effectivement, 7. Vous coupez 5, c'est vous gardez pour avoir une fleur. Eh bien, je vous invite à écouter Enrico Macias dans Les gens du Nord.

0: C'était Les gens du Nord par Enrico Macias.
1: Et nous passons au 2. Pluie de Saint-Martinien, pluie pour les jardins. Ce mois, il faut beaucoup biner, pailler et arroser. Et s'il tonne ce jour, il y aura abondance de blé et de vin. Voilà pour le 2.
0: Et oui, Nicole, et moi je vais te raconter une histoire de timbre. C'est le 2 juillet 1673 qu'est apparu le papier timbré, marqué en tête d'une fleur de lys. C'est un nouvel impôt qui déclenchera de sanglantes insurrections en Bretagne et en Guyenne, c'est-à-dire dans le Bordelais. Mais tout le monde finira par payer les formules dont nous viennent les formulaires. Je vous invite à écouter Dalida dans Bambino.

0: C'était Bambino par Dalida.
1: C'est une vieille chanson, ça.
0: Ah, c'est que des vieux, oui.
1: Et le 3, c'est la Saint-Thomas. Année de comète, année de bon vin. Dès que les fraises mûrissent, le coucou cesse de chanter. À la première qu'il mange, il a la voix coupée. Ça, c'est un dicton des Vosges. Et le soleil du jour de Saint-Anatole, confiture dans la casserole. Voilà pour le 3.
0: Eh oui, Nicole, il y a une petite coutume. À Guernesey, les jeunes filles, pour connaître leurs futurs époux, ce jour, il leur suffit d'enfoncer 18 épingles dans une pomme, 9 autour de la queue et 9 autour de l'œil, de rouler leur jarretière gauche autour de la pomme et de placer celle-ci sous leur oreiller. Alors, tournant le dos, elles disent... Le jour de la Saint-Thomas, le plus court, le plus bas, je prie Dieu formellement qu'il me fasse voir en dormant et le pays et la contrée où il fera sa demeurée, quel tel qu'il sera, il l'aimera.

0: C'était Mémé Rosorti par Juliette.
1: Le 4, c'est la Saint-Florent. Par temps d'orage, les rondelles montent aux nuages. Quand il pleut à la Saint-Florent, il pleut 6 semaines durant. Sainte Barbe s'arrachait pour la Sainte Barbe moissonne ouvert.
0: Moi, je vous souvenez que en Égypte, on a trouvé dans les pyramides des corps embaumés, des momies. Eh bien, l'embaumement en France ne se pratiquait guère autrefois que sur les rois et les princes. Et quelle étrange coutume! Pour Henri V d'Angleterre, mort à Vincennes en 1422, son corps fut mis en pièces et bouilli en la poêle, tellement que la chair se sépara des os. L'eau qui restait fut jetée dans un cimetière, et ses os, avec la chair, fut mise dans un coffre de plomb, avec plusieurs espèces d'épices.

0: piste de drogue odoriférante et, bien sûr, de telle façon que ça sente bon. Quant à Charles VI, son corps fut évidé de ses entrailles. Il fut rempli d'épices et d'herbes sentant bon et il fut mis dans un coffre plombé. Et je vous invite à écouter Thomas Fersen dans Le bal des oiseaux.
1: Bon.

0: C'était Le bal des oiseaux par Thomas Fersen.
1: Et pour terminer cette semaine, c'est le 5, c'est la Saint-Antoine.
0: C'est la Saint-Antoine-Marie.
1: La Saint-Antoine-Marie, oui. Année de groseille, année de bouteille. Juillet sec et chaud, assure bonne récolte.
0: Oui, Nicole, vous avez bien sûr entendu parler de glace. Eh bien, l'usage de la glace à rafraîchir, vendu au détail par le regrattier, ne se généralisa qu'à la fin du XVIIIe siècle. Mais Versailles était bien équipé. Ses glacières pouvaient contenir les 3200 mètres cubes de glace fabriquée chaque hiver. Et voilà, un petit rappel. Dans les châteaux, effectivement, même à Vielsec, il fut creusé des glacières dans le sol. On allait chercher sur la Moselle, l'hiver, des plaques de glace, des glaçons. On les mettait dans ce trou et on avait de la glace jusqu'à l'hiver prochain. Eh oui, Nicole. Hein? Et alors, tu pourrais peut-être nous dire une histoire.
1: Voilà, nous continuons donc les petites histoires de Toul. Et nous sommes toujours sur la cathédrale. Et vous le saviez, pourquoi un pélican est perché au sommet de la cathédrale de Toul?
0: Non.
1: Tu sais pourquoi? Eh bien, le moins que l'on puisse dire est qu'il est surprenant pour son non-initié de savoir qu'un pélican se tient presque au sommet de la cathédrale touloise. Peu visible depuis le parvis, si on ne sait pas qu'il est là. Il est tout aussi invisible dans nos contrées lorraines, puisqu'il s'agit d'un oiseau vivant, plutôt dans les régions tropicales. Le pélican a cette particularité qui le fait reconnaître entre tous, de posséder une large poche sur le bec, une sorte de jappeau dans lequel il stocke la nourriture régurgitée. Quand il nourrit ses petits, il pioche dans cette poche, donnant l'illusion, pour un observateur peu averti, qu'il fouille dans ses entrailles et en sort une nourriture Saint-Guignolon. Dans l'iconographie et le symbole de l'Église chrétienne, le pélican est le symbole de la pitié et de la charité. C'est pourquoi le pélican est un motif d'ornement assez couru dans les édifices chrétiens. Voilà la petite histoire sur le pélican, sur la cathédrale de Toul.
0: Eh bien, je te remercie, Nicole. Et c'est avec cette histoire du pélican que se terminent les épluchettes de cette semaine. Et on va dire bonsoir et peut-être bonnes vacances aux écoliers, car c'est fini l'école cette semaine. Bye bye à tous.
1: Au revoir à tous.

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0: Portrait d'artiste sur Radio Déclic. Chansons, livres, peintures, expositions, l'art dans tous ses états, oui, mais l'art local. Et bienvenue dans ce nouveau numéro de Portrait d'artiste où aujourd'hui on va faire la rencontre de Valentine Laurent et de Robin. Valentine Laurent est une artiste nancéenne. Bonjour à tous les deux.
1: Bonjour.
0: Alors, comment allez-vous?
1: Ça va bien et toi?
0: Eh ben, ça va bien, écoutez. Là, parce que je vous demande comment vous allez, parce que vous êtes en pleine tournée, donc avec beaucoup de dates dans le secteur. On pourra d'ailleurs vous voir bientôt à Gondreville, notamment près de chez nous. Mais on va parler de toutes ces dates plus tard. Déjà, on va voir un petit peu quel style de musique vous proposez. Alors, Valentine Laurent, expliquez-nous un petit peu déjà comment vous êtes tombée dans la musique.
1: Eh bien, je pense que j'ai toujours beaucoup aimé la musique. Et j'ai commencé par regarder beaucoup de comédies musicales, de séries musicales. Et ça a toujours été un peu mon secret de vouloir chanter. Et j'ai commencé, on va dire, la guitare au collège. Puis j'ai repris le chant. Enfin, j'ai commencé le chant et la guitare en autodidacte à partir du lycée. Et à partir de là, je me suis plus arrêtée. J'ai fait du ukulélé aussi. Et voilà, après, c'était parti. C'était à fond la musique. Après, j'ai fait des études de musicologie. J'ai fait la Musique Académie Internationale. J'ai fait une autre formation de créateur. Et du coup, bah, voilà, j'ai pas de plan B. c'est que la musique.
0: Faut pas le dire, ça.
1: Ouais, voilà. C'est que la musique.
2: Donc, un plan voilà. B, paléontologue, peut-être.
1: Peut-être.
0: Peut-être. Et oui, on va parler de la passion pour les dinosaures dans quelques instants. Mais, et Robin, toi, comment t'as découvert la musique aussi?
2: Moi, j'ai découvert. La musique, elle était très présente chez moi. Mon père jouait beaucoup de la musique, mais. Bah en vrai, j'ai vraiment commencé à jouer avec un ami à moi. On a commencé à jouer du piano ensemble. Et en fait, le piano, je sais pas, c'est un instrument qui m'a tout de suite attiré. Et puis de là, je me suis mis à écrire, composer, et puis à jouer divers instruments. J'aime bien jouer du piano, de la guitare, de la basse, un peu de choses, pas mal de choses, quoi.
0: Ok, donc là sur scène, on pourra te voir donc accompagner Valentine, c'est ça?
2: Ouais, c'est ça. Bah au piano, à la guitare, au chant.
1: Et au ukulélé.
2: Au ukulélé, ouais.
0: Ah, t'as pris aussi le ukulélé du coup.
1: Ouais. Oui.
2: On se le partage. On fait une garde alternée sur scène.
0: Ouais. Est-ce qu'il y a une garde alternée aussi de Georges? On va expliquer aux auditeurs qui est Georges.
1: Georges, c'est mon stégosaure en peluche qui m'accompagne partout et surtout sur scène. Qu'est-ce qu'il y a? Ah, il essaie de faire parler Georges, je crois. Mais du coup, non, il n'est pas en garde alternée. Il reste chez moi et il me guide et m'aide à composer mes chansons. J'ai aussi plein d'autres amis, mais c'est Georges qui est resté le plus présent, on va dire, et qui adore m'accompagner partout. Voilà, donc je lui ai créé une petite histoire et il a son importance aussi sur scène. Voilà.
0: D'accord. Alors, quelle est son histoire à Georges le stégosaure?
1: J'aime dire que c'est un jeune stégosaure en perdition que j'ai recueilli et qui depuis m'aide à raconter mes histoires et souvent c'est plus facile pour moi de parler de mes émotions à travers ce dinosaure plutôt que de le dire en face. Donc j'aime bien le faire parler à ma place. Voilà. Donc c'est un peu ça, c'est son histoire. Je l'ai recueilli et il m'accompagne maintenant au quotidien et je crois qu'il aime bien ça. Au début, il était sur mon épaule et maintenant, il a son tabouret sur scène. Voilà.
0: C'est une personne à part entière de la scénographie du spectacle. Ok, très bien. Donc, pour les auditeurs qui ont envie de voir ce fameux Georges, eh bien, n'hésitez pas à aller donc voir Valentine Laurent en concert. Alors, parlons un petit peu du genre musical aussi que vous proposez tous les deux. Qu'est-ce qui peut attendre les spectateurs qui vont vous voir en concert prochainement?
1: Alors, j'aime bien appeler le genre musical que je fais comme de la pop poivrée. C'est de la pop française, mais dans mes textes, j'aime bien parler de choses qui me touchent particulièrement, qui sont assez sincères, qui peuvent parfois parler d'autodérision, d'où ce petit côté poivré ou dérangé. Voilà, qui peuvent venir titiller les auditeurs, auditrices, par la sincérité ou par juste l'ironie de la situation. Et voilà, j'aime bien me moquer aussi, enfin... Surtout de moi, à vrai dire, là, pour le coup. Mais...
0: C'est bien d'avoir de l'autodérision. Ouais. C'est pas donné à tout le monde. Effectivement. Voilà. Et donc, tu avais sorti ton premier EP en 2023. Qu'est-ce qu'on y trouve dans cet EP?
1: Dans cet EP, on y trouve 4 titres que j'ai composés toute seule et arrangés par Lola Damblan Solaire. Il y a 4 titres, 2 singles, Toi et Pas envie, pas envie que j'ai clippé avec ma meilleure amie. Oui, c'est très très pop. On y trouve une balade avec À quoi ça sert, et sinon le reste reste très pop, et une chanson qui s'appelle Ridicule, donc vraiment c'est le climax de l'autodérision. Parle de mon rapport avec les applications de rencontre, enfin voilà, c'est très basé sur l'amour et mes déboires amoureux. Et là maintenant, je dirais que j'ai fait tout un processus et maintenant j'essaie de proposer de la musique un peu plus mature, un peu plus, je sais pas comment dire, mais disons dans mes textes, je parle d'autre chose que les garçons. Donc je suis contente de pouvoir avancer et voilà, je sais pas si c'est très clair.
0: Mais... c'est marrant que tu parles de maturité, sachant ouais. que tu as sorti un titre qui s'appelle Immature oui. récemment.
1: J'aime bien les complexes, les contrastes.
0: C'est ça. Comment te vient l'inspiration de, quand tu écris une musique? Est-ce que c'est d'abord la mélodie qui vient ou les paroles finalement?
1: Des fois c'est les deux en même temps. Ça dépend vraiment des chansons. Des fois je vais pianoter ou faire quelques accords à la guitare et j'ai des mots qui me viennent et une mélodie directement. Des fois voilà, j'ai des fulgurants de mélodies comme ça qui arrivent. Ou alors, par exemple pour Immature, Robin il a composé toute l'instrumentale, il a fait tout l'arrangement et après j'ai écrit le texte au-dessus. Donc c'est la première fois que je fonctionnais comme ça, mais du coup j'ai pas vraiment de façon de procéder, mais quand je suis toute seule c'est vraiment plus guitare-voix, ça vient comme ça. Ou des fois je suis dans mon escalier et je pense à un truc, je chante et et après je l'enregistre dans la douche, voilà, ou quand je roule, enfin voilà, genre je pense à des choses et du coup j'enregistre, ou j'essaie de me souvenir de la mélodie et du texte ou des thématiques et je note tout dans un coin et j'y retourne après, quoi.
0: Mmh. Voilà. Ça peut arriver à n'importe quel moment de la journée.
1: Oui, voilà.
0: Ou de la nuit.
1: Ou de la nuit. Oui.
0: Très bien. Alors, comme tu parlais justement du titre Immature, c'est justement le titre qu'on va entendre déjà, que vous allez nous jouer en premier. Mm-hmm. Et puis, on entendra plus tard, à la fin de l'interview aussi, Besoin d'air, qui est un titre qui sortira en septembre. Donc là, on aura une petite exclue, bon, même si vous l'avez déjà joué sur d'autres radios copines.
2: Mais, voilà. Live aussi, on le joue en live.
0: Ah bah voilà. Ouais. Bah, du coup, bon, c'est pas tout à fait une exclue, mais voilà, pour les auditeurs qui ne l'ont pas encore entendu, voilà, vous aurez du coup ce premier titre là aussi qui sortira tout bientôt, donc sur un prochain EP, donc le EP qui est en préparation. On en parle juste après la musique Immature.

0: Je préfère mettre une armure et dire que je suis pas sûre.
1: Top. Donc là, on vient d'entendre Immature. Merci beaucoup à tous les deux pour ce superbe live. Immature qui sera donc sur un nouvel EP. Est-ce que, Valentine, tu peux nous parler un petit peu de ce nouvel EP donc, qui sortira prochainement, peut-être plutôt en 2027, c'est ça?
2: Oui, tout à fait. Je pense qu'il sortira pile dans un an, à peu près. On doit encore terminer l'enregistrement et le mixage et le mastering des titres qui sont dedans. Je pense qu'il y aura au moins 6 titres, parce que depuis 2023, j'ai composé pas mal de nouvelles chansons, et je pense qu'il est temps que j'en sorte pas mal aussi. Et voilà, parce que tout le set live qu'on joue, c'est principalement des chansons qui sont pas sorties, à part Immature maintenant. Donc je pense que le fait de les jouer à chaque concert, bah peut-être que l'audience s'attendra à ce que ça soit sur les plateformes, et du coup j'ai vraiment envie de sortir certaines chansons dans cette EP. Donc là, c'est encore en chantier, mais ça va. On travaille dessus avec Robin et on a déjà quelques chansons qui sont prêtes et on a hâte de les sortir.
1: Mmh, oui, j'imagine que les jouer en live, ça permet de les tester justement, de voir si celle-ci, bon, elle marche bien, ça l'a un peu moins, du coup je la mettrai peut-être pas sur le pays, c'est ça?
2: Ouais. Ouais, c'est clair.
1: Ok, parce que oui, t'as dû écrire plus de 6 chansons depuis 2023. Du coup, la sélection est peut-être dure à faire aussi, à se dire, ah, celui-là, j'aime bien le titre, mais en même temps, celui-là, il marche bien. Donc, comment vous sélectionnez, du coup, ces titres?
2: Bah, franchement, des fois, il y a des évidences, comme Besoin d'air ou Immature. Immature, je me suis dit, en fait, on hésitait avec d'autres chansons. Et avec la réflexion et en écoutant nos proches aussi, je me suis dit, en fait, non, je reviens sur les plateformes, entre guillemets, et c'est le titre qui me représente le mieux. Donc, en fait, il y a ça aussi, comment est-ce que ce titre va me représenter? Voilà, il y a tout ce processus de réflexion pour chaque titre. Est-ce que c'est vraiment ce que je veux dire à cet instant T? Est-ce que quand ça sortira, je saurai le défendre correctement? Du coup, c'est surtout ça. Et aussi, le fait de le tester en public, on l'avait
3: avec
2: Robin.
3: La cohérence de l'ensemble, quoi.
2: Voilà, ouais. Pour créer une unité... Oui, cohérente, tout à fait.
3: Oui.
2: Voilà.
1: Mais que ça raconte un peu une histoire, quoi, en gros.
2: Oui, c'est ça, une histoire. Comme j'avais fait avec Amour Tartine, c'était que des petits bouts que j'aimais bien appeler des tartines, parce que je me suis renseignée, et les tartines, c'est pas forcément que du pain. c'est aussi des tranches de vie. Et du coup, bah, c'était vraiment des tranches de vie qui me correspondaient à cette époque. Et maintenant, je les aime toujours autant, mais avec les nouvelles chansons, je trouve que bah, j'ai l'impression de parler encore plus de moi, et c'est encore plus introspectif parce que je parle plus de mes angoisses, de comment je me sens vraiment. Voilà, je trouve que c'est encore plus aligné. Et puis le fait que de travailler avec Robin, de pouvoir déléguer certaines choses, et qu'il arrive avec sa créativité aussi, et qu'on crée ensemble, c'est trop bien, c'est trop enrichissant. Ouais, ça a pu m'amener ailleurs. Et puis, il me fait me sentir assez à l'aise pour me dire « Vas-y, dis-le, dis les termes. » voilà, pas besoin de prendre des pincettes. Voilà.
3: Je vais passer pour un méchant.
1: C'est un peu ça.
2: Non, c'est positif. Vraiment.
1: Parce que ça fait combien de temps que vous collaborez ensemble, au final?
2: Ça va faire 2 ans et demi, non? 3 ans?
3: Ouais, ça fait deux ans. Après, de manière aussi...
2: Poussée, ça fera 1 an et demi, je pense.
3: Ouais.
2: Ouais.
1: Donc le premier EP, tu étais toute seule au final, c'est ça?
2: Non, j'avais notre équipe. En fait, je suis venue et j'ai trouvé une arrangeuse, mixeuse que je connaissais depuis longtemps. Et du coup, on a travaillé ensemble parce que j'avais fait les maquettes sur mon ordi. Mais c'était vraiment pas en rythme, c'était vraiment pas très beau. Et du coup, elle a tout remis en place, on a tout enregistré avec elle, et puis je fais, elle l'a mixé, et on est passé par un copain pour le master. Donc c'était encore plus à la maison. Et là, du coup, on est vraiment deux dans le processus de création, donc c'est ce qui change. Des fois, j'arrive avec mes accords et mes textes, et des fois, c'est Robin qui arrive avec une instru. Et voilà ce qui se passe, quoi. Ça change. C'est chouette de changer cette façon de procéder.
3: Ouais, puis il y a une réflexion mutuelle. Enfin, c'est pas juste on se donne des accords et puis on joue. Il y a aussi la discussion. Il y a aussi enfin, c'est un message aussi dans les chansons qu'on essaie de passer. Donc il y a vraiment une vraie réflexion artistiquement derrière, quoi.
2: Ouais. Ou des fois, je vais lui dire, ah, j'ai écouté ce son, j'aime bien le style de l'instru, et du coup, toujours après, je sais pas à quelle heure, je reçois une instru en mode, tiens, j'ai fait ça. Et du coup, c'est cool. Là, on a plein de matières pour travailler de nouvelles choses, et du coup, c'est trop chouette.
3: C'est pareil, il n'y a pas d'heure pour eux.
2: Il n'y a pas d'heure.
1: Jour comme nuit.
2: Voilà.
1: Pas d'heure pour la créativité.
3: Non.
1: Et tu parlais de message, Robin. Quel message aussi est délivré dans les musiques?
3: Bah, alors les dinosaures c'est moins c'est forcément moins mon truc, mais c'est plus la représentation que ça en fait. En fait c'est le côté Valentine le disait très bien, c'est le côté bah maintenant en fait j'assume ce que je suis et je m'en fous en fait de ce que vous en dites. Finalement le titre s'appelle Immature, elle dit que c'est de la maturité, mais c'est vrai, c'est vraiment la maturité, c'est de se dire bah voilà, si j'ai envie d'être enfantin dans certaines choses, et ben en fait qui vous êtes pour me dire ça quoi. Et c'est vraiment cet esprit là moi qui me plaît, enfin ce côté un peu grand enfant qui est intéressant quoi.
1: Très bien. Il a tout dit, ça va. Oui, on évoque les dinosaures, mais d'où te vient en fait cette passion des dinosaures? Les auditeurs ne le verront pas sur la photo, mais c'est de dos, tu as aussi des dinosaures dans le dos, sur le pull quoi, tu es pleine de dinosaures.
2: Oui, en fait, ma marque préférée a lancé une collection de dinosaures et j'ai tout acheté. J'ai beaucoup de dinosaures. Et on m'en offre beaucoup aussi. Non, je sais pas, c'est venu, je pense, de l'enfance. J'ai beaucoup aimé les films Jurassic Park, comme beaucoup de personnes. J'avais un livre, Larousse Junior, les dinosaures. Et je sais pas, il m'obsédait, c'était trop bien parce qu'il y avait chaque dinosaure. Il y avait vraiment beaucoup de dinosaures, il y avait la taille de l'humain à côté. Enfin voilà, ça me fascinait. J'ai toujours aimé ce livre. Après, c'est un peu passé. Je sais pas, c'est revenu il y a quelques années. Et le fait de les utiliser un peu comme identité artistique, bah, j'arrête pas de lire des livres sur les dinosaures, du coup. C'est fascinant. Enfin, moi, ça me fascine qu'il y ait des animaux aussi gigantesques qui aient existé. Et ça me fascine. Je trouve ça beau, ça. Bon, voilà, j'étais limite émue quand j'ai lu un livre qui ressasse la fin des dinosaures. Enfin, voilà. Et voilà, ils ont vécu beaucoup plus de temps que nous, les humains, pour l'instant. Et ouais, je sais pas, ils sont disparus majoritairement. C'est pas de leur faute. Voilà, enfin. Ouais, je m'en mêle un peu les pinceaux, mais
1: qu'on peut dire que si nous on disparaît, ce sera notre faute, parce qu'on l'a pourri notre planète, alors qu'eux, ils y sont pour rien.
2: Exactement, c'est ce que je pensais sans le dire. Mais voilà, donc c'est une passion du coup que j'ai nourrie, et que plus je nourris, plus ça s'expand, quoi. C'est voilà, mais il n'y a pas de raison particulière. Je pense que Jurassic Park, je regardais ça avec mon père, et du coup voilà, je trouvais ça incroyable. Vraiment, je me rappellerai toujours de la scène quand il découvre les dinosaures au début du film, le paléontologue et le professionnel. Enfin voilà, et j'étais waouh. C'est incroyable. Et voilà, puis c'est beau et c'est trop intéressant, la paléontologie, j'aime beaucoup, donc voilà, c'est mon petit côté nerd. Mais pour les dinosaures.
1: Est-ce que le stégosaure est ton dinosaure préféré ou pas?
2: Oui.
1: Oui, parce que attention, Georges est là. Hein.
2: Oui. Non, il y en a plein d'autres et j'en découvre encore. Je suis vraiment pas une encyclopédie des dinosaures pour l'instant. Mais le fait que j'en découvre tous les jours d'autres, parce que sur scène, j'ai un livre, un dinosaure par jour, que j'ai découvert à Paris après une expo de dinosaures, évidemment. La boutique était remplie de dinosaures, j'étais vraiment à la maison. Et donc, je suis revenue avec ce livre et j'ai réussi à l'intégrer dans le spectacle. Du coup, chaque jour de concert, quand le concert est assez long, je lis le dinosaure du jour. Donc voilà, ce soir, demain, il y aura le dinosaure du jour.
1: Mmh, donc on peut faire plusieurs concerts pour avoir plusieurs histoires différentes alors.
2: Exactement. Et oui, donc voilà, un dinosaure par jour, et des fois je les découvre vraiment. Je ne les connais pas forcément. Et c'est trop chouette, et le public a l'air de bien aimer. Bon, voilà, je sais pas ce que t'en penses, Robin, mais.
3: Moi aussi, je découvre les dinosaures.
2: Voilà. Et bah, même un t-shirt.
3: Et on vient comme ça dans les médias pour faire découvrir les dinosaures.
1: C'est ça, en fait, on peut faire, si vous voulez, une petite émission spéciale vulgarisation sur les dinosaures. Hein,
2: ouais.
1: Je crois qu'on n'en a pas sur des clics, alors pourquoi pas. Très bien, alors revenons quand même, justement, on parle de date, tout ça, depuis tout à l'heure. Vous êtes en tournée, on va dire, dans la région, dans le département, avec beaucoup de dates, justement. Dites-nous un petit peu où vous êtes prochainement en concert.
2: Eh bien, on sera le 17 juin en première partie de Petit K à Gondreville. Le 18 juin, on sera en guinguette à la guinguette Orly.
3: Oui,
2: du parc Orly. Waouh,
1: il est pas facile à prononcer, ce parc.
3: Est-ce que ça va, le parc Orly?
1: Ouais, je dirais le parc.
2: Le parc, voilà, à Nancy. Et le 19, on sera au Map and Roll. Donc, c'est le festival organisé par les étudiants du DNMAD. Donc voilà, on a hâte. Sinon, on va jouer aussi...
3: Il y a la remorque du Pat le 27.
2: Exactement. Le 28, l'ultime colline. Ouais. Enchantée.
3: La fille de la colline enchantée, ouais. On a l'Esperluette à Liverdun
2: le 8 août.
3: La Guinguette du Peuple à Malzéville le 15 août. On joue pour Amour d'été, donc Festival de notre canal, dans un parc à Séchamps le 23 août, etc. Mais vous pouvez retrouver toutes les dates sur, sur les réseaux. Et pour Petit K à Gondreville, parce qu'on joue dans le coin, du coup, c'est à la table d'Agape, voilà, à Gondreville.
2: Et c'est en plein air.
3: Et ça va être bien. Non,
2: ouais. C'est gratuit.
3: C'est gratuit, ouais.
2: C'est gratuit.
1: Ah bah encore mieux. Voilà. Effectivement. Ok, d'accord. Et ça change quoi pour vous d'être en extérieur plutôt qu'en intérieur? Parce que là, vous allez faire pas mal d'extérieur avec la guinguette, tout ça, cet été.
2: Bah, je sais pas, je trouve que c'est... Je sais pas s'il y a une grande différence. Certes, à l'intérieur, dans des scènes comme l'autre canal, c'est quand même plutôt stylé et ça fait vraiment artiste scène, on va dire. Les guinguettes, c'est quand même plus convivial et moi, j'aime bien jouer en extérieur. Enfin, vraiment, ça sent vraiment l'été. c'est vraiment un autre cadre pour montrer sa musique. Donc, je pense que les interactions avec le public seront différentes. Le public le saura, bien évidemment. Voilà, pour moi, ça change pas grand-chose à proprement parler, parce qu'une scène est une scène. Et peu importe que ça soit une guinguette ou la grande salle de l'autre canal, le show sera... On tâchera de faire le show aussi bien. Mais je sais pas si pour toi, Robin, il y a une différence. Comment tu le sens, toi?
3: Ouais, en fait, ça dépend surtout si... je trouve que la différence, elle se fait surtout si les gens sont là pour écouter de la musique ou pas.
2: Oui.
3: Là, nous, on a la chance de faire quand même pas mal de concerts qui sont organisés dans ce cadre d'écouter de la musique, quoi.
2: Ouais.
3: Mais c'est sûr que dans des salles comme l'autre canal, comme je le disais, bah, les gens viennent pour un concert, donc il y a une espèce d'habitude, vraiment d'écoute, de choses comme ça. L'écoute est pas la même, en fait, je trouve.
2: Oui, non, c'est clair. Oui, les gens viennent pour un concert alors que la guinguette, ils viennent boire un verre. Et oh, découvrir de la musique. Voilà, c'est
1: au passage. Effectivement. Est-ce qu'il y a une scène qui vous donnerait particulièrement envie de jouer tous les deux?
2: Qu'on fait pas déjà?
1: Oui, enfin, je veux dire, oui, une salle. Oui, bon, alors, voilà. Peut-être plus régionale, mais.
3: Ouais, oui, non, Michel, je pense que c'est. Ouais. Ça reste quelque chose. Des discussions qu'on peut avoir.
2: Ouais, le jardin du Michel et moi, le Nancy Jazz Pulsation aussi.
3: Ouais.
2: Parce que j'y vais, je suis bénévole souvent là-bas et du coup être sur la grande scène, ce serait un peu la consécration. Vraiment, ce serait trop bien.
1: Ouais, de l'autre côté.
2: Ouais.
1: Effectivement. Bon bah voilà.
3: Et faire un concert dans le prochain Jurassic World.
1: Ah oui.
3: Le goal ultime.
2: Ah, ce serait hilarant. Tourner dedans.
1: Ouais, elle serait peut-être déçue parce qu'elle verrait que c'est pas des vrais dinosaures du coup.
3: Ah, enfin, faut pas le dire.
2: Oups.
1: mais voilà, après, peut-être que du coup, vous pourriez postuler au prochain tremplin. Alors,
2: oui. Ouais. On va regarder tout ça et on va faire nos petites candidatures.
1: Et bah, très bien. Donc, on l'a dit, pour la prochaine date près de chez nous, c'est à Gondreville le 17. On peut rappeler l'heure, peut-être?
3: Ouais, du coup, c'est à la table d'Agape, qui est normalement un restaurant, mais qui se meuve en scène extérieure. Ça va être chouette. Et c'est ouverture à 18h et début de concert 20h.
1: Et bah, très bien. Donc on peut. On réserve pas la place, hein, c'est gratuit, donc on peut venir comme ça.
3: Il n'y a pas besoin de réserver. Mmh. Et il y a évidemment de la restauration sur place.
1: Oui, bah, du coup.
3: Je crois que c'est un peu leur spécialité.
1: Normalement, ça serait dommage pour eux quand même de pas en profiter. Très bien. Et puis pour les autres dates, on retrouve donc tout sur les réseaux sociaux.
2: Oui.
1: On tape quoi?
2: On tape sur Instagram, c'est -du-bas Valentine Laurent. Et Facebook, Valentine Laurent. Enfin, globalement, si vous tapez Valentine Laurent comme le prénom, vous allez trouver mon profil.
1: Voilà. Et puis voilà, si on cherche un petit dinosaure, on sera sûr de trouver, du coup, d'être sur le bon profil.
3: Ou alors il y aura un commentaire de Valentine quelque part.
1: Voilà. Effectivement. Et bien, pour conclure cette interview, je vous propose qu'on écoute un autre titre que vous nous proposez aussi en live. Donc, c'est le fameux Besoin d'air qui sortira en septembre prochain. Et on va l'écouter tout de suite, du coup, vu que vous êtes en place.
0: Ça fait.

0: à mes côtés.
1: On peut recommencer, attends. Excuse-moi, je suis désolé. C'est dérangeant. Ouais.
2: Non, pardon. Pas de soucis. Non, vas-y.
1: Tu veux te...
0: J'ai dit trop vite ?
1: Non, c'est moi. Pardon, je suis fatigué.
0: Il n'y a pas de soucis, Robin.
2: Ça va aller, courage.
0: C'est pas du direct, alors on peut...
1: Non, mais c'est pour ça.
2: Pas de soucis.
1: Désolé. Vas-y.
0: Ok.

0: Merci. Elle est très très belle cette chanson-là.
1: Merci beaucoup.
0: Et ben merci beaucoup à tous les deux, Valentine et Robin, pour les deux lives que vous nous avez offerts et pour cette chouette interview, ce beau moment qu'on vient de passer ensemble. Merci à Georges également pour sa présence, Georges le stégosaure.
1: Donc, et ça investit de plus en plus dans le studio là. Il va bientôt venir en technique, je pense.
0: Ah bah je pense, voilà, on va l'embaucher, ça y est. Ça peut être notre mascotte aussi. Il me reste plus qu'à vous souhaiter alors bonne tournée, hein.
1: Merci.
0: Bon concert à vous.
1: Merci pour l'invitation.
0: Avec
1: merci
0: grand plaisir.
2: C'est trop chouette.
0: Et bah tant mieux. Il y avait pas de café, mais il y avait du thé.
1: C'est le plus important.
0: C'est ça. Et puis bonne continuation à vous alors. Et puis on attend la sortie de l'EP avec impatience.
1: Merci.
0: Au revoir.
2: Au revoir.
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Alors efforce-toi à conserver une certaine spontanéité. 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

Cette période de néant, c'est un peu comme l'enfance. On sait quand ça commence, mais pas quand ça se termine. L'important, c'est de garder en nous, de conserver tout ce qui nous a construit jusque-là. Et si un jour t'entends ces mots, c'est que toi aussi, t'as fait partie de cette construction.

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0: Il est grand.
1: Il est noir.
2: Il aime faire rire en faisant des bêtises.
0: Il sait aussi apaiser les gens.
1: Il dort plus que de raison.
2: Il fait penser à l'astronomie.
0: Il fait partie de Andy Chien.
1: Et c'est... Vous l'avez reconnu, c'est Atome.
2: Nous sommes ravis d'accueillir Madame Ducré, la maîtresse de notre toutou préféré.
3: Bonjour.
0: Bonjour. Comment se passe le quotidien au collège avec Atome?
3: Eh ben, il se passe très très bien. Il est très à l'écoute, il est très gentil, il a pris son rythme depuis le mois de novembre. C'est à la maison qu'il n'est pas aussi sage, il fait plein de bêtises. Bon, il fait aussi des bêtises quand même pendant les cours. Hein. Il vole des choses, il fouille dans les sacs, mais ça se passe plutôt bien. Il a pris le petit rituel du matin, du midi, tout s'est bien mis en route.
2: Grâce à ses stages, quelles compétences Atome a-t-il acquises?
3: Alors là, on est en train d'apprendre une compétence, par exemple, c'est le passage de porte. Il doit réussir à se mettre assis avant l'ouverture de la porte et ne pas se précipiter dans l'entrebâillement pour accompagner, par exemple, une personne avec un fauteuil roulant. Et donc là, il est en train d'apprendre ça. Après, ce qui est acquis, c'est le rappel. Sans laisse, il est capable de revenir en donnant son nom. Il sait dire bonjour. Quand on lui demande dit bonjour, il donne la patte. Et puis, il sait se mettre assis. Après, c'est des choses assez simples. Hein. C'est être capable de pas tirer sur la laisse, des choses comme ça.
1: Visiblement, Atome est très apprécié par les élèves. Quelle relation entretiennent-ils avec Atome?
3: Alors, il est beaucoup sollicité, parce que c'est vrai que quand on voit sa petite bouille et son petit popotin se dandiner dans les couloirs, il est très demandé, et c'est vrai qu'on est obligé de réguler, parce que faut pas oublier qu'il est quand même encore bébé et qu'il doit apprendre aussi à rester concentré. Donc c'est difficile, parce que je sais que les enfants et les élèves, ils ont envie de le toucher, d'interagir, mais il faut garder à l'esprit que ça reste un chien qui va travailler, qui doit apprendre à se concentré. C'est pour ça que je rappelle régulièrement, puis bientôt on va lui mettre sa cape. Même à l'école, il aura sa cape. Lorsqu'il aura sa cape, ça signifie qu'il ne faudra pas interagir avec lui. Mais je pense que la relation est bonne et dans les deux sens, Atome aime les enfants et les enfants aiment Atome. Et il n'y a pas que les enfants, il y a aussi les adultes qui l'adorent.
0: Avez-vous l'impression que vos cours se déroulent mieux avec la présence d'Atome à vos côtés?
3: Alors c'est une très bonne question parce que ça je me la suis posée depuis le moment où j'ai commencé à vouloir faire ce projet d'avoir un chien pendant mes cours. Mais si je dois répondre comme ça spontanément, alors déjà j'ai envie de répondre pour moi parce que quand il est là, il m'apporte quelque chose. Moi quand je le vois, ça m'apporte réellement du bien-être au quotidien. Donc j'imagine aussi que les élèves ça doit leur faire la même chose. Alors parfois, ça peut créer un peu de dissipation parce que forcément, il fait une bêtise ou alors il fait du bruit ou quand on joue au ballon, par exemple, c'est compliqué. Mais globalement, je pense que ça crée une ambiance empathique, ça crée de la douceur, le bien-être aussi de voir un animal. Je pense que globalement, c'est très positif. Mais après, j'ai pas de chiffres, mais c'est plus un ressenti.
2: Selon vous, qu'est-ce qu'Atome apporte-t-il aux élèves en dehors des cours?
3: Alors en dehors des cours, je pense que ça crée une petite dynamique sympa déjà de le voir qui fait partie comme si c'était un élève en gros. Hein, il se balade, il fait partie entière je trouve de l'établissement. Les élèves vont avoir toujours une réaction positive en le voyant. Donc moi je suis sensible à ça. J'ai toujours aimé déjà quand on se salue dans la couloir ou quand on se dit bonjour, des mots gentils, ça ne fait que renforcer cette empathie là. C'est du bonheur en fait, c'est un petit peu du bonheur poilu.
1: Rencontrez-vous des imprévus avec Atome?
3: Alors oui, c'est pas facile tous les jours. Hein. Franchement, je pensais pas que ce serait aussi dur d'élever un handi chien. Le plus dur, c'est pas à l'école, comme je l'ai dit tout à l'heure, c'est vraiment à la maison. Parce que pour l'instant, il a pas tous les codes. Donc normalement, notamment, il vole énormément parce qu'il se met sur ses pattes arrière. Il le fait aussi en classe. Hein, quand je suis obligée de tout mettre en hauteur. C'est une responsabilité aussi parce que s'il mange quelque chose ou s'il détruit quelque chose, comme vous le savez, il a mangé mes fils pour connexion Internet. Donc j'ai été une semaine sans avoir un accès Internet à la maison. Donc ça coûte aussi de l'argent, du temps. Et puis s'il tombe malade, on se sent responsable aussi. Donc s'il fait une bêtise, il a mangé du verre par exemple. Donc il a fallu que j'emmène chez le vétérinaire. Il a mangé des légumes qui l'ont rendu malade. Donc c'est une responsabilité, c'est beaucoup de temps aussi, beaucoup de temps. Parce que il faut lui consacrer comme un enfant, comme un bébé. Donc beaucoup de surveillance, beaucoup de patience. Donc oui, c'est des petites choses auxquelles je pensais pas que ce serait aussi dur. Puis il y a des contraintes aussi pour l'élever qui sont pas les mêmes que son propre chien. Donc c'est pas pareil que ce que je fais spontanément avec mon propre chien à moi.
1: Notre grosse boule de poils, Atom, apprend et grandit vite et fait de moins en moins de bêtises.
2: Il apporte de la joie au quotidien au collège. Atom est dynamique.
0: Il a appris de nouvelles choses.
2: Malgré de petits débordements, comme des lancers de gamelle, etc.
3: Il lance sa gamelle, oui.
2: Au revoir.
0: Au revoir.
3: Merci.

0: En parlant d'atomes, on aimerait que cette émission porte sur les animaux plus largement. Pourquoi n'irions-nous pas demander à nos camarades quels animaux ils ont ?
1: Mathia, Lilo et moi avons créé un sondage que nous avons soumis aux élèves du collège. Parmi eux, 35 élèves nous ont répondu. Voici nos résultats.
0: On voit que les chiens et les chats prennent la tête avec 51,4% de propriétaires chez nos élèves, mais certains ont d'autres animaux comme des chevaux, des lapins, des poules, etc. qui représentent 34,2%.
1: Sur 35 élèves, seulement 2 n'ont pas d'animaux. Notre sondage portait aussi sur les bienfaits des animaux de compagnie et sans surprise, nos animaux préférés apportent du réconfort, du bien-être, des émotions positives et de la compagnie.
0: Et maintenant, si on faisait un top 3 des noms les plus drôles. En première place, nous avons Sigma.
1: Puis en deuxième, V12.
0: Et enfin, Totem.
1: Merci de nous avoir écoutés et on se retrouve bientôt sur Rupert en studio pour parler des aventures de notre toutou préféré.

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0: Bonjour et bienvenue dans ce nouveau numéro de Histoire locale, le 33e. Cette fois-ci, je vous emmène à Ménil-la-Tour pour une visite du village. Cette visite guidée est proposée par la communauté de communes Terre Touloise en partenariat avec la Maison du Tourisme Terre Touloise. Nous allons parler de maisons typiquement lorraines, du château de Ménil-la-Tour, de l'église et de bien d'autres parties de l'histoire du village. Une quinzaine de personnes attendent le début de la visite devant la nouvelle mairie de Ménil-la-Tour. Chut! La visite commence, je laisse la parole à notre guide.
1: On va pouvoir y aller. Donc moi c'est Logan, donc, je ne suis pas forcément loin de très loin parce que je suis originaire de Sanzay, donc de pas très très loin. Maintenant je suis à Bitlanier, mais j'ai fait mon scolarité à Ménil-la-Tour avec Monsieur Proslo. Ah, oui. Il y a quelques années de ça maintenant. Voilà, il y avait aussi Madame Pic.
2: Ah oui.
1: Voilà. Donc là on est dans la semaine du développement durable. Sur la thématique de l'agriculture. Et aujourd'hui, on a décidé de vous présenter un village lorrain pour un peu expliquer comment se compose et comment s'est construit un village lorrain. Donc, je me suis intéressé à Ménil-la-Tour parce que c'est un village, en tout cas moi, avec l'Office du Tourisme, depuis que j'y suis, donc depuis 10 ans, que je n'avais pas encore eu l'occasion de faire visiter. Donc, je vais profiter de ça pour le faire visiter. Le but étant de montrer un petit peu comment le village était il y a un peu plus d'un siècle, comment il est aujourd'hui, et de comprendre un petit peu ce que c'est que le village rue, ce que sont les usoirs, comment se compose une maison lorraine. On évoquera aussi quelques autres éléments sur la plaine de la Loire, un petit peu tout ça. On n'est pas sur une visite qui a vocation à être extrêmement longue, hein. On va sur trois quarts d'heure à peu près, même si je sais que je parle beaucoup, donc peut-être que ça durera un peu plus longtemps. On remontera quand même jusqu'à l'ancienne mairie, puisqu'on pourra parler donc de tout ce qui est lavoir, mairie, école, l'église, l'ancien château, on évoquera un petit peu tous ces éléments. Donc on va commencer ici, parce qu'on a l'occasion d'avoir quand même encore quelques belles bâtisses là-bas. On a une qui est en face, on en verra une autre. Pour un petit peu comprendre, parce que la particularité, si vous voulez, de la maison lorraine, c'est que quand vous l'observez, on peut en déduire un petit peu le métier que faisait à l'époque la personne. Voilà. Par exemple, ici on est dans un village lorrain plutôt de plaine. Si on le compare avec par exemple les villages plutôt viticoles, sur Lucet et Brûlé, enfin plutôt Brûlé notamment, vous remarquez dans les maisons lorraines, il n'y a pas de cave voûtée. Voilà. Parce qu'effectivement ici, on n'avait donc pas le vignoble, on était plutôt sur de la culture céréalière, de l'élevage ou du légume. Donc pas la nécessité d'avoir de cave, comme par exemple celle qui a brûlé. Lucet, c'est viticole, il n'y a pas de cave, mais ça c'est pour une autre raison. C'est parce que le vin qui était produit à Lucet allait dans les caves de l'hôtel de ville à Toulon.
3: Voilà, c'est ça.
1: Voilà, c'est la particularité, différence qui va entre brûlé et Lucet. Donc on va partir de ça, et on va commencer tout simplement déjà pour parler de toponymie. Alors toponymie c'est quoi? C'est l'explication des noms. Et Ménil-la-Tour, comme ça, instinctivement, à votre avis, ça viendrait de quoi?
4: Il y avait une tour.
1: Mmh. Il y avait une tour, voilà, le château, effectivement, la tour. Et Ménil, savoir si les gens tombent dans le piège.
4: Le blé?
1: Non, c'est pas le blé. Parce que généralement, pour beaucoup de personnes, ça fait penser au moulin, généralement. Alors ici, non, c'est pas le moulin. C'est que Ménil, ça vient de Mancium, qui signifierait en fait un domaine agricole, à l'époque notamment romaine médiévale. Donc en fait, finalement, Ménil-la-Tour, ça signifie quoi? C'est le domaine agricole de la tour. Quand on sait qu'il y a un château avec une tour, et qu'on est donc sur un ancien domaine agricole, ça paraît plutôt logique. Il faut savoir qu'une très grosse partie des villages qu'on a dans le secteur, en Touloua de manière générale, sont soit d'origine gallo-romaine. Ça, généralement, on s'en rend compte. Vous prenez le secteur, il y a beaucoup de villages qui finissent par EY. Mmh. Ça, c'est typique du secteur. Mmh. Sanzay, Brûlé, Lagnier, Lucet, Panier, Villet, Crépet, tout ça. Voilà. Quand vous avez ça, on est sur un village qui va être d'origine plutôt gallo-romaine. Donc, c'est-à-dire qu'on avait une domus agricole qui appartenait à un propriétaire. Et par la suite, l'évolution a fait que ce domaine est devenu un hameau, un village. Et donc, ça vient de là. Et sinon, bah, généralement, on est là ici sur une époque plutôt médiévale, avec donc Ménil-la-Tour. On va aussi retrouver des fois des termes comme Lanneuville, Lanneuville-Erfoug, mais c'est aussi l'ancien nom des caves Sanzay, Lanneuville. Ça, on est donc sur des villages qui sont anciens, mais qui peuvent avoir une fondation médiévale par un seigneur. Et donc là, on avait le terme de Lanneuville. Généralement, on y mettait quelques avantages fiscaux pour inciter les gens à venir habiter ces nouveaux villages. C'était le cas à Sanzay, Lanneuville d'Erfoug. Donc là, c'est un petit peu de toponymie, un petit peu pour se rendre compte que la plupart de nos villages sont anciens pour une raison qui est très simple, la présence de la forêt lorraine et la présence de l'eau. Les deux principales ressources pour le développement, à l'époque, on va dire, du néolithique. Donc le néolithique, c'est environ 10 000 ans. C'est l'époque où l'homme va abandonner sa condition de chasseur-cueilleur, si on simplifie la chose. Il va donc se sédentariser, il va donc venir habiter les secteurs où il y avait à la fois la présence d'eau ou de sources, ici à Altermoin, et la présence de bois, qui était la principale ressource. Si vous prenez le Toulois, les deux zones où il y a des habitations les plus anciennes, c'est autour de la forêt Larenne et les côtes de Toul, ou alors c'est le long de la Moselle. Vous allez demain venir au musée de Toul, quand les travaux sont finis, pas tout de suite, vous aurez l'occasion de vous rendre compte que toutes les découvertes gallo-romaines préhistoriques sont du secteur de la forêt Larenne, notamment beaucoup au Royaumé. On a retrouvé des villas gallo-romaines, avec notamment des mosaïques. Du côté du secteur Ménilatour-Sanzen, on retrouve des villas gallo-romaines avec ce qu'on appelle les hypocaustes. Donc c'est le système de chauffage au sol. Vous avez le chauffage au sol à l'époque. C'était moderne. Donc on retrouve tout ça. Et l'autre partie, c'est le secteur via Saint-Étienne-Gondreville. Voilà. Donc on est sur le secteur du Toulois où il y a eu les plus anciennes traces de la population humaine. Par un petit peu tout ça. Et là, on va donc attaquer vraiment le village lorrain. Le village lorrain, est-ce que vous savez comment est-ce qu'on l'appelle ? Le village typique. Le village rue, exactement. Le village rue.
2: Il y en a qui ont révisé.
1: Non. Le village lorrain, traditionnellement, ce qu'on appelle le village rue. Dans 80% des cas, on va avoir un village rue. Le reste des cas, c'est ce qu'on appelle, alors c'est pas très glamour, mais c'est un village ta. Dans le secteur, vous avez Bouc, par exemple, c'est un village ta. Vous allez avoir le vieux Gondreville. Vous allez avoir la Neuville d'Ayerfougue. Voilà. Ces villages-là, ils sont beaucoup plus anarchiques dans leur façon d'être construits, parce que généralement, ils se sont construits autour d'un monument. Gondreville, Bouc, par exemple, c'est un château. Ou alors, c'est la topographie. Vous prenez Bouc, vous avez non seulement le château, et en plus, vous êtes à fond de coteau. Donc là, étaler un village 13 ans longueur, c'est compliqué, donc on va plutôt être sur quelque chose d'un peu plus anarchique, avec des ruelles beaucoup plus étroites. Et si vous pensez ces villages, la Neuville, Bouc, le vieux Gondreville, vous remarquez que les usoirs sont quasiment inexistants ou très peu larges. Si vous comparez avec la partie là, vous voyez que les usoirs sont extrêmement larges. C'est l'une des particularités. L'autre particularité, si on observe la partie là, après on remontera vers là-bas, c'est quelque chose qu'on a du mal, qu'on ne s'en rend pas forcément compte, c'est les maisons mitoyennes. La mitoyenneté des maisons, c'est typique du village lorrain. Si vous prenez les nouveaux secteurs, comme les nouveaux lotissements, généralement les maisons ne sont plus mitoyennes. Voilà. Dans le village lorrain, il y a la mitoyenneté des maisons. Généralement aussi, quand vous prenez les alignements des façades, c'est parfaitement aligné. Il y a quelques légers décrochages, mais généralement, vous mettez comme ça, vous observez, c'est bien aligné. Et vous avez les toitures qui sont généralement ce qu'on appelle à faible pan. Elles ne sont pas très pointues. Alors, j'ai oublié d'en prendre une, mais il doit y en avoir en face. Vous pouvez observer la toiture, justement, les tuiles. Vous savez, ce qu'on appelle les tiges de bottes. Petite question, les tiges de bottes, on les faisait comment pour leur donner cette forme ? Pour savoir si vous tombez dans le piège.
2: C'est pas vrai.
1: Eh bien, c'est parfait. Eh bien, pas du tout. Ça, c'est une idée reçue. Alors, quand vous allez, alors ça pareil, il faudra avoir l'occasion. Ça, vous pourrez le faire avec la maison du tourisme. Visiter la maison de la polyculture à Lucet. Voilà. Et donc, justement, ils ont fait un endroit avec toutes les tuiles du secteur. Et ils montrent justement les patrons en bois sur lesquels on va donc poser la terre cuite pour justement donner cette forme assez particulière. C'est vrai qu'il y a cité des reçus qu'on utilisait les jambes des femmes justement pour donner cette forme. C'est pas le cas. C'est plus érotique. Mais effectivement, ce n'est pas le cas. Alors, ceci étant dit, c'est une particularité qu'on retrouve que dans ce secteur de France. Sinon, parce qu'en fait, c'est tuile, on peut appeler aussi également tuile romaine, c'est un héritage justement de l'époque romaine. Ce genre de tuile, on les retrouve que dans la Méditerranée. Là, il y a un petit îlot en Lorraine, Meuse, Meurthe et Moselle, Moselle, où on retrouve ces tuiles typiques, donc des tuiles romaines. Toujours encore, je vous invite une fois de plus à aller au musée de Toul, vous verrez que les tuiles romaines, vous avez ce qu'on appelle les tégulas, donc c'est des tuiles plates. Et pour faire la jonction, vous aviez ces tuiles, justement, comme ça, bondées. Les toitures lorraines reprennent ces tuiles. Et quand vous observez les charpentes de ces maisons lorraines, vous verrez que c'est des charpentes qui sont assez costauds. Parce que sur certains endroits, il faut compter une cinquantaine de tuiles au mètre carré. Donc c'est des toitures de 200-300 mètres carrés, ça fait un poids assez important. Quand vous observez les poutres, ce sont des grosses poutres en chêne, qui sont généralement de sections assez importantes. Voilà, c'est expliqué par ce poids, parce qu'une tuile, ça doit faire à peu près un peu plus d'un kilo.
3: Bah Renaud, tu pourrais nous ouvrir, enfin je ne sais pas si c'est possible, d'ouvrir, parce que c'est le propriétaire de...
1: Oh bah oui.
3: Parce que là, il y a une grange c'est vraiment
1: c'est
3: typique.
1: Tu feras pas payer, j'espère. Non, mais on peut aller voir, tant qu'à faire, si on a l'occasion d'aller voir une grange.
0: Une visite imprévue d'une grange ancienne typiquement lorraine s'improvise.
1: le temps qu'il ouvre. Hein. Et bah, c'est ce qu'on quand vous êtes face à une maison Lorraine. La maison Lorraine, elle va se subir par travée. C'est-à-dire que vous allez avoir une travée qui va être dédiée généralement à l'habitation humaine. La travée qui va être donc dédiée généralement à l'étable, à la grange. Avec cette particularité, ça va être bien rentrer dans une maison Lorraine. Vous prenez la porte d'entrée. Généralement, c'est un couloir qui va donner une partie à droite généralement à l'habitat humain, partie gauche à l'étable et généralement à la partie des animaux. La maison Lorraine elle a vocation à être utile. Elle n'a pas vocation à être agréable, entre guillemets, à vivre. Elle doit être utile. C'est pour ça qu'on va avoir généralement, on va dire, une certaine proximité entre les animaux et l'humain. La partie habitation humaine, généralement, elle est plutôt sombre. Il n'y a qu'une seule pièce qui reçoit l'éclairage extérieur. C'est ce qu'on va appeler, c'est la fenêtre. Alors aujourd'hui, là, elles sont emmurées. Il y a une partie emmurée. On en verra sur d'autres. C'est ce qu'on va généralement appeler la belle chambre. La belle chambre, comme c'était la seule qui était visible de l'extérieur, c'était la seule qui était parfaitement décorée. C'était pour montrer un signe ostentatoire de certaines richesses. Donc généralement, on allait avoir le plancher au sol, on allait avoir un petit peu tout ça. Ensuite, sur la partie arrière, on va avoir le foyer. Le foyer ouvert. Alors, foyer ouvert, hein, c'est la chose que quand vous êtes à côté.
3: D'ailleurs, ils étaient à côté.
1: Voilà, d'ailleurs, ils étaient à côté. Et généralement, alors là, on en verra une qui est de l'autre côté. Il y avait la Flamande. Pareil, la Flamande, ça a disparu. C'est quelque chose, généralement, la Flamande, ça disparaît. Ouais, il y en a une, mais je crois que j'en ai vu une à Ménil vers là-bas, qui doit encore exister. Une Flamande. Donc ça, c'est un élément, généralement, ça disparaît, on y a mis un Velux, mais la Flamande, c'est le plus lumière qui permettait donc d'avoir. Ouais, je vous montrerai, il y a un petit... Ouais, c'est ça. La maison est très très en longueur. Hein. Voilà. Donc vous avez cette partie-là, la partie grange, avec le couloir qui donne accès. À l'arrière, vous avez donc le jardin, ce qu'on appelle les mets, M-E. IX, d'ailleurs, royaumé vient directement de là, du jardin, les jardins du roi, puisque semble-t-il que les rois mérovingiens utilisaient royaumé comme lieu pour aller chasser la forêt la reine. On aurait dit que Charlemagne serait venu, et la reine la plus connue, c'est la reine Bruno, qui aurait donné son nom à la forêt la reine. D'après la légende, elle se serait fait exécuter dans la forêt la reine. Alors, exécution fort sympathique, parce qu'on l'aurait attaché par les cheveux à un cheval. Voilà. Non, une petite claque sur le cheval. Bah, peut-être, hein. Peut-être. Ça, c'est pour la petite. Ça, c'est pour la petite anecdote, hein, pour la forêt la reine. Donc, les jardins, un peu plus loin, on retrouvait généralement les vergers qui faisaient une ceinture un peu verte autour du village. Et ensuite, à côté, on avait vraiment les terrains agricoles. Dans la plaine de la Wèvre. Sachant que la plaine de la Wavre ou de la Wèvre, je ne sais pas vraiment comment on prononce, qu'il y a deux orthographes, c'est une plaine marécageuse. Pendant très longtemps, il était très compliqué pour l'humain de la maîtriser. Justement à cause de toute cette argile imperméable. Il fallait faire les drainages, un peu tout ça. C'est pour cette raison que vous avez autant d'étangs dans la forêt la Reine. L'occasion a été de venir assécher la plaine pour pouvoir développer l'agriculture sur cette partie. Avant ça, c'était compliqué. Notamment sur les côtés un peu plus des coteaux, on allait plutôt justement travailler le plateau, qui était beaucoup plus facile à travailler que la plaine. Donc tout le secteur de bouc, lucelle, lanière, on travaillait à l'origine, donc antique, même début médiéval, le plateau. Avec l'amélioration des outils à l'époque médiévale, vers le XIe siècle, on a pu, et l'assèchement par la création des étangs dans les forêts, on a donc pu venir s'emparer de la plaine et donc développer un petit peu tout ça. Et pareil, il faut aussi tordre le cou, une idée reçue. Quand vous observez notre paysage, on vous parle beaucoup des haies en ce moment. C'est de devoir en replanter. On n'est pas un territoire et un paysage qui avait des haies à l'origine.
4: Ah non.
1: Si on fait la comparaison avec par exemple le bocage, qui est connu justement pour toutes ces haies, ici on est ce qu'on appelle, alors c'est le terme anglais, ce qu'on appelle open field, donc c'est les champs ouverts. On était plutôt sur vraiment, qu'elle devient des champs ouverts, donc vraiment pas du tout de haies. Les haies sont arrivées que bien plus tard. Et aujourd'hui, c'est vrai qu'on a cette image de notre paysage avec beaucoup de haies, mais historiquement, ce n'était pas le cas. Ça, il faut revenir dessus. Et avant les remembrements, on avait vraiment un cadastre qui ressemblait à rien, il faut être honnête. Hein. C'est l'occasion d'avoir les vieux cadastres, ça ressemblait à rien. Hein. Des terrains enclavés dans des terrains qui étaient même enclavés, enfin, ça ressemblait à rien, d'où les remembrements. Ça servait à ça. Mais on avait un petit peu ces champs un petit peu en lamelles de parquet. Parce que comme à l'époque on travaillait tout avec les chevaux, ça permettait généralement de limiter les manœuvres et on faisait généralement un aller-retour ou deux allers-retours et on travaillait comme ça. Et généralement, on adaptait aussi la taille à le travail qu'on pouvait faire, par exemple, sur une journée. Voilà. Les remembrements ont permis, avec la mécanisation, évidemment, quand vous avez un tracteur, avoir des parcelles qui font 10 mètres de large sur 500 mètres, ça ne sert à rien. Donc on va travailler un petit peu tout ça pour redonner une cohérence au cadastre et permettre justement le développement de l'agriculture, notamment post-Seconde Guerre mondiale. Ou pour les plus anciens, c'est souvent à partir des années 50, 60, 70 qu'on va avoir arrivé par exemple le maïs, un petit peu tout ça, dans une volonté après-guerre de restructurer le cadastre et de reconstruire un pays qui, une fois de plus, s'était retrouvé fortement endommagé. Je vous dis, je parle beaucoup, ça n'a pas duré trois quarts d'heure. On va rentrer dans...
5: Pardon, oui. Fermé. Les portes de grange sont horizontales et souvent...
1: Oui, c'est plutôt oui alors là, non, moi, là c'est très cocher, probablement...
5: Parce qu'il y en a plusieurs. Hein,
1: oui, oui, il y en a plusieurs. Oui, alors, ici, c'est... alors ici, c'est très probablement parce que ça coûtait peut-être moins cher d'avoir du bois.
5: Ah ouais.
1: Parce que là, oui. C'est une poutre en chêne qui fait le linteau. Proximité de la forêt, c'était sans doute beaucoup plus simple et moins coûteux d'acquérir du chêne pour faire justement ces portes. Et après, on a quelques étangs malgré tout en pierre, où là, le coût n'était pas du tout le même de construire en pierre de taille.
5: Ah,
1: c'est là qu'on retrouve. On retrouve aussi un autre élément qui a tendance à disparaître. C'est cet élément-là.
6: Comme pas trop.
1: Oh, j'ai fissuré la maison. Non, cet élément-là, c'est ce qu'on appelle un chasse-roue. Voilà. Son objectif, c'était de chasser les roues. Donc à l'époque, il faut éviter encore avec les chevaux. Quand on rentrait dans les granges, vous comprenez les virages. Souvent, dans tous les virages, dans les villages, il y avait souvent, à l'angle de la rue, un chasseroue en pierre. Comme ça, quand elle prenait le virage, eh ben, ça venait taper la... Enfin, je pensais que ça devait être les cieux qu'il devait y avoir. Ou la roue elle-même. Ça évitait d'endommager. Voilà. De temps en temps, dans des un peu plus modernes, on va avoir des fois des éléments un peu métalliques. Et généralement, c'est ça. Alors, pourquoi je dis que ça devient rare? C'est que dans les restaurations, généralement, c'est des choses qui, des fois, partent un petit peu dans l'oubli. Mais ça fait partie intégrante du patrimoine, mine de rien. Donc, on peut qu'inciter les propriétaires, ou les voilà, ou même les communes, dans la mesure du possible, de pouvoir conserver ce genre d'éléments qui représentent. Et on va rentrer dans la belle grange avec l'œil de bœuf, ou l'oculus, c'est son nom aussi, là, qui servait donc à aérer la grange. Et là, on va donc pouvoir voir une charpente typique. Voilà, c'est du bel ouvrage. D'ailleurs, on voit qu'il y a une petite croix de Lorraine qui est d'ailleurs sur la poutre. Une croix de Lorraine, excusez-moi. Une croix. Je sais que, en tout cas, si je compare avec l'Agnès, je sais que l'Agnès, les Américains ont laissé beaucoup de peintures murales et de dessins sur les maisons. Donc, pourquoi pas? Les anciens propriétaires, peut-être? Ou peut-être, comme les Américains ont été présents, c'est pas impossible qu'ils aient pu faire des marques. Alors, quand vous observez ces poutres, enfin cette charpente, les charpentes à l'époque, c'était tonneau mortaise. Alors pour qu'une charpente, avant d'être faite comme ça, elle était généralement montée à blanc, dehors. Avant, dehors, pour vérifier. Ouais. Et alors là, il faudrait vérifier si on peut encore les voir, là c'est un peu haut. Mais c'est que chaque poutre était marquée. Donc par exemple, sur un élément comme ça, on allait marquer les arbres et les triers, tout ça, avec un numéro 1, 2, 3, etc., pour que chacun aille à une place bien spécifique. Parce que pendant très longtemps, on était encore sur du travaux manuel. Ce qui fait que la façon dont on construisait ces charpentes, courant 19e, même 18e, c'était de la même façon dont on a construit les charpentes, par exemple, de Notre-Dame, si on compare. C'est qu'entre le 12e siècle et même le 19e siècle, on construisait à peu près de la même façon. Donc c'était des marques, donc vous avez votre poutre, vous aviez une marque d'un côté, et de l'autre côté, vous aviez ce qu'on appelait la contre-marque. Donc par exemple, là, c'était 1, de l'autre côté, il y avait marqué 1, avec un petit, comme un petit bis à côté. C'est-à-dire que la poutre pouvait aller qu'à un seul endroit, parce qu'elle était travaillée manuellement. Donc dans du chêne, en l'occurrence, il n'y a aussi pas que du chêne. D'ailleurs, généralement, le chêne, on a peut-être déjà entendu dire, il vaut mieux le mettre de manière verticale que horizontale. Voilà, pour ça, et surtout, c'est que le chêne, quand ça casse, ça ne prévient pas. C'est pour ça que dans les mines, généralement, le chêne est vertical et on utilise le résineux horizontal, parce que quand le résineux cède, entre guillemets, les gentils préviennent. Voilà. Ici, pourquoi c'est du résineux et puis pourquoi c'est du chêne? C'est ce qu'on trouve dans les forêts à proximité. On ne va pas s'embêter à aller chercher du bois beaucoup trop loin. Voilà. Pareil pour la pierre. Je ne sais pas d'où elle vient, mais on sait qu'il y a plusieurs carrières autour. Il y avait Avrinville, il y avait tout ça. C'est pas impossible que les pierres... Pierre de Ville, voilà, c'est pas impossible qu'ils viennent de pas très très loin. Le calcaire, c'est gélif, c'est pour ça qu'aujourd'hui, dans notre secteur, on a très peu de maisons où la pierre est apparente. Parce que le crépire, la chaux, ça permet justement de la protéger de ce côté gélif de la pierre. Donc c'est très rare qu'on retrouve ça dans le secteur. Et vous voyez que, voilà, des charpentes comme ça, vous observez l'épaisseur des poutres. C'est des arbres complets. Parce que ça, c'est autre chose qu'on a du mal à s'imaginer, c'est que les chênes, la façon dont on gérait la forêt il y a une centaine

0: sauf s'il y a une fuite. Et là, donc, on retrouve cette tige de botte. Donc là, on est vraiment sur une toiture qui est typique. Et ça encore, malheureusement, avec la restauration et les changements de toiture, la tige de botte est abandonnée par la tuile mécanique, pour tout un tas de raisons, hein, de simplicité. Voilà. Mais c'est pour ça qu'il est aussi important, dans la mesure du possible, quand c'est faisable, d'arriver à conserver un petit peu tout ça. Parce que le jour où peut-être tout ça disparaît, c'est l'identité même de nos villages qui disparaît avec. Parce que ça, cette bâtisse-là, c'est vraiment l'habitat lorrain typique. Alors, elle est beaucoup plus en longueur qu'en profondeur, mais dans les parties un peu plus mitoyennes, pour ceux qui ont déjà vu, vous avez vraiment des maisons qui sont extrêmement longues, de plusieurs dizaines de mètres, avec parfois deux bâtisses et une cour intérieure. Mmh. Oui. Voilà, on est vraiment sur quelque chose d'extrêmement long, avec une volonté vraiment d'être pratique. En tout cas, en termes d'architecture, hein, on est 1840, c'est ce qu'on appelle d'architecture un peu néoclassique. Tous les bâtiments du 19e siècle, c'est dans cette architecture. Dans le secteur, pensez aux mairies de Lucet, mairie de Lagnet, mairie de Bouc. Voilà, vraiment style néoclassique 19e. Donc, quand on dit style néoclassique, c'est un style qui reprend un peu les codes de l'architecture antique. Donc là, on retrouve un peu ce style-là. D'ailleurs, ça, ces éléments-là, alors c'est... On peut penser à des colonnes, mais c'est ce qu'on appelle un pilastre. C'est-à-dire que ça ressemble à une colonne, mais elle n'a pas vocation à maintenir quoi que ce soit. C'est vraiment encastré là-dedans. Et ça, c'est typique, soit de la Renaissance, soit du 19e siècle, dans cette époque classique. Pensez, le bâtiment, on va dire, néoclassique le plus connu, c'est à Paris, où on met les personnes célèbres.
1: Panthéon.
0: Voilà.
1: J'ai révisé,
0: hein. Voilà, Panthéon. Exactement, merci. J'avais oublié le terme. Ça, c'est vraiment typiquement des architectures. Avec ses colonnes, un peu tout ça, on retrouve un petit peu ce principe. Voilà. Et si on observe toutes les maisons, on retrouve toujours ces fameuses typiques, hein, avec la porte charretière, cochère, peu importe, la porte d'entrée, la belle chambre. Voilà. Et ce que je vous disais, c'est qu'une maison comme ça, avec l'œil de bœuf, là aussi également. Alors après, c'est deux maisons différentes.
2: Ah oui, mais
0: qui sont
2: différentes. Non,
0: mais je veux dire, c'est deux maisons qui sont, c'est pas les mêmes bâtisses. C'est deux habitations différentes.
2: Ils sont identiques, mais à l'inverse.
0: Oui, ouais, elles sont symétriques.
2: Ouais.
0: Ça, c'est très courant. Et au vu de la largeur de la maison, on serait peut-être sur des maisons de laboureurs. Parce que c'est une maison plutôt large. Voilà. Les maisons un peu plus restreintes, comme en face, par exemple, on est peut-être sur des maisons qu'on va appeler des maisons de manouvriers, donc plutôt des maisons d'ouvriers agricoles. Il n'y avait pas forcément la nécessité d'avoir tout le matériel agricole que devait avoir le laboureur. Et d'ailleurs, l'usoir, peut-être déjà entendu parler de ça, on disait que l'usoir, que généralement, plus le tas de fumier était gros. Voilà. Parce que qui dit tas de fumier gros, dit que le troupeau était gros, donc que le propriétaire avait les moyens d'entretenir un gros troupeau. Et comme c'était coûteux, alors pourquoi on observait ça? Parce que généralement, quand il y avait des dots à donner pour les mariages. Voilà. Alors après, si on va être un peu mauvais angle sur les mariages de ces époques lointaines, c'était beaucoup entre cousins. À se demander si on voulait pas garder les terres en la même famille. Peut-être un peu de ça. Peut-être un petit peu de ça. Mais on retrouve ça. Donc les usoirs, à l'origine, on y trouvait les tas de fumier, mais également tout le matériel. Et l'usoir, c'est très particulier. Je ne sais pas si vous savez, c'est que c'est public, mais à usage privé. C'est vrai que l'usoir, c'est très compliqué. Dans sa gestion, dans sa définition purement juridique, c'est assez complexe, l'usoir. Ça peut amener quelques petites problématiques. Dans certains endroits. Voilà, donc là plutôt large, on va remonter tranquillement parce qu'à ce rythme on est là à 20h.

0: rondelles, mine de rien, aujourd'hui, les donations par l'extérieur, c'est une vraie problématique dans les villages. Ouais. C'est comment réussir à faire que les hirondelles ou les chauves-souris aient quand même refuge. Parce que les chauves-souris et tout ce qui va être chauves-souris et rondelles, non mais dans des maisons comme ça, il y a toujours un petit interstice pour passer, et elles font leur nid.
1: Allez.
0: Et c'est là, encore une fois, toute la problématique. Quand on dit qu'il faut moderniser un peu les villages, parce que les maisons comme anciennes, pour des questions, on va dire, d'économie d'énergie, mais de l'autre côté, ça a un impact qui va être négatif sur la biodiversité.
1: Oui.
0: Voilà, et ça, c'est pas forcément simple à trouver les deux. Donc c'est pour ça que qu'il y a beaucoup de dispositifs, la CCDT en met en place justement, pour la mise en place de nichoirs pour les chauves-souris, pour les hirondelles. Même si les hirondelles, ça devient de plus en plus rare. Donc on va remonter par la cour du château. D'ailleurs, la partie là...

0: De ce côté du terroir, c'est une partie qu'on appelait la basse-cour. Quand vous prenez, on va schématiser un château typique, vous avez le château, donc vous avez généralement la partie habitation du seigneur. Vous avez ce qu'on appelle la haute cour, qui est généralement un peu plus fortifiée et qui va être réservée plus ou moins à la noblesse. Et vous avez un petit peu plus bas, c'est le cas, on est un petit peu plus bas, hein, parce que le parti château ou l'église ont été construits sur une terrasse un petit peu en altitude. Vous avez ce qu'on appelle la basse-cour, dans laquelle on avait la basse-cour, les forgerons, etc. Sur les recherches que j'ai faites, il n'y a pas l'air d'avoir eu de fortifications de remparts qui entouraient le château, si on compare par exemple à Boucq ou Gondreville. Voilà, donc généralement, dans ces basses-cours, c'est aussi là que pouvaient venir se réfugier généralement les habitants en cas d'attaque, quand il y avait des fortifications. Là, très probablement que le seigneur était présent là, il y avait l'église, avec sans doute la chapelle castrale, donc la chapelle du seigneur. Et donc toute la partie là autour du terroir devait donc s'aménager, peut-être une partie un peu plus ancienne du village, qui devait être à peu près dans ce secteur. Donc on va remonter cette partie-là, on ira devant l'ancienne mairie-école, et après on reviendra à côté du terroir, il y a une table de pique-nique, et puis c'est là qu'on partagera de la bière. Bah oui, au chaud, bah une fois qu'on aura bu, on sera au chaud. Bah après, si on peut se mettre à l'intérieur, c'est à l'intérieur. Hein. C'est que moi, dans mon esprit, il devait faire 25 degrés à l'époque.
1: Ah ouais, ouais. Il n'y a pas le temps dans ton esprit.
0: Ça serait quand même dommage de ne pas parler de ce magnifique. Non, sans l'avoir. À l'avoir ouvert. Donc la proximité du terroir fait que ça devait être sans doute lié.
2: L'eau dans le terroir.
0: C'est ce qu'on appelle les lavandières. Donc les lavandières, donc c'est ici qu'elles venaient donc faire la lessive. C'était un peu. Alors je schématise, mais c'était. Pour les hommes, il y avait le bistrot. Pour les femmes, il y avait le lavoir. Non, mais c'est toujours le cas. C'est toujours. Non, en fait, ce qui est intéressant avec le patrimoine lié à l'eau, c'est quand vous observez les lavoirs, tous les lavoirs du secteur, quand on arrive à voir la date, vous remarquez qu'ils datent tous, généralement, en tout cas dans 98% des cas, d'après les années 1850, à peu près. Je veux dire, années 1870, 1880, dans ces eaux-là. Alors, c'est une volonté de l'État. L'État a une volonté d'améliorer notamment l'hygiène dans les campagnes. Et quand on ira voir la mairie d'école, c'est aussi la même chose avec l'éducation. C'est pour ça que le 19e siècle, c'est vraiment le siècle qui va transformer vraiment tous nos villages. La plupart des églises vont être reconstruites à cette époque. Les mairies d'école vont être construites à cette époque. Les lavoirs vont être construits à cette époque. Les égayoirs aussi. Alors, si c'est construit, c'est en tout cas, c'est reconstruit sur d'anciens lavoirs plus anciens. Tout ça, c'est lié à l'eau. Tout ce qui va être égayoir, lavoir, les puits, tout ça. En l'espace d'une cinquantaine d'années, les communes vont faire des efforts financiers très importants pour construire tout ça. Et on se rend compte que, même pas un siècle plus tard, va arriver l'eau dans les maisons. Donc on va très vite finalement abandonner très rapidement les lavoirs. Alors ici, pourquoi est-ce qu'on a un lavoir qui est un peu plus simple qu'on retrouve ailleurs? Si je prends l'exemple de Sanzay, il n'y a pas non plus de lavoir. Pourquoi est-ce qu'il y a le terroir qui passe? Donc on est peut-être aussi sur des aménagements. Là, je ne sais pas s'il y a eu des aménagements qui ont été faits. Mais à Sanzay, il y a un endroit qu'on appelle justement le lieu dit du lavoir, où il y a eu un aménagement le long du terroir, donc en pierre de taille, qui permettait de venir s'agenouiller devant le terroir. Là, très probablement, si même on parle de guéoir, qui sert à venir à laver les oiseaux, à venir guéer les chevaux, les oiseaux, les chevaux. Là, très probablement, c'est plus simple, très probablement que les chevaux venaient peut-être directement se laver dans le terroir. C'est pour ça qu'on a affaire. C'est pour ça qu'il n'y a pas de lavoir aussi construit qu'on peut avoir dans d'autres villages. C'est que la présence du terroir qui passe dans le village fait qu'avec des aménagements moins coûteux, on pouvait réussir à accéder directement à l'eau. Généralement, dans les lavoirs, c'était le cas. Plus vous étiez près de la sortie de l'eau, donc plus l'eau était propre, généralement c'était la doyenne qui avait la meilleure place. Il y avait une certaine hiérarchie à respecter. Alors pour certaines communes, il y avait le parcours du combattant. Pour ceux qui connaissent le lavoir à Manonville, il faut marcher 20 minutes pour y accéder entre le village et le lavoir. Donc là, voilà, des fois c'était. Avec la brouette, la belle brouette, qui généralement aujourd'hui vous retrouvez dans les jardins. Avec un peu de fleurs dessus, voilà. Donc on retrouve un petit peu ce lavoir ici. Tant qu'on est sur le lavoir, ce qu'on va prendre évoquer à l'église, dernière chose, parlons un peu finance. Parlons finance. Aujourd'hui, quand une commune a un projet, elle a son budget, et si elle n'a pas tous les moyens de le faire, et bon, elle cherche de la subvention certes, mais elle va surtout créer de la dette. Elle va faire de l'emprunt, elle va créer de la dette. À cette époque, 19e siècle, les communes devaient tout financer sur leurs fonds propres. Donc il y avait une pratique qu'on retrouve en Lorraine, qui s'appelait, notamment qu'on avait une forêt communale, qu'on appelait le quart en réserve. C'est très simple, vous avez votre forêt, il y a un quart de cette forêt que vous mettez en réserve. Quand vous avez des gros travaux à faire, construction de lavoirs, mairie, école, église en l'occurrence, et ben vous pouvez utiliser cette réserve pour la vendre, récupérer les fonds nécessaires pour construire ce que vous devez. À une seule condition, avoir l'accord du préfet. Le préfet pouvait refuser la mise en vente du quart en réserve, ce qui pouvait ralentir les dossiers, ou alors des fois carrément devoir faire autrement. Je vous parle de ça parce que c'est comme ça qu'on a financé les voies, mais surtout c'est que l'église à l'époque, quand elle a été reconstruite, elle avait pour 29 000 francs. La commune avait 15 000 francs. Donc il fallait qu'elle trouve 14 000 francs. L'une des propositions qui avait été faite, c'était de la vente de bois, issue de ce camp en réserve, mais également la vente de terrain. Semble-t-il que les habitants à Ménil-la-Tour n'étaient pas trop pour qu'on la commune vende les terrains. Donc ils ont demandé à ce qu'il y ait quelques modifications sur le projet de base. On va remonter, passer par la cour du château.

0: le château.
1: Ça tombe bien, ouais, le château. Ça tombe bien, il y a un magnifique élément. Donc, c'est ce qu'on appelle une. Voilà. Alors, c'est ce qu'on appelle. Non. Alors, voilà, c'est les latrines.
0: Ah bon?
1: Alors, quand on voit ça, généralement, on peut voir ça au-dessus d'une porte. Parce que généralement, c'est ce qu'on peut appeler un peu les bretèches, un chicouli. Donc, vous avez déjà vu ça dans les films, hein, quand il y a une attaque, on se met en dessous, on envoie des pierres, des choses comme ça, et puis il se prend ça sur le crâne, et puis on n'en parle plus. Là, effectivement, c'est une bretèche à aisance, donc c'est les latrines. Je pense qu'il faudrait planter des tomates en dessous. Il y a moyen. Alors, qui dit ortie, dit généralement qu'on a affaire à un sol qui est très azoté. Parce que les orties adorent les sols azotés.
2: Ah, oui,
1: tout ça pour dire que dans votre jardin, quand vous n'avez pas de mauvaise herbe comme ça, notez la mauvaise herbe que vous avez et ça vous dira à peu près la qualité de la terre. Les orties, ça adore l'azote. Quand vous avez de la prêle, alors ça aime bien les trucs très humides. Donc, quand dans votre jardin, vous avez de la prêle, c'est plutôt un endroit où il y a une bonne rétention d'eau. Plutôt intéressant. Voilà. Quand vous avez du plantain, ça, normalement, c'est les sols qui sont secs ou à force de marcher sur le même endroit. C'est souvent du plantain qui pousse. Alors, plantez pas votre tomate, elle aura du mal. Mais là, il y a moyen.
3: Donc, il fallait faire pipi au-dessus des tomates.
4: Vous alliez dans la latrine.
1: Alors, oui.
3: Alors, oui.
1: Certains appellent ça l'or liquide dans le jardin. Je conseille de le diluer.
4: Il est habité?
1: Oui, il est en cours de restauration. En cours de restauration. Alors, je ne sais pas s'ils ont des aides. Je ne sais pas s'ils ont des aides pour la restaurer.
3: C'est un propriétaire privé?
1: Propriétaire privé.
3: Ah, d'accord.
1: Propriétaire privé. Voilà. Donc là, on va remonter dans ce qu'on appelle la cour. Donc ça va se voir, ça va être une petite cour.
3: Voilà.
1: Et pour ça, je vous disais, là, on se rend bien compte, hein, la partie de la basse cour, vraiment la partie en contrebas de la hauteur.
3: Donc avec en fait, le château prenait pas le château principal.
0: Et de quelle année ça
1: Non, mais en fait, il faudrait plutôt parler de maison forte. Voilà. Il y en a une qui reste pas trop plus jolie, par exemple à Bouvron. Vous passez à Bouvron, il y a une grosse tour.
3: Oui.
1: C'est une maison forte.
3: Ah oui, à l'entrée.
1: À l'entrée, voilà. Il faut plutôt voir ça comme des maisons fortes, parce que c'est vrai que quand on parle de château, on s'imagine au château.
5: Donjon et tout ça.
1: Ouais, voilà. Là, on est plutôt sur de la maison forte. Et je pense que sur les 41 communes de la CC2T, je pense que les deux tiers ont eu des maisons fortes. Sans aide, par exemple, ils parlent d'une maison avec des tours. Bah, près de l'étang de Moulins. Il n'y a aucun vestige, mais c'est mentionné à un moment donné, que ça s'appelait Sans-Aide les Tours, je crois, vers là-bas. Quasiment tous les villages ont eu des maisons fortes, avec des petites seigneuries. Mmh. Ici, ce qui est plutôt sympathique, pas pour le criminel, mais c'est que semble-t-il que le seigneur avait la haute justice, donc c'est-à-dire qu'il pouvait condamner à mort. Mmh. Et c'est pour ça que dans le lotissement là-bas, vous avez la rue de la justice.
3: Ah, oui.
1: C'est probablement là-bas qu'ils exécutaient les criminels.
3: Ah, oui. Il y avait un chêne.
1: Voilà, rue de la justice. Ah, c'est pour ça, quand vous avez le temps de prendre un vieux cadastre, ou même aller changer au portail, observer les noms des lieux dits. Ça peut vous dire beaucoup de choses sur comment s'organiser le village. La justice, par exemple les Chenevières, avec le chanvre, un petit peu tout ça. Ça, c'est toujours assez intéressant de regarder un peu les lieux dits, ça permet de prendre de choses. Le trou de l'enfer, plutôt sympa comme lieu dit. Voilà, parce qu'on a découvert des sépultures mérovingiennes. Donc je pense qu'il y a un peu ce rapport un peu enfer, je pense, avec le fait qu'il y avait beaucoup de sépultures et de morts. Les lieux dits, c'est aussi très important, hein. C'est toute une part également de notre histoire. Dans ce secteur, on a la Haie-des-Loups, par exemple, du côté entre Sens et Ménil. La Haie-des-Loups. Comment, voilà, est-ce que c'était un passage des loups, à un moment, une époque? Paraît-il.
6: Ah ben,
1: mais voilà.
6: Il y a un habitant qui m'a dit qu'il en avait vu.
1: Alors, moi, ma grand-mère, paraît-il, on aurait une partie qui est d'avant encore. Oui, c'est ce qu'elle racontait.
3: Ils avaient un chien qui avait un collier pour les protéger.
1: Pour les protéger.
3: Oui.
1: Là, on est dans la cour du château. Avec ces églises-là, pareil, ça peut paraître péjoratif, mais ça ne l'est pas. C'est ce qu'on appelle les églises granges. C'est ce qu'on va retrouver à Sanzay, à Bouc, à Lagnier. Hein. Pourquoi? Parce que quand vous rentrez dans l'église, on a vraiment l'impression de rentrer dans une grange. Donc c'est ce qu'on appelle les églises granges. C'est typique du 19e siècle. Là, on est 1848 de mémoire pour la reconstruction. Voilà. Dans quasiment toutes les communes du secteur, on va reconstruire les églises à cette époque. Parce que, alors même s'il y a eu la Révolution française, il y a quand même une sorte de regain de la vie religieuse au 19e siècle. Et donc généralement, les communes ont aussi une évolution démographique, plus d'habitants. Donc les églises sont plus petites. qu'on va agrandir les églises. Donc celle-ci est toujours au même endroit. Elle était sans doute liée au château à côté. Donc probablement qu'à l'origine, il y avait ce qu'on appelle une chapelle castrale, donc la chapelle du Seigneur, qui devait être donc à ses côtés, construite donc sur ce promontoire. Voilà. Donc on va reconstruire ça. D'ailleurs, si vous comparez celle de Mignet-la-Tour et celle de Sanzay, on a l'impression que qu'elles sont jumelles. Hein. C'est quasiment, à mon avis, c'est... Moi, j'appelle ça les églises Ikea, c'est de monter en kit. C'est à peu près... Non, mais bon, c'est à peu près les mêmes plans, même typologie, hein, quand on regarde l'architecture. Hein, on est sur quelque chose d'assez sobre et classique. On n'est pas dans... Voilà, ils ont fait quelques petites folies à Royaume-Uni, par exemple. Ils ont fait quelques folies. Voilà, on est sur un style complètement différent, pourtant de la même époque. On est quelque chose sur plutôt du néo-gothique, dans le style. Là, on est plutôt néo-classique. On retrouve un petit peu ça. Et aussi l'autre particularité du village, c'est que le cimetière reste au même endroit. Prenez beaucoup de villages, vous avez souvent l'ancien cimetière contre l'église, et vous avez le cimetière contemporain, récent, qui est généralement été mis plus loin, à l'écart du village. Le village s'agrandissant, il est de nouveau dans le village, voilà, sauf à Bouc, il est vraiment à l'écart. Mais par exemple, Sanzay, maintenant, il est vraiment dans le village, parce que ça s'est construit. Pour quelle raison? Ça, c'est l'époque de Napoléon. On demande à écarter le cimetière des villages pour des questions d'hygiène. Donc, généralement, on va avoir, on commence à avoir ça là. Les communes vont le faire petit à petit. Et on va avoir donc dans les nouveaux cimetières, généralement, les premières sépultures qui vont plutôt être 1880-1890 et l'ancien cimetière autour de l'église. Et donc ce cimetière-là, c'est ce qu'on appelle les cimetières républicains. Donc on abandonne le cimetière religieux. Dans le cimetière dit religieux, généralement, il n'y avait que le clergé qui était inhumé, et ou pour les plus riches laïcs, des fois à l'intérieur même de l'église. Le reste de la population, alors c'est un peu dur de dire ça comme ça, mais c'était généralement un peu dans des fosses communes. Le cimetière républicain, 1804, c'est quoi? C'est que chaque citoyen, on est tous égaux, y compris dans le lieu de repos qu'est le cimetière. C'est pour ça qu'on va avoir les sépultures individuelles, bien définies, voilà, pour faire respecter cette égalité. Et après, donc, on va sortir. Là, la particularité, c'est que le cimetière est resté enclavé autour de l'église. Je pense qu'il devait être assez gros, mais bon, ça demande une gestion assez... comme l'espace n'est pas très grand. Et non, il faut être bon dans la gestion, justement. Parce qu'on ne peut pas se permettre de s'étendre...

0: Eh ben, on va remonter jusqu'à la mairie. Oui, là c'est un pigeonnier. Exactement.
1: Un pigeonnier et encore la vierge.
0: Exactement, comme ça, ben, c'est bien. Ça vous fait une belle place décisive. Là, ce qu'on retrouve aussi fréquemment, c'est l'entrée pour le pigeonnier. Alors, quand c'est plus bas, c'est l'entrée du poulailler. Là, c'est pas les, on va pas emmener les poules là-bas. De temps en temps, quand on a de la chance, il y a même encore le. Pour nettoyer les chaussures. Voilà, de temps en temps, on l'a encore. Et pareil, l'autre élément très intéressant, c'est la niche avec la vierge. Voilà. À l'échelle, par exemple, d'une rue, c'est dans les angles des. Dans les villages, même des fois dans les villes, dans l'angle des rues, vous avez des niches, justement, en hauteur. C'est le même principe que ça, mais à l'échelle de la rue. Et après, à l'échelle, par exemple, des chemins, vous avez souvent dans les carrefours les calvaires.
2: Oui.
0: Tout ça, c'est les mêmes volontés. C'est protéger un secteur, c'est sanctuariser un secteur. D'ailleurs, pour la petite anecdote, un calvaire, quand on promenait dans le chemin, un calvaire, c'était un lieu de refuge. Mm-hmm. C'est-à-dire qu'en cas d'agression, on pouvait se réfugier auprès du calvaire. Normalement, c'était un lieu... Voilà. Ça, c'était la théorie.
2: Mais en fait, c'est beau, parce que des fois, d'un côté, c'est d'une façon, de l'autre côté, c'est autre chose que l'on voit.
0: Voilà.
2: On garde tout le temps.
0: Ça, c'est fréquent. Là, encore une fois, les niches, elles sont souvent conservées, mais la statuette, c'est rare de les avoir encore. On va aller voir la mairie. Donc voilà l'école de quand j'étais petit.
3: Ah. Moi aussi.
0: Ah, un peu vieilli, quoi. Un petit peu. Alors justement, là, on va se replonger dans le 19e siècle. Donc tout à l'heure, je vous ai dit que l'État avait donc voulu, pour une question d'hygiène, qu'on développe les lavoirs, un petit peu tout ça. Pour une des questions d'éducation, à partir des années 1830, l'État a obligé toutes les communes à avoir une école. On est aussi après la Révolution française. Donc la commune moderne telle qu'on la connaît aujourd'hui, a, entre guillemets, été créée. Donc l'État voulait également que dans chaque commune, qui était le plus petit élément, on va dire, territorial de ce pays, il voulait qu'il y ait un hôtel de ville, une mairie. De manière tout simplement logique, bah, comme il fallait construire les deux bâtiments, on s'est dit on va fusionner. D'où le fait que, entre les années 1840 et les 1890, vont se construire dans toutes les communes ce qu'on appelle les mairies-écoles. Avec de manière schématisée, une partie, normalement la partie centrale, dédiée à la mairie, et avec deux ailes, enfin garçon, fille. Généralement, c'est un peu de manière classique, un peu ce qu'on retrouve. Plus la mairie-école est grosse, avec beaucoup de décors, plus la commune est riche, ou a mis les moyens pour construire ce bâtiment. Là, on est quelque chose d'assez sobre. Assez sobre. Voilà. Et on va donc retrouver un petit peu ces éléments. Donc mairie, école, mais également, on devait loger l'instituteur.
2: Ah oui.
0: Donc, généralement, dans ce bâtiment, on avait généralement, c'est-à-dire qui habitait au-dessus. Ça, c'était classiquement. C'est vraiment le 19e siècle qui va créer le village d'aujourd'hui, parce qu'on va y retrouver les lavoirs, les mairies-écoles, on va reconstruire les églises. Alors, il y a un autre élément, mais je crois qu'il est... Non, s'il n'est pas dans l'église, d'ailleurs. C'est le monument aux morts.
3: Oui, il est dans l'église.
0: Il est dans l'église. C'est pour ça qu'on ne peut pas le voir. Et le monument aux morts fait partie intégrante. Les usoirs, bon là il y aura quand même relativement large qu'on retrouve, même si là les bâtiments, les maisons sont un peu plus anciennes, mais vous voyez qu'elles ont été un peu plus transformées, modifiées. Là c'est plus compliqué de relire concrètement les façades par rapport à une certaine époque. L'autre particularité, c'est la départementale, fait aussi que le village va se développer pas de manière linéaire comme on peut trouver dans d'autres communes, départementale traversant. Voilà. Alors pourquoi c'est sans doute la rue la plus ancienne? Elle devait simplement... C'est quoi le nom de la rue aujourd'hui ici? Saint-Laurent. À l'époque c'était Grande Rue. La rue d'Andilly, ou Grande Rue. Prenez n'importe quel village du secteur, il y a toujours une Grande Rue quelque part. C'est généralement la rue principale. On arrive sur quoi? L'église. Ça nous paraît fortement logique. Puisque l'église c'était vraiment le cœur du village. On voit un petit peu tout ça. Il va en avoir plusieurs des bistrots, je pense.
4: Non, mais il était juste à côté.
0: Fallait quoi?
3: Il y en avait deux. Il y en avait un en face, sur la rue, là où il y a le marchand de pizza.
0: Oui.
3: Et l'autre à l'entrée du village, là où il y a toujours le
0: restaurant.
3: Ça, c'était
0: toujours
3: déjà
0: toujours le restaurant. Voilà. Il y avait environ un bistrot pour tous les 20 habitants à l'époque.
4: Oui.
0: Maintenant, c'est un bistrot tous les 20 villages. Alors, si vous voulez, on peut faire les 50 mètres qui nous séparent, voir vraiment la belle ferme Burté, qui est une des plus belles, des plus anciennes fermes et des plus belles. Et après, on retournera tranquillement manger notre petit pâté lorrain de l'année. Là, vous voyez que quand vous prenez la Seine-Baptiste, hein, on passe quand même sur quelqu'un niveau conditions sociales, nettement au-dessus de tout ce qu'on a vu. Hein. La porte charretière, c'est de la pierre de taille. Vous en voyez les encadrements des linteaux, tout est travaillé. Il y a un escalier, enfin tout est parfaitement travaillé. C'est extrêmement large. Là, on a vraiment, là c'est quasiment sûr et certain. Il y a une cave voûtée.
3: Oui. Oui, oui.
0: Là, on a affaire sans doute, je dis pas peut-être, mais peut-être un des propriétaires les plus riches de l'époque. Ah, oui. Pour construire une maison comme ça.
4: Bah, c'était les Burquets, mais...
3: Encore aujourd'hui.
2: Voilà. C'était à l'époque.
0: Bah, c'est pas familier. C'est quoi, j'ai vu
2: Ça, c'est un peu.
0: Mais du coup, c'est pas la même famille
2: Non, ils sont en Ménil depuis très très longtemps.
0: Mais d'accord,
2: c'est pas du tout comme ça la mienne.
0: Donc là, voilà, là on a.
2: Faire pour les fenêtres, pareil.
0: Ah, mais c'est malheur.
2: Mais vous voyez, s'ils auraient leur volet, eh bien, ils se chevaucheraient. Parce qu'en réalité, il n'y a pas assez d'espace entre les deux fenêtres et tout ça. Et ça, c'est une erreur dans les constructions.
0: Je ne sais pas le chauffage qu'ils ont, mais j'espère que. J'espère que c'est bien isolé. Non, mais voilà, mais très honnêtement, ouais. Des maisons comme ça. Il faut toujours espérer qu'on ait d'avoir des propriétaires qui ont l'âme de pouvoir conserver ces bâtisses. Parce que demain avoir des déformations sur des façades comme ça, ça serait dramatique. Parce que je pense que dans l'imaginaire des personnes, quand on pense maison Lorraine, je pense que ça compense.
2: C'est ça, oui.
0: Des maisons extrêmement larges, une porte charretière parfaitement travaillée, c'est vraiment ça compense. Parfait. Voilà, et bien sur cette belle maison, on va après l'effort, le réconfort. Vous pensez qu'il y aurait moyen de se mettre au chaud à la mairie ?
4: Non ?
5: Nous avons pu nous mettre au chaud pour déguster les fameux pâtés lorrains de la boulangerie de Lagnier. D'anciennes photos de classe, photos du village et des cartes postales étaient disposées sur des tables pour être consultées. Parmi les participants à cette visite guidée, il y avait des personnes habitant sur le territoire et bien sûr aussi des personnes originaires du village. Écoutons voir ce qu'ils ont pensé de cette visite.
6: Alors, Maryse Dassul, j'habite Ménil, je suis née à Ménil. Donc, mon père était boulanger à Ménil. Donc, j'ai connu ce village dans son origine, avec les vieilles fermes qui vivaient, les tas de fumier devant les maisons, les tas de bois devant les maisons. Le tas de fumier qui signifiait la richesse, ces maisons mitoyennes hein, où on pouvait communiquer en fait par les greniers parce que tout n'était pas fermé. Oui. Donc c'était un peu le but, hein, le but de la maison mitoyenne en fait c'était de gagner du terrain et de gagner en chaleur puisque les murs... et puis de gagner aussi en pierre, puisque les murs mitoyens étaient communs donc, aux deux maisons. Donc ça évitait de construire des murs de chaque côté. Quoi. Donc j'ai connu l'école où effectivement, c'était déjà, il y avait les plusieurs villages qui venaient là. Et on était des classes de 40-50 élèves qui étaient mélangées du CP jusqu'au CM2, en fait. Tout le monde était mélangé. Donc, quand on était petit au CP, on entendait les questions qui se posaient pour les CM. Donc, quand on arrivait au CM, si on avait bien retenu, on savait déjà des choses. Enfin, c'était ça développait en même temps l'esprit. Donc, tout le monde était ensemble. On avait cours. C'était le jeudi. À l'époque là, hein, c'était pas le mercredi. Et on avait cours jusqu'au samedi après-midi. Le samedi était travaillé complet.
3: Ça a bien changé.
6: Ça a bien changé, oui. D'accord.
7: Donc vous l'avez vu évoluer, en fait, ce village, finalement.
6: Complètement, oui. Hein, puisque ce qui s'appelle le lotissement n'existait pas. Hein, ça a construit après le remembrement, justement. Moi, j'ai connu là où il y a le lotissement, c'était toutes des terres agricoles, des petits morceaux, des petits lopins de terres agricoles, en fait.
7: D'accord. Et qu'est-ce que vous avez pensé de cette visite alors ? Vous avez appris des choses ?
6: Oui, on en apprend toujours finalement. Non, c'est très intéressant. Et puis, Logan est intarissable sur tout ce qui est histoire et vie des villages lorrains. Non, c'était très intéressant. J'ai beaucoup apprécié.
8: Je suis du Toulois, je suis de Colombey-les-Belles, et quand il y a des visites comme ça qui sont annoncées, qu'il y a le programme, on regarde le programme, et c'est très intéressant parce que c'est des villages que l'on ne connaît pas, et du coup on apprend beaucoup de choses. Quand on sort avec les terres touloises, c'est toujours agréable.
7: Vous étiez déjà venu à Amélie-de-la-Tour avant ?
8: Non, non. L'année dernière, on n'avait pas fait ce secteur-là. Mais on change à chaque fois, mais c'est vraiment très très bien.
7: Et qu'est-ce que vous avez pensé lors de la visite ? C'est intéressant la visite ?
8: Très intéressant parce que ben, y a le bâti lorrain. Là aujourd'hui c'était sur le bâti lorrain. Moi j'ai une maison lorraine donc je connais aussi. Mais on voit, c'est bien expliqué par des personnes qui connaissent bien leur métier. Quoi.
7: Effectivement, puis il y avait même des personnes aussi du village qui pouvaient commenter.
8: Oui, tout à fait. Tout à fait.
7: Très bien, bah, merci beaucoup. Et vous appelez comment ?
8: Françoise.
7: Eh bien, merci beaucoup, Françoise.
9: Moi, je suis Simon, je viens de Belgique. Donc, ça fait 17-18 ans que je suis ici à Ménil-la-Tour. Et je suis fort intéressé par l'environnement, l'agriculture, tout ce qu'on peut trouver, la vie locale également. Et donc ce genre de visite m'intéresse vraiment beaucoup. Quand je vois les villages à côté, bon, c'est vrai que j'ai beaucoup de contacts avec les différents maires également. Et donc c'est très bien.
7: Vous avez appris beaucoup de choses durant cette visite alors ?
9: Oui. Bon, de voir quelle est la construction, donc le type d'habitat vraiment lorrain. Mais j'avais déjà été à la maison de la polyculture à Lucet. Et depuis, c'est vrai que je m'intéresse différemment à l'architecture lorraine.
7: Parce que vous avez aussi dans votre pays une belle architecture.
9: Oui, exactement. Bon, j'habite aussi un petit village où on retrouve l'architecture vraiment typique wallonne. Et en pierre de taille et tous les pourtours des fenêtres également. Donc, chaque région a sa particularité.
5: Effectivement. D'ailleurs, si vous voulez découvrir les particularités de notre beau territoire, je vous invite à aller suivre les visites proposées par la Maison du Tourisme Terre Touloise. Elles sont à retrouver sur leur site internet. Je remercie notre guide Logan pour ses explications et sa passion qui se ressent à chacune de ses visites. C'est la fin de cette émission Histoire Locale. À bientôt pour un prochain numéro sur l'histoire d'un monument ou d'un village de notre belle région Lorraine. 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
1: Et bonjour à toutes et à tous. Vous êtes bien sur Radio Déclic. Merci si vous nous rejoignez. J'espère que vous allez bien malgré la chaleur. On récupère un petit peu des températures un peu plus adaptées, on va dire, en ce début d'été. C'est l'heure de votre émission Déclic Midi. Donc voici l'édition du mardi 30 juin. Et oui, on va bientôt passer au mois de juillet déjà. C'est la dernière semaine avant les vacances pour les enfants. Bon courage et bon courage aussi pour les professeurs, évidemment aussi. Alors avec moi, il y a donc Lucie. Bonjour Lucie.
2: Et bonjour Élise.
1: Comment vas-tu ?
2: Eh ben écoute, mieux depuis qu'il fait moins chaud bizarrement.
1: C'est ça, voilà. Profitons de ces degrés en moins pour respirer à nouveau avant qu'il remonte, hélas, prochainement. Alors, on va parler d'actualité plutôt internationale et nationale avec toi.
2: Oui, c'est ça.
1: Très bien. On aura aussi un point sur l'actualité locale. On va aussi avoir une bonne nouvelle qui concerne le livret A. Et il y aura aussi un agenda cinéma. Et entre-temps, nous n'avons pas d'invité, mais nous allons venir un petit peu sur les 40 ans. Je vous proposerai un extrait de la conférence qu'a tenue Denis Attenot sur l'histoire des radios libres et notamment sur l'histoire de Radio Déclic. On vous donnera aussi quelques mots d'officiel et peut-être, si on a le temps, une petite chanson de Yabamba aussi. Sinon, je vous inviterai à aller réécouter tout cela sur notre site internet. Mais tout d'abord, donc, on va commencer comme toujours par s'informer avec donc le journal.

0: Et on commence avec des actualités locales, une actualité qui a particulièrement marqué notre région, ces derniers jours. Vous avez sûrement entendu parler du crash d'un avion de parachutisme à Tomblaine dimanche dernier. Je rappelle que 11 personnes ont tragiquement perdu la vie lors de ce crash. 5 d'entre eux effectuaient un baptême de parachute. Les 5 autres étaient donc les accompagnateurs et il y avait également le pilote. L'enquête est en cours pour déterminer les causes de l'accident. Le procureur parisien qui supervise l'enquête arrive sur Nancy. Son service est chargé de diriger les investigations sur le crash. Un point sur l'enquête sera fait avec la presse dans la journée. Nous devrions avoir plus d'éléments. L'enquête s'annonce longue. Le procureur parisien va rencontrer les experts présents, mais aussi l'association d'aide aux victimes. La carcasse de l'avion a été évacuée lundi en fin d'après-midi et il s'agit du crash le plus meurtrier en France pour l'aviation hors transport militaire et commercial. À Toul, le centre hospitalier Saint-Charles déclenche le plan blanc. Le plan blanc a été déclenché lundi suite aux violents orages et aux inondations qui ont frappé Toul et ses environs dans la nuit de dimanche à lundi. L'établissement était déjà frappé par un afflux de patients liés à la canicule. Il y a eu donc aussi un afflux dans la nuit de dimanche à lundi. Les pompiers ont beaucoup de choses à gérer notamment. Et donc le centre hospitalier appelle les habitants à privilégier leur médecin traitant ou à contacter le 15 avant de se déplacer, sauf en cas d'urgence vitale. L'association Touloise pour la préservation du cadre de vie, l'ATPCV, a dévoilé ses principaux chantiers. Sa priorité absolue est la suivante, une vaste enquête auprès des usagers de la ligne de train Toul-Nancy. Cette enquête permettra d'améliorer l'attractivité du rail et d'encourager les mobilités durables. Cette vaste étude sera mise en place au moment de la rentrée. Le questionnaire abordera les difficultés de stationnement, l'accès au garage à vélo, les équipements destinés aux cyclistes et utilisateurs de trottinettes, mais aussi les correspondances avec les transports en commun. Dans un même temps, l'association reste toujours opposée au projet de l'A31bis. L'association continue de défendre une voie réservée aux transports en commun, au covoiturage et aux véhicules électriques pour limiter l'augmentation du trafic routier. Enfin, à Mont-le-Vignoble, la mairie met à disposition de ceux et celles qui le souhaitent une salle climatisée. En cette période de canicule, vous pouvez vous réfugier dans une salle climatisée dans l'ancienne école. La porte se situe derrière le monument aux morts. Vous pouvez contacter la mairie les mercredis et les vendredis ou envoyer un mail à mlv.mairie@orange.fr. C'est valable, cette offre, jusqu'au mercredi 1er juillet. Mais si une autre vague de chaleur revient, la salle sera sûrement remise à disposition. Donc vous pouvez anticiper cela. Et si vous n'êtes pas de Mont-Vignoble, peut-être pouvez-vous vous renseigner aussi auprès de votre mairie. Il doit y avoir d'autres mairies du territoire qui proposent cela. Je sais que par exemple la mairie de Viel-el-Sec avait proposé au Trabec de venir se rafraîchir dans la salle de l'ancienne école. On va continuer avec les actualités nationales et internationales avec Lucie.
1: Et oui, et les résultats du DNB seront dévoilés entre le 8 et le 10 juillet. Hier, les élèves de 3e ont passé les épreuves d'histoire géo et d'éducation morale et civique le matin et de sciences l'après-midi. Et ce matin, ils ont planché sur l'épreuve de maths du brevet. Les élèves ont répondu donc à 9 questions et ont dû résoudre 4 exercices compilant plusieurs types de calculs. Si vous souhaitez avoir les sujets de maths de cette année, je vous conseille d'aller lire l'article de France Info. Un nouveau congé de naissance sera accessible à partir du 1er juillet, donc demain. À partir de ce mercredi, les jeunes parents pourront bénéficier d'un nouveau congé supplémentaire de naissance. Ce congé permettra de passer davantage de temps avec leur bébé tout en étant partiellement indemnisé. Chaque parent peut prendre ce congé simultanément ou en alternance après les congés de maternité qui durent 16 semaines dont 10 semaines post-accouchement et paternité qui dure 4 semaines. Pour avoir ce congé, il faut être parent d'un enfant né à partir du 1er janvier 2026 ou d'un enfant prématuré dont la naissance était prévue après cette date. Pour en savoir plus, je vous conseille d'aller également sur le site de France Info. On passe à l'international et un attentat a eu lieu à Monaco. Un engin explosif a été déposé dans le hall d'un immeuble résidentiel et a explosé hier soir à 21h. Les victimes sont un couple d'une soixantaine d'années dont le pronostic vital est engagé et un adolescent de 13 ans plus légèrement atteint. Le suspect aurait fui à pied de l'immeuble vers la ville française de Beausoleil. Le ministre d'État Pierre Mirmand a estimé qu'il s'agissait d'un attentat. Pour en savoir plus, je vous conseille de lire l'article sur le site de Courrier International. Et pour terminer ces actualités, une jeune militante écope de 6 mois de prison avec sursis au Maroc. Zineb Karoubi est une militante du collectif Gen Z 212. Elle était poursuivie pour ses publications sur les réseaux sociaux. Le collectif avait organisé une manifestation dans plusieurs villes marocaines en 2025. Il réclamait des réformes dans le secteur de la santé et de l'éducation. Zineb Karoubi a été libérée après avoir été interpellée le 12 février à son arrivée à l'aéroport de Marrakech. Selon le magazine marocain Tel Quel, le verdict rendu aujourd'hui est dans la fourchette basse de la loi punissant l'incitation à commettre des crimes ou des délits par voie électronique. Pour en savoir plus, allez également sur le site de Courrier International. Et un peu de météo maintenant, donc déjà les températures vont baisser et ça c'est fort agréable. Et aujourd'hui il fera 28 degrés à Toul, 29 degrés à Saxonçon avec un peu de pluie et 28 degrés à Colombey-les-Belles avec un peu de pluie également. Demain il fera 26 degrés et il pleuvra un petit peu. Sur ces belles paroles, je vous souhaite une bonne journée et n'oubliez pas de boire même s'il fait moins chaud.
0: Et oui, merci beaucoup Lucie. Youhou, ça redescend en dessous à des 30, ça va nous faire du bien. Ça sera de nouveau des températures bien de saison. Et comme tu le dis, même s'il fait moins chaud, on n'oublie pas de s'hydrater, on n'oublie pas sa crème solaire si on sort dehors, son chapeau, sa casquette, et surtout de rechercher les coins d'ombre. Et bon courage surtout à ceux qui travaillent en extérieur ou dans des salles aussi qui ne sont pas climatisées. Alors on va passer maintenant à la bonne nouvelle du jour.
2: Respirez. Ceci n'est pas une galère, c'est une bonne nouvelle.
0: Ah, vous entendez, hein, voilà, Lucie, elle s'hydrate, c'est bien. On a entendu un petit bruit d'eau dans ta gourde. C'est bien, tu écoutes tes propres conseils. Bah, faites comme Lucie.
3: J'applique tout ce que je dis, généralement.
0: C'est bien. Donc, ce n'est pas la bonne nouvelle du jour, hein, vous l'aurez compris. Alors, la bonne nouvelle, elle est toute fraîche, d'ailleurs, puisque le ministre de l'Économie a annoncé ce mardi l'augmentation du taux de rémunération de l'épargne du livret A. Il n'a pas précisé encore la hauteur du taux. Depuis février, le taux est à 1,5%. Et donc, nous devrions savoir le futur taux le 15, autour du 15 juillet en tout cas. Donc voilà, on devrait savoir à peu près à quel point il monte, s'il monte beaucoup ou pas. Il fut tintant, nous étions quand même à 4%, je crois que c'était l'année dernière ou l'année d'avant encore, le temps passe très vite. En tout cas, oui, ça fait un moment qu'on est à 1,5 depuis déjà février et ça avait redescendu progressivement effectivement depuis février. Donc voilà la bonne nouvelle, je vous tiendrai au courant dès qu'on aura le chiffre exact. On va parler maintenant des 40 ans de Radio Déclic qui se sont achevés. Alors comment vas-tu Lucie après ces 40 ans d'ailleurs ?
3: Bah écoute, très bien, moi je trouve que c'était une super expérience.
0: Et bah oui, effectivement, il y a eu de très beaux échanges que je vous invite à aller découvrir sur le site internet de Radio Déclic. Il y a différents articles qui vous amèneront à ces événements, que ce soit l'émission Écho d'ailleurs sur la Journée mondiale des réfugiés ou encore un débat et une invitation à mettre en avant la culture comme vecteur d'intégration avec l'ERIA de Flavigny ou encore eh bien tout simplement aussi notre clôture des 40 ans. Avec donc pas la colline de Sion comme nous l'avions prévu, avec la chaleur nous avons rebondi pour aller plutôt au frais entre guillemets à la salle des fêtes de Villers-le-Sec. On remercie encore la mairie de nous avoir permis d'occuper la salle des fêtes le samedi soir et ça a été une très belle soirée où il y a eu effectivement les concerts de prévu du samedi, mais aussi la conférence de Denis Attenot sur les radios libres et l'histoire de Radio Déclic, ainsi que donc des mots officiels des membres du CA ou effectivement aussi de la mairie et aussi de par exemple d'un des fondateurs qui était présent, Olivier Jacquin, le sénateur, et Dominique Potier n'a pas pu venir mais il a quand même tenu à faire passer un mot également, le sous-préfet n'a pas pu venir non plus, il s'en était excusé, mais voilà, il y a quand même eu du monde qui est venu. Et donc, je vous invite un petit peu à justement écouter un extrait de la conférence que nous proposait Denis Attenot, un de nos bénévoles, qui fait l'émission Jungle Fever, que vous pouvez aussi découvrir sur Radio Déclic si ce n'est pas déjà fait. Et donc, je vous propose de l'écouter. Après, on aura quelques mots officiels. Et puis, on terminera avec peut-être, je pense, la chanson. On l'écoutera en fin d'émission si on a le temps, parce qu'il y aura quand même encore l'agenda cinéma. Si vous voulez vous rafraîchir un peu au CTA, vous verrez ce qu'il vous attend au CTA. Mais d'abord, donc, sans plus attendre, un extrait de la conférence de Denis Attenot.
4: ACT, Association pour la communication en terre de Lorraine, voit le jour le 1er octobre 1984 avec Dominique Potier comme président. Il faut 18 mois, le temps de monter des dossiers, économiser les premiers fonds, se procurer l'équipement technique et surtout avoir l'autorisation d'émettre et une fréquence. La radio était classée catégorie A, c'est-à-dire associative. Toute une équipe militante, diverse et solidaire, s'est inscrite dans la capacité à durer. Pour ses fondateurs, les racines de la radio devaient être l'éducation populaire afin de lui donner un ancrage territorial et politique en privilégiant trois secteurs par la formation avec des contrats avec les institutions, c'est-à-dire l'agriculture, les écoles et le développement rural. Durant ces préparatifs, de fait, l'idée de la radio tient plus de l'atelier, géré par tous, ce doit être un lieu où l'on vient, l'ambition de faire une petite chose, un petit plus, peut-être provoquer un déclic, ai-je lu dans un document, peut-être que le nom vient de là. Mais de quel lieu, d'où émettre ? En regardant la topographie des lieux, il se trouve que Villers-le-Sec est un point d'émission qui semble optimal, car il peut couvrir le maximum de territoire. Ce village est grosso modo à la jonction entre Colombey et le nord toulois. Après un essai positif dans la cour du stade et sous l'impulsion de ses jeunes à l'époque, Claude Prévost, le maire, donne son accord. Il convainc un agriculteur dont la ferme est située juste au carrefour central, en face de l'implantation actuelle de Radio Déclic, de prêter un espace extérieur pour l'antenne et le local d'habitation désaffecté pour installer le studio et pouvoir se réunir. C'est ainsi que les émissions débutent le 1er mai 1986. Tout de suite, la question du financement se pose. Il y avait au départ que des bénévoles, mais il fallait bien dédommager le propriétaire. En délibération, le bureau demande à chaque commune adhérente une participation de 1 franc par habitant. Tout de suite, il y a un petit budget, mais certaines communes, comme Toul, contestent car il était dit qu'une commune égale une voix. Or, la ville de 15 000 habitants se sent lésée. Alors, après réflexion entre l'EPCI de Colombey, le sud toulois avec Toul, et la Comcom de Liverdun, il est décidé que les communautés de communes mettent la même somme en subvention à Radio Déclic, à l'époque 5 000 francs. Certaines radios ont fait le choix d'arrêter la contribution de 1 franc par habitant, d'autres ont continué avec une somme de leur choix, ce qui est toujours vrai de nos jours. Au début, une quinzaine de personnes assurent le fonctionnement de la radio limitée à quelques heures d'émission par jour dans les premiers jours. Très tôt, les bénévoles de la radio veulent mettre en avant l'aspect culturel. De fait, une autre association se crée, l'Aventure Utile, qui est aussi le premier slogan de Radio Déclic. Le but est d'alimenter financièrement l'outil radio par des spectacles, des événements. L'un des premiers est la venue du Cirque Plume, une compagnie de Besançon. À la salle Valcourt, à Toul, avec l'école du cirque, cette troupe a attiré 800 personnes. Ensuite, d'autres spectacles comme les Castafiores ou les L eurent lieu à la Maison de la Communication qui venait d'être créée. Dans le même ordre de projet, l'idée de monter une pièce de théâtre se concrétise avec les membres de la MJC du Jarnisy. Des pôles de formation se mettent en place dans diverses zones de Colombey et les habitants sont conviés à jouer les pièces qu'ils avaient écrites. Ainsi, deux pièces au moins ont vu le jour. La première, La pluie et le beau temps, et la seconde, Le centre est ici, c'est-à-dire Villers-le-Sec. Bien sûr, en partenariat avec la radio. La radio est devenue outil de communication au service du développement local et rural et moyen de formation et d'information. Rejoignons ainsi quelques-unes des grandes lignes de l'EPCI. Tout cela dans le but de resserrer les liens entre les habitants du Toulois. Un lien entre les différences est donc un lien d'intégration. Comment ? Eh bien, en donnant la parole, et notamment à ceux qui ne l'ont pas, comme des jeunes en insertion, des immigrés qui cherchent une reconnaissance, des artistes inconnus, des agriculteurs et travailleurs de toutes catégories professionnelles. La radio se présentait officiellement apolitique et assurément laïque, un mot d'ordre qu'elle n'a jamais renié tout en évitant les extrêmes. Parmi les émissions du début, les plus significatives, et parce qu'elle existe encore 40 ans après, il y a Cache-Cache Micro. Grâce à des enseignants motivés tels Denis Zimmermann ou Patrice Sanglier, intéressés à faire participer les enfants, un deal fut acté entre les MJC et les enseignants du Toulois. Dès la première année, soit en mai et juin, des écoliers de 4 écoles enregistrent des émissions pour être diffusées à la radio. C'était les prémices de Cache-Cache Micro. Radio Déclic est une rare radio en France avec un créneau spécifique dédié aux enfants. En fédérant l'ensemble des écoles rurales, surtout les classes uniques, l'objectif est de participer au décloisonnement des écoles les plus isolées. Jusque 40 classes ont participé à Cache-Cache Micro. Parmi les autres premières émissions phares qui ont marqué, un dimanche à la campagne, animé par Anne Potier. Le but était de renvoyer en direct aux auditeurs l'image d'une localité, et ça se passait le dimanche matin. Et Graines de Pays, une émission pour informer sur les événements locaux. La première salariée fut Marie-Pierre Pierre-Léguerre, au début 1987. Marie-Pierre est restée 10 ans. Son poste a pu être financé car, dès 1986, l'État a mis en place le fonds de soutien à l'expression radiophonique, le FSER, pour les radios associatives, à condition de ne pas dépasser 25% du chiffre d'affaires en publicité, ce qui est le cas de Radio Déclic, qui n'a pas évolué, qui n'a jamais eu et encore maintenant de recettes publicitaires. Ce fonds, qui a évolué dans son fonctionnement, est toujours en place. Les bénévoles n'étant pas toujours disponibles, des objecteurs de conscience et des tucistes, des TUC, travaux d'utilité collective, financés par l'État, sont venus en renfort. Petit à petit, et grâce à diverses aides, Radio Déclic a pu augmenter ses effectifs avec un pic de 6 salariés dans les années 2000. Actuellement, Radio Déclic emploie à temps plein 4 salariés. Voici quelques grandes lignes de l'histoire de Radio Déclic.
0: Et voilà, donc c'était un peu les grandes lignes. Après, Denis Attenot continue un petit peu avec des dates aussi clés que je vous invite à aller découvrir donc dans le podcast des 40 ans, la clôture des 40 ans de Radio Déclic, qui est en ligne sur notre site www.radiodéclic.fr pour retrouver donc l'intégralité de la conférence de Denis, mais aussi des mots des officiels et également les concerts, que ce soit Yabomba, le concert du groupe ado de la MJC de Toul et également aussi à Mer Béton. Vous pouvez retrouver tous ces concerts en intégralité. Je vous propose d'entendre quand même quelques paroles d'officiels. Il s'agit de deux membres du conseil d'administration, des coprésidents de l'ACT Radio Déclic.
5: Nous avons travaillé depuis au moins 6 mois à cette fête 40 ans. Et par exemple, on a réuni tous les articles de journaux qui se trouvent là. On les a scannés, tous les articles de journaux qui parlent des actions de Déclic depuis 40 ans. Ça, c'est pour tout à l'heure. Si vous avez un petit coup d'œil à jeter, ça sera bien. Et puis, voilà donc, nous avons à vous dire que la radio associative Radio Déclic émet pour la première fois en 86 depuis la salle de bain de Prévost à Bielsec. C'est pas tout est vrai, hein. Elle est émise de la ferme.

0: plus on l'écoute, mieux on s'entend. Effectivement, c'était deux slogans, l'aventure utile et ce slogan, plus on s'écoute, mieux on s'entend. Très vite, les instituts de la circonscription s'emparent de Radio Déclic, une émission quotidienne cache-cache micro, voit le jour, et elle existe encore aujourd'hui, bien que quelquefois avec quelques difficultés devant les difficultés surtout techniques d'enregistrement. Et ces dernières années, bénévoles salariés tentent à des degrés divers de développer le versant associatif de la radio. De toute façon, il a toujours été présent, ce versant associatif, mais il est nécessaire de le redévelopper et de le consolider. La radio se déplace sur le territoire, elle forme des bénévoles à l'utilisation des outils, et Dieu sait que les outils, ils ont bigrement changé depuis 40 ans. Vous avez là quelques engins vétustes et anciens qui trônent, dont un reportophone dont on se servait en direct, c'est-à-dire qu'on branchait la prise du reportophone, la prise téléphonique du reportophone sur la prise téléphonique de l'individu chez qui on allait enregistrer, et se déroulait à la maison ou dans un lieu avec téléphone le direct sur Radio Déclic. Eh bien, maintenant, il y a de jolis petits bijoux qui sont sur la table derrière, à côté du musicien. Et bien sûr, notre projet est de faire de cette radio un outil au service des communes, des associations et des personnes. Allez, à toi Jean-Pierre.
1: Nous sommes en effet convaincus que c'est au travers d'échanges, fussent-ils informels, qu'il est possible de combattre repli sur soi, réflexes xénophobes, homophobes et sexistes, et promouvoir les valeurs humaines. Déclic est une radio apartisane et laïque. Elle n'est cependant ni neutre, ni apolitique, et le projet associatif précise son orientation. L'ACT se positionne pour soutenir toute forme d'engagement et d'action, mettant en avant la solidarité, la fraternité et la coopération. Citoyens, structurés ou pas, associations, élus, il est essentiel que vous vous saisissiez de cet outil. Prenez-y la parole, parlez-en, écoutez-la et critiquez-la si besoin. Informez, rêvez, croisez des utopies, des envies, des positionnements, des savoir-faire. Nous, habitants de ce territoire, avons barre sur un instrument de communication alternatif qui nous appartient à tous collectivement, mais n'appartient à personne en particulier. Voilà ce que nous, on avait à dire au nom de
0: l'administration.
2: Voilà, vous entendrez que cela pour les mots des officiels, mais il y en a d'autres aussi qui se sont exprimés. Je vous invite donc toujours à retourner sur ce podcast pour écouter en entièreté. Et puis, on entendra un extrait de Yabumba dans quelques instants. Pour terminer aussi, je peux vous dire que bientôt, vous pourrez voir aussi dans la maison de la communication, l'exposition, qui sera mise justement à votre disposition si vous voulez venir entre 10h et midi et 14h et 16h à partir de la semaine prochaine. Pour terminer, je vous propose de prendre un petit peu de frais au Cinéa de Toul pour voir quel film on peut aller voir au cinéma.
3: Hey, qu'est-ce qu'on peut faire en terre de Lorraine ?
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2: Et donc vous pouvez aller voir en ce moment la bataille de Gaulle, partie 1, l'âge de fer. Juin 40, la France s'effondre et signe l'armistice. Au milieu du chaos, un homme refuse de céder. Seul contre tous, ce général inconnu s'échappe vers Londres pour sauver ce qu'il reste d'un rêve, la liberté. Sans armée, sans appui, sans espoir, mais avec une folle conviction, la France, sa France, n'a pas déposé les armes. Il tente un ultime pari, convaincre le monde que la bataille de France n'est pas ni terminée, ni perdue. La réalité est têtue et lui donne tort. Mais peu à peu se lèvent autour de lui, en Angleterre, en France et en Afrique, des résistants de l'ombre, des lycéens révoltés, des soldats déterminés. Leur foi, leur audace, leur rage de liberté défient l'histoire qui semblait pourtant écrite d'avance. Alors pour découvrir cette partie 1, eh bien les séances auront lieu ce mercredi à 20h, vendredi à 14h30, samedi à 20h30 et dimanche

à 17h. Autre film que vous pouvez voir, l'affaire Zanetti. Elisa Zanetti a été condamnée pour un crime dont elle dit ne presque rien se rappeler. 10 ans plus tard, le professeur Alaoui, criminologue de renom, rouvre son dossier. Un face-à-face tendu s'engage entre les deux. Peu à peu, les souvenirs enfouis refont surface et avec eux une vérité bien plus complexe qu'il n'y paraît. Jusqu'où peut-on aller pour entrer dans l'esprit d'une criminelle? Et c'est d'après une histoire vraie. Vous pouvez aller voir ce film ce jeudi à 20h et dimanche à 14h30. Autre film à voir, un film en version originale sous-titrée, un film macédonien, c'est Le garçon qui faisait danser les collines. Ahmet, 15 ans, grandit au milieu des montagnes de Macédoine, où il garde les moutons de son père tout en prenant soin de son petit frère. Mais lui, ce qui le fait rêver, c'est la musique. Entre les attentes de son entourage et ses envies d'ailleurs, Ahmet pourra-t-il un jour suivre son propre chemin? Eh bien, vous pourrez le découvrir en allant voir ce film, donc en version originale sous-titrée, ce jeudi à 14h30 et ce vendredi à 17h30. Et enfin, il y a également le film Scary Movie. 26 ans après avoir échappé à un tueur masqué étrangement familier, Godface, les héros emblématiques de la saga sont de nouveau dans la ligne de mire du meurtrier et aucune franchise du film d'horreur n'est à l'abri de films d'horreur. Vous pouvez voir ce film parodique ce vendredi 3 juillet à 20h30 et ce samedi à 17h. Et pour voir tout ce que propose également le Cité en dehors de ces 4 films que je vous ai cités, vous pouvez aller sur le site de la ville de Toul, www.toul.fr, dans la rubrique Sport et Culture. Et voilà donc pour la fin de ce Déclic Midi. Et comme promis, on va écouter un petit peu de Yabamba, du concert qu'ils nous ont offert ce samedi lors de la clôture de nos 40 ans. Et je vous souhaite à toutes et à tous une très bonne journée sur Radio Déclic.

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0: à toutes et à tous et bienvenue dans ce nouveau numéro de Europe Direct. Tous les 15 jours, le Centre Europe Direct Lorraine Grand Est, hébergé par l'association Christelle et relais de la Commission européenne en Lorraine, vous offre une émission qui vous parle d'Europe et de son actualité. Alors, je vous dis tous les 15 jours, mais il y a donc une émission mensuelle qui est rediffusée tous les 15 jours. Alors, avec moi, il y a Adam Bailly, comme toujours. Bonjour Adam.
1: Bonjour Élise, bonjour à tous.
0: Comment vas-tu ?
1: Ça va très bien, la chaleur revient, l'été approche. Donc bon, faut rester à l'ombre quand même et boire beaucoup d'eau aussi.
0: Effectivement, hein, là on dépasse parfois les 3 litres de ce qu'on m'a dit. Et puis tu es accompagné de Roman qui est en stage chez vous en ce moment. Bonjour Roman.
2: Bonjour.
0: Comment vas-tu ?
2: Ça va très bien.
0: Très bien. Tu peux nous raconter un petit peu, c'est quoi ton stage pour les auditeurs ?
2: Eh ben, je suis en première année de master Europe et relations internationales. Et dans le cadre de mon master, je suis censée faire un stage. Et du coup, j'ai choisi Europe Direct parce que ça rentre parfaitement dans mon projet et dans le cadre du master.
0: Et ça se déroule bien, ça va ?
2: Ouais, j'adore pour l'instant.
0: J'imagine qu'en plus, le mois de mai était bien pris puisque c'était le mois de l'Europe.
1: Exactement, donc avec des actions partout sur le territoire de la Lorraine, que ce soit dans les établissements scolaires, des stands aussi tenus, comme à Nancy pour la fête de l'Europe. Donc oui, c'était chargé.
0: Et très bien. Alors l'actualité aussi de l'Union Européenne est chargée aussi en ce moment. On va un peu la décrypter ensemble. On aura notamment une actualité sur les billets de train uniques en Europe. Est-ce qu'on va vers cela ? Une actualité sur l'antivirus, l'Union Européenne face à une nouvelle crise. Et le thème de cette émission, ce sera le statut de membre associé pour l'Ukraine. Est-ce que ça va se mettre en place, oui ou non ? Eh bien, on le saura dans quelques instants.

0: d'abord, donc, on commence avec la première actualité vers un billet de train unique en Europe. Eh bien, oui, en effet, la Commission européenne souhaite mettre en place un billet de train unique à l'échelle européenne. Alors, de quoi s'agit-il exactement, Adam ?
1: Eh bien, l'idée, c'est de simplifier considérablement les voyages en train à travers l'Europe. Aujourd'hui, lorsqu'un passager veut traverser plusieurs pays, il doit souvent acheter différents billets auprès de compagnies distinctes. Et la Commission européenne veut créer un système plus intégré avec un billet unique permettant de réserver un trajet international complet plus facilement, un peu comme pour les vols aériens.
0: Alors pourquoi ce projet est-il considéré comme important ?
1: Eh bien parce que le train est au cœur des objectifs européens de transition écologique. L'Union européenne souhaite encourager des modes de transport moins polluants que l'avion ou la voiture. Mais pour cela, il faut rendre les voyages ferroviaires internationaux plus simples, plus attractifs et plus fiables pour les voyageurs européens.
0: Et quels sont les problèmes rencontrés actuellement par les voyageurs ?
1: Eh bien, les difficultés sont nombreuses. Réservations compliquées, absence de coordination entre opérateurs, billets séparés ou encore manque de protection en cas de retard sur une correspondance internationale. Beaucoup de voyageurs trouvent aujourd'hui qu'il est plus simple de prendre l'avion que le train pour traverser l'Europe, ce que Bruxelles veut justement changer.
0: Alors, que changerait concrètement ce billet unique ?
1: Eh bien, avec un billet unique, les voyageurs pourraient réserver un trajet complet entre plusieurs pays sur une seule plateforme. Cela permettrait également d'avoir une meilleure protection en cas de retard ou de correspondance manquée, car justement, l'ensemble du voyage serait considéré comme un seul contrat de transport.
0: La question des droits des passagers est-elle centrale dans cette réforme ?
1: Oui, tout à fait. La Commission européenne veut renforcer les droits des passagers ferroviaires. Aujourd'hui, lorsqu'un voyage implique plusieurs compagnies, les responsabilités peuvent être floues en cas de problème. Et avec un système intégré, les voyageurs seraient mieux protégés juridiquement.
0: Alors justement, est-ce que les compagnies ferroviaires européennes soutiennent le projet ?
1: Alors certaines y sont favorables, car cela pourrait attirer davantage de voyageurs vers le rail. Mais il existe aussi des réticences, notamment autour du partage de données, des systèmes de réservation ou des aspects commerciaux entre opérateurs nationaux.
0: Est-ce que ce projet concerne uniquement les trains à grande vitesse ?
1: Non, l'objectif, il est plus large. Il s'agit d'améliorer l'ensemble des connexions ferroviaires internationales européennes, y compris les trains de nuit ou certaines lignes régionales transfrontalières.
0: Alors pourquoi l'Union européenne insiste-t-elle autant sur le rail finalement actuellement ?
1: Parce que le secteur des transports représente une part importante des émissions de gaz à effet de serre et le train est considéré comme l'un des moyens de transport les plus durables. Encourager son développement fait donc partie des objectifs climatiques européens.
0: Alors est-ce que les citoyens européens pourraient-ils voir des changements finalement rapidement ?
1: Alors certaines améliorations pourraient arriver progressivement, notamment sur les plateformes de réservation et les droits des passagers, mais construire un véritable système ferroviaire européen intégré prendra du temps car cela implique de coordonner de nombreux acteurs nationaux.
0: J'imagine qu'il faut aussi qu'ils prennent le temps de se mettre d'accord pour le prix par exemple.
1: Et oui, tout à fait, exactement. Ça va être des grandes négociations qui vont avoir lieu.
0: Alors, est-ce qu'il existe déjà des exemples de coopération ferroviaire réussie en Europe ?
1: Oui, plusieurs lignes internationales fonctionnent déjà très bien, notamment entre la France, l'Allemagne, la Belgique ou l'Autriche. Mais ces initiatives restent parfois fragmentées et la Commission souhaite justement harmoniser davantage ces pratiques.
0: Alors Adam, est-ce qu'on peut parler d'un Erasmus du train pour les citoyens européens ?
1: D'une certaine manière, oui. L'objectif, c'est de faciliter la mobilité des Européens, qu'il s'agisse de tourisme, d'études ou de travail. Et le train pourrait devenir un symbole encore plus concret de la libre circulation en Europe.
0: Eh bien, très bien. Merci Adam pour cette première actualité. On te retrouve après pour le thème de cette émission. Mais on va retrouver maintenant Romane qui va nous parler en seconde actualité de l'antivirus. Et oui, l'Union Européenne fait face à une nouvelle crise. Alors, l'antivirus, Romane, qu'est-ce que c'est exactement ?
2: Eh bien, c'est un groupe de virus qui est transmis surtout par de petits rongeurs sauvages comme le campagnol. Ce qui le rend particulier, c'est qu'il existe plusieurs types d'antivirus selon les régions. Donc, il peut se manifester par une simple grippe, mais il peut aussi évoluer vers des formes plus sévères, touchant parfois les reins ou les poumons.
0: Alors pourquoi on parle de ce virus aujourd'hui ?
2: Même s'il est présent depuis les années 50, il fait l'actualité parce qu'un événement récent a mobilisé plusieurs pays à la fois, ce qui demande une réponse commune. Chaque État reste responsable de ses citoyens, mais l'Union européenne facilite la coordination. Elle permet de partager les informations plus vite, plus clairement et de poser les bases de ce qu'on appelle l'Europe de la santé.
0: Alors, qu'est-ce que c'est exactement l'Europe de la santé ?
2: Et c'est une force d'action née à la suite du Covid-19. L'idée est que puisque les virus ne s'arrêtent pas aux frontières, les pays membres s'unissent. Le but est de mieux prévenir les menaces, de protéger les citoyens et d'apporter une réponse commune et solidaire plutôt que de laisser chaque pays gérer les crises dans son coin.
0: Est-ce que cela veut dire que l'Union européenne est mieux préparée qu'avant ?
2: Oui, elle l'est nettement plus qu'en 2020. Depuis la pandémie, l'Union européenne a renforcé ses outils de surveillance et d'alerte pour réagir plus vite. Désormais, les échanges d'informations sont fluides et ultra rapides. La logique a totalement changé, on ne subit plus, mais on anticipe.
0: Alors, quel rôle a joué la Commission européenne dans cette alerte au final ?
2: La Commission a été le leader, donc elle a travaillé avec l'Espagne, les autres pays touchés, mais aussi l'OMS, l'Organisation mondiale de la santé, et le CDC, le Centre européen de prévention et de contrôle des maladies. Son objectif principal a été d'éviter que chacun agisse dans son coin de façon désordonnée. Et grâce à cette coopération, la réponse européenne a été immédiate, unie et bien plus compréhensible pour le public.
0: Alors justement, Roman, on parle de le CDC, qu'est-ce que c'est exactement ?
2: Eh bien, le CDC, c'est une agence scientifique de référence de l'Europe en matière de santé. Son rôle est capital car elle apporte des données fiables et identiques à tous les États. Elle évalue le niveau de danger, suit la situation en temps réel et diffuse des recommandations. Grâce à elle, tous les pays avancent avec les mêmes repères scientifiques.
0: Très bien. Alors, l'Europe a aussi créé l'ERA après le Covid. Et à quoi ça sert finalement l'ERA ?
2: Alors, si le CDC évalue le risque scientifique, l'ERA est là pour déployer des moyens concret. Donc c'est un service créé pour anticiper les coupures logistiques. Il s'assure qu'on ne manque jamais de masques, de médicaments ou de traitements. Elle prépare les stocks à l'avance pour pouvoir distribuer le matériel nécessaire en un instant si la situation l'exige.
0: Qu'est-ce que l'approche « une seule santé » dont parle l'Europe ?
2: Alors c'est une idée essentielle. On ne peut pas protéger la santé des hommes sans s'occuper des animaux et de la nature. L'antivirus en est la preuve puisqu'il vient des rongeurs. En surveillant de près les forêts et la santé des animaux sauvages, l'Europe essaie de bloquer les menaces à la source avant même qu'elles n'arrivent chez l'homme.
0: Alors au final, est-ce qu'on doit s'inquiéter ?
2: Alors non, le risque pour la population générale reste faible. D'abord parce que ces virus ne se transmettent pas facilement dans la vie quotidienne. Et ensuite, notre filet de sécurité est très serré. Aujourd'hui, la science nous permet de repérer les cas très vite et d'adapter les soins immédiatement. Les autorités considèrent donc que le danger concerne uniquement les personnes directement exposées.
0: Très bien, alors quel message faut-il faire passer au public ?
2: Il faut être vigilant, mais pas de panique. Les autorités sanitaires en France, comme à l'échelle européenne, savent parfaitement cibler le risque et contenir la situation. S'il y a une chose à retenir, c'est que nos systèmes de sécurité sanitaire sont aujourd'hui beaucoup plus efficaces qu'avant.
0: Eh bien, merci beaucoup, Romane. Alors, avant de passer au thème de ce mois-ci, on va écouter une chanson que tu as choisie, justement, puisque c'est toi qui t'occupe un peu de la playlist, je crois, en ce moment. Alors, tu nous as choisi The Proclaimers avec I'm Gonna Be, entre parenthèses, 500 Miles. Donc, on va l'écouter tout de suite, mais juste avant, pourquoi ce choix ?
2: Parce que l'Irlande... Alors, déjà, c'est un groupe irlandais, et l'Irlande est mon pays de cœur. J'ai passé un an d'études là-bas. Et du coup, je voulais vous faire partager la culture irlandaise.
0: Eh bien, alors, on va l'écouter tout de suite. Je pense qu'elle va vous mettre de bonne humeur, chers auditeurs. Je trouve très entraînante.
2: Exactement.

0: Et c'était donc The Proclaimers que vous venez d'entendre sur les ondes de Radio Déclic dans l'émission Europe Direct que l'on poursuit tout de suite avec le thème de cette émission. On va parler du statut de membre associé pour l'Ukraine. Alors en effet, l'Allemagne propose un statut de membre associé pour l'Ukraine en attendant une éventuelle adhésion à l'Union Européenne. Adam, que signifie cette idée ?
1: Eh bien l'idée serait de permettre à l'Ukraine de participer davantage à certaines politiques européennes sans être encore membre à part entière de l'Union Européenne. Ce statut intermédiaire pourrait offrir un accès renforcé à certains programmes, marchés ou mécanismes de coopération en attendant la fin du long processus d'adhésion.
0: Alors pourquoi cette proposition émerge-t-elle maintenant, précisément ?
1: Parce que la candidature de l'Ukraine avance dans un contexte géopolitique très particulier lié à la guerre avec la Russie. Beaucoup de dirigeants européens veulent soutenir le pays politiquement et économiquement, mais reconnaissent aussi que l'adhésion complète prendra probablement plusieurs années.
0: Alors pourquoi le processus d'adhésion est-il aussi long ?
1: Eh bien, l'entrée dans l'Union européenne nécessite de nombreuses réformes. Justice, économie, lutte contre la corruption, respect de l'état de droit ou encore adaptation aux règles européennes. C'est un processus complexe qui demande souvent plusieurs années, voire plusieurs décennies. Et de plus, il faut aussi que le pays soit en paix pour rentrer dans l'Union européenne, ce qui là paraît compliqué aussi.
0: Effectivement, malheureusement. Alors, que pourrait apporter ce statut finalement intermédiaire à l'Ukraine ?
1: Cela pourrait renforcer son intégration économique avec l'Union européenne, faciliter certains investissements ou permettre une participation plus large à des programmes européens. Ce serait aussi un signal politique fort, montrant que l'Ukraine se rapproche concrètement de l'espace européen.
0: Alors, tous les États membres soutiennent-ils cette idée ?
1: Eh bien, pas forcément. Certains pays souhaitent accélérer le rapprochement avec l'Ukraine, tandis que d'autres restent prudents concernant un élargissement rapide de l'Union européenne. Les débats portent aussi sur les conséquences institutionnelles et budgétaires, parce que cela inclurait aussi des députés supplémentaires, par exemple.
0: Effectivement. Alors, l'Union européenne a-t-elle déjà utilisé ce type de statut ?
1: Alors, il existe différents modèles de partenariat avec des pays voisins, mais un véritable statut de membre associé reste encore flou juridiquement. Cette proposition allemande ouvre donc un débat nouveau sur l'avenir de l'élargissement européen.
0: Et au final, pourquoi l'Ukraine souhaite-t-elle autant rejoindre l'Union européenne ?
1: Eh bien, l'adhésion, elle est perçue comme une garantie politique, économique et stratégique. Elle représente aussi une forme d'ancrage démocratique et européen pour une grande partie de la population ukrainienne.
0: Et quels sont les principaux obstacles aujourd'hui ?
1: Eh bien, outre la guerre, évidemment, il y a des défis économiques, institutionnels et politiques importants. L'Union européenne demande notamment des réformes profondes dans plusieurs domaines, avant toute adhésion complexe. Et aussi, il y a toute cette histoire de corruption aussi qui pourrait ralentir toutes ces démarches.
0: Très bien. Alors, cette proposition pourrait-elle concerner finalement aussi d'autres pays candidats ?
1: Oui, certains observateurs pensent qu'un tel modèle pourrait aussi être utilisé pour les pays des Balkans occidentaux, donc par exemple Albanie, Serbie, Kosovo, Monténégro, Macédoine du Nord, qui attendent depuis longtemps une adhésion à l'Union européenne. Pour rappel, les demandes d'adhésion ont été posées dans les années 2010 et 2015.
0: Effectivement, ça fait quelques temps. Alors, est-ce qu'on peut dire que l'Union européenne réfléchit à de nouvelles formes d'intégration ?
1: Oui, clairement, face aux défis géopolitiques actuels, l'Union européenne cherche des solutions plus flexibles pour renforcer ses liens avec certains partenaires sans attendre une adhésion complète.
0: Et pour terminer, Adam, est-ce que cette proposition a des chances d'aboutir rapidement ?
1: Eh bien, les débats sont encore à leur début. Il faudra convaincre les autres États membres et définir précisément ce que recouvrirait ce statut. Mais cela montre une volonté de repenser la relation entre l'Union européenne et donc ses pays voisins.
0: Eh bien, merci beaucoup Adam et Roman pour nous avoir raconté un petit peu l'actualité de l'Union européenne du moment. On peut donc vous retrouver à Christelle, à Nancy, à n'importe quel moment pour répondre aux questions sur l'Union européenne. Si on a une question, on toque à votre porte.
1: Exactement, donc n'hésitez pas à vous rendre à Nancy, dans les locaux de Christelle, donc le Centre Europe Direct, 58 bis rue Raymond-Poincaré. Donc c'est la rue de la gare, donc n'hésitez pas, nos portes sont toujours ouvertes. Vous pouvez aussi nous contacter par mail, nous avons un site web, donc n'hésitez pas.
0: Eh bien, merci beaucoup à tous les deux et très bon mois de juin. Au revoir.
1: À bientôt.
2: À bientôt.

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0: Bonjour à tous, vous êtes sur Radio Déclic au 87.7, 103, 89.6 et c'est l'heure de retrouver les enfants du Toulois dans leur émission, et leur émission qui s'appelle Cache-Cache Micro. Et oui, et dans la continuité des 40 ans de Radio Déclic, les enfants de Maurice Imbert, eh bien, ils ont imaginé le futur. Eux, ils se sont dit 2026, 2050. Et comment on sera en 2050? Voilà, tout de suite les enfants de l'école Maurice Imbert.
1: Bienvenue à bord du podcast des futurs. Ici Florentina, votre guide pour un voyage dans le temps. Ou presque. Aujourd'hui, nous plongeons en 2050, une année où les rêves d'hier deviennent les réalités de demain. Préparez-vous à une aventure incroyable où Léo, Mia, Noah, Aïcha, Théo et Enzo vont faire découvrir leur monde. 3, 2, 1, décollage!

0: Notre vaisseau temporel nous a déposés dans une rue de Paris en 2050. Regardez autour de vous. Les voitures volent, les arbres poussent sur les toits et les écrans flottent dans les airs. Mais où sont nos guides? Léo, Mia, Aïcha, à vous la parole.
1: Oui, nous sommes dans la ville de 2050. Waouh! Regarde Mia, là-bas il y a un groupe d'enfants avec des casques à réalité augmentée.
2: Attends, je vais leur demander. Excusez-moi, vous êtes bien en 2050?
3: Ouais, moi c'est Noah et voici Théo et Lina. Bienvenue dans notre monde, voulez-vous visiter?
4: Oui, mais d'abord, comment vous faites pour respirer? Il n'y a pas de pollution ou de smog? Je pensais qu'il y en aurait.
3: Haha, le smog? Oh, ça n'existe plus! En 2050, on a enfin compris qu'il fallait protéger l'air et l'eau. Tous les bâtiments ont des jardins et les voitures roulent à l'énergie solaire ou à l'hydrogène. Même les trottoirs sont recouverts de mousse pour absorber l'eau de pluie.
5: Et pour les transports? Plus de voitures individuelles. On utilise des métros volants, des vélos électriques ou même des trottinettes à énergie cinétique. Et pour les longs trajets, il y a des trains hyper rapides qui relient les villes en quelques minutes.
6: Et vous savez quoi? Les animaux, ils vont bien. Grâce aux sanctuaires écologiques, les espèces menacées ont été sauvées. Et pour nos animaux de compagnie, on a des robots animaux pour ceux qui veulent un compagnon sans polluer. Mais attention, on a encore des animaux réels, comme des chiens et des chats, mais on peut maintenant avoir des renards ou des hérissons à la maison.
7: Nos reporters sont impressionnés. Mais que se passe-t-il? Un écran géant s'allume dans la rue et une voix robotique résonne. Je vous répète ce que dit cette voix. Elle dit que le climat est stabilisé. Mais le défi maintenant, c'est de garder cette planète en bonne santé. Et que c'est à nous de jouer. Nous, les citoyens du monde, on enchaîne avec Mia qui a une question à poser sur l'éducation. Et que c'est à nous de jouer, nous les citoyens du monde. On enchaîne avec Mia qui a une question à poser sur l'éducation.
8: Oui, tout à fait. Dites-moi Noah, Théo et Enzo, je suppose que vous allez à l'école, c'est comment?
3: Notre école est flottante. Et elle est posée sur un lac artificiel et elle se déplace avec des ballons solaires. Certains cours sont en réalité virtuelle et on apprend à coder, à jardiner et même à parler avec des animaux grâce à des traducteurs.
4: Et les profs, c'est des robots?
5: Pas seulement, on a des professeurs humains pour les matières comme l'art ou l'éthique et des IA pour les sciences. Mais attention, l'IA ne fait pas tout, c'est à nous de réfléchir.
6: C'est comme pour les déchets, tout est recyclé ou composté maintenant. Même les vieux vêtements deviennent des meubles et les emballages, ils sont tous biodégradables.
1: Waouh! Et la nourriture, ça a changé?
3: Bah, on mange des insectes protéinés et des légumes cultivés en ville, mais aussi des aliments traditionnels. Par contre, les supermarchés n'existent plus. On cultive ce qu'on mange dans des jardins partagés où on l'achète directement aux agriculteurs locaux.
0: Un vrai rêve, non? Mais attention, pour que ce futur existe, il faut agir dès aujourd'hui. Et si on parlait des défis de 2050?
4: Quels défis?
1: Par exemple, le climat. En 2050, la Terre est plus chaude, mais il faut limiter les dégâts grâce aux énergies renouvelables. Et l'eau, il faut la recycler à 100%.
5: C'est ce qu'on fait. Il y a des fontaines à eau potable dans chaque rue.
4: Il y a aussi le défi de la biodiversité. Il faut par exemple sauver les abeilles et les coraux. Avez-vous réussi à le réaliser?
6: Oui, grâce au sanctuaire écologique et à l'interdiction des pesticides dans l'agriculture.
7: Mais le plus grand défi, c'est vous. Les enfants de 2026, c'est à vous de décider comment sera le monde en 2050. Alors, tenez-vous prêts à relever ce défi?
0: Allez, nous allons maintenant aborder un sujet important, celui des robots. Léo, Mia et Aïcha, je vous laisse poser vos questions aux enfants de 2050.
1: Oui, effectivement. Moi, je voudrais bien savoir si les robots sont partout en 2050.
3: Alors, ce n'est pas exactement comme dans les vieux films. Effectivement, il y a beaucoup de robots dans notre vie quotidienne, mais nos robots sont utiles et gentils.
5: On a des robots médecins qui aident les médecins à soigner les gens, des robots jardiniers qui entretiennent les parcs et les jardins sur les toits, des robots enseignants expliquent les maths ou les langues, mais ils ne remplacent pas les humains.
8: Elia, elle est partout? Elle vous aide aussi?
9: Oui, forcément. Elle est très utile, par exemple, pour prédire la météo ou les catastrophes naturelles, pour créer de la musique ou des œuvres d'art, mais aussi pour traduire les langues animales.
0: Waouh, mais c'est dingue ça! Mais est-ce que l'IA peut se tromper?
3: Bien sûr! Les humains doivent toujours vérifier le travail des robots ou de l'IA. Par exemple, si une IA dit qu'il va pleuvoir demain, on regarde aussi le ciel. La technologie, c'est un outil, mais pas une solution magique.
7: Ça, c'est une belle leçon. La technologie doit servir l'humain et pas l'inverse. La technologie doit servir l'humain et pas l'inverse.
0: Allez, sans transition, nous allons reparler d'écologie en 2050. On aimerait savoir ce qu'il y aura comme grand changement. Léo, tu leur poses une question à ce sujet ?
1: Oui, tout à fait. Dis-moi Théo, comment avez-vous fait pour faire face à la crise écologique du début du siècle ?
5: Le plus grand changement, c'est qu'on a compris que tout est lié. Les bâtiments sont couverts de plantes pour absorber le CO2. Les rues sont faites de matériaux recyclés qui laissent passer l'eau. Les aliments sont locaux et de saison ou cultivés en ville.
9: Et les animaux menacés, on les a sauvés. Par exemple, les abeilles sont protégées et on a des ruches urbaines sur les toits. Grâce à elles, les fruits et légumes poussent mieux.
8: Mais est-ce que tout le monde fait attention ?
3: Pas tout le monde, non. Certains pays ont encore des problèmes, mais en Europe, on a réussi à réduire la pollution de 50%. Et vous savez pourquoi ? Parce que les enfants, comme vous, ont appris à leurs parents à trier les déchets, à économiser l'eau et à planter des arbres, à mieux consommer.
0: Donc, c'est nous qui avons le pouvoir.
5: Exactement. Le futur, c'est comme un jardin. Plus vous plantez de bonnes graines aujourd'hui, plus il sera beau demain. Alors, prêt à planter les vôtres ?
7: Changement de sujet. Nos auditeurs aimeraient sans doute savoir comment les gens travaillent en 2050. On leur pose une question à ce sujet ?
1: Je m'en occupe. Dis-moi Enzo, quels sont les métiers les plus cools en 2050 ?
9: Oh, il y en a plein. Par exemple, architecte de ville verte, on conçoit des bâtiments couverts de plantes. Ou ingénieur en énergie renouvelable, on invente des machines pour capter le soleil ou le vent. Ou paysagiste urbain, on crée des parcs et des jardins dans les rues.
3: Il y a aussi des scientifiques des océans. Il y a aussi scientifiques des océans. On protège les coraux et les poissons. Et designer de robots, on invente des robots pour aider les humains. Mais moi, je vais être agriculteur urbain. On cultive des légumes dans des serres sur les toits et on les vend aux habitants.
5: Moi, je vais être explorateur des fonds marins pour découvrir de nouvelles espèces.
9: Et moi, astronaute, pour aller sur Mars et voir si on peut y vivre.
0: Il est maintenant l'heure de revenir en 2026. Alors, pour conclure notre podcast, Léo, Mia et Aïcha, pouvez-vous nous donner vos impressions, vos conclusions ou alors un dernier conseil ?
8: Oui, alors moi je dirais, n'oubliez pas, le futur, c'est vous qui le construisez. Chaque petit geste compte. Recycler, économiser l'eau, planter un arbre ou même rêver un monde meilleur. Oui, alors moi je dirais, n'oubliez pas, le futur, c'est vous qui le construisez. Chaque petit geste compte. Recycler, économiser l'eau, planter un arbre ou même rêver à un monde meilleur.
0: Et aussi, ne lâchez rien. Les grands changements commencent toujours par une idée, puis par une action. Alors à vous de jouer.
1: Et surtout, on va y arriver. On va tout faire pour... Mais ça va marcher. La preuve, avec tout ce qu'on vient de voir et d'entendre, 2050 sera différent, mais chouette. 2050 sera différent, mais vivable. 2050 sera différent, mais en mieux.
7: Eh bien voilà, chers auditeurs, nos intervieweurs sont de retour en 2026, avec plein d'idées pour le futur. Et vous, qu'allez-vous faire pour 2050? Planterez-vous un arbre? Inventerez-vous une machine pour nettoyer les océans? Deviendrez-vous un scientifique ou un artiste? Qu'inventerez-vous dans le futur? Merci à Noah, Aïcha, Théo, Enzo, Léo et Mia pour cette aventure. Et n'oubliez pas, le futur est entre vos mains. Au revoir à tous!
10: Au revoir!
11: Eh oui, vous avez bien entendu, hein, ils vous font appel à vous, eh bien n'hésitez pas, vous pouvez leur téléphoner, c'est l'école Marie-Saint-Bert à Toul, ils seront à votre écoute, mais vous pouvez aussi leur envoyer des mails, et bien sûr, si vous avez des idées, de grandes idées aussi, n'hésitez pas, Radio Déclic est là pour les recueillir, vous pouvez téléphoner au 0383 63 90 90, vous tapez 2 et vous laissez vos messages. Et voilà, et nous en ferons bon usage. Nous avions en 2006 tenté lors d'une fête de la com, je pense à les Saint-Rémy, une malle destinée aux questions, aux réponses ou aux questions d'ailleurs, qui devait se passer, que devait se passer, que serait l'an 2026. Cette malle a été ouverte. Vous pouvez également essayer de retrouver. Si vous avez été l'un des heureux enfants de cette époque, vous pourrez peut-être demander à Radio Déclic d'essayer de fouiller dans cette balle que j'ai vue dans la maison de la communication. Bye bye à tous!

0: Eh bien, bonjour à tous, bienvenue sur notre arbre à chansons. Bonjour,
1: bonjour
0: Brigitte. Bonjour Franck.
2: Bonjour.
0: Eh bien, merci d'être là.
1: Bah oui, hein, je peux m'en aller si tu veux.
0: Bah, je vous laisse, hein, au revoir, bonne journée à vous,
1: oui,
0: hein, bonne émission surtout.
1: Ça fait un bout de temps qu'il ne fiche plus rien. Hein.
0: Alors tu veux nous lancer des défis, je crois.
1: Alors
0: aujourd'hui.
1: Je ne sais pas si défi c'est le mot juste. Hein. Ah. J'ai cherché quel titre je pourrais donner à cette émission. Pour Michel Fugain, par exemple, est-ce que c'est un défi ou un virage dans sa carrière? Souviens-toi, Serge, en 1972. Oh. Michel Fugain sélectionne 10 chanteurs, comédiens et danseurs pour créer une troupe, pas
0: ben
1: un
0: oui.
1: groupe, hein, une troupe. Mm-hmm. Le Big Bazar vient de naître. Et les chansons de cette période sont devenues des hymnes humanistes et libertaires. Ça durera quelques années quand même, l'aventure du Big Bazar. Et de cette période, j'ai extrait la chanson « Fait comme l'oiseau ».

En 1987, il y a une chanson Manolo qui est diffusée sur toutes les ondes. Cette chanson est interprétée par Martin Destrait. C'est une dame, malgré son prénom. Elle enregistre par la suite l'album Entre chien et loup, dont est extrait le single Black et beau. Et puis en 92, dit la presse, elle connaît un tournant important dans sa carrière. Je ne sais pas si un tournant est le mot juste, puisque elle est touchée par la religion et elle met en musique des psaumes et des cantiques de l'Ancien et du Nouveau Testament. Et ça donne de magnifiques albums, un petit peu atypiques pour ceux qui ont connu ses précédentes chansons. Et je vous propose d'entendre Martin Destrait, « Christé ».

0: Eh ben, un petit coup de voix de Dieu, ça peut pas faire de mal, hein, en passant comme ça. On va continuer, tiens, avec Pierre Eliane, qui commence sa carrière comme musicien professionnel. 6 albums, collaboration avec notamment Charlie Couture. Et puis, Pierre Eliane entre au Carmel à 33 ans, ce qu'il a fait exprès, en 88. À partir de 92, il enregistre des albums où il chante des textes de religieux de l'ordre du Carmel sur des mélodies composées par lui. Ses 4 premiers albums sont consacrés aux poésies de Thérèse de Lisieux. Il met ensuite en musique les chansons mystiques de Jean de la Croix, ainsi que des textes de Thérèse d'Avila et d'Élisabeth de la Trinité. Je vous propose d'écouter Pierre Eliane, Où que je cherche.
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1: Après le Carmélite, voici venir la danseuse Marie-Claude Pietragala. Alors en ce moment, elle fait tourner un spectacle autour de Barbara, un spectacle chanté et dansé. Elle décrit sa relation avec Barbara comme une histoire d'amour qui dure depuis le début. Enfant, adolescente, puis jeune femme, Pietra admirait déjà la chanteuse. La rencontre physique entre les deux artistes il y a 33 ans au Châtelet a été d'une intensité rare. L'invitée se souvient d'un moment suspendu face à celle qu'elle considère comme l'artiste absolue. Elle a été frappée par la façon dont Barbara, assise sur son rocking chair, écoutait son public, créant une véritable communion. C'est une façon de théâtraliser ses chansons à travers son corps, à travers sa façon de marcher, à travers ses pas où elle était presque comme une ballerine. D'ailleurs, je le lui ai dit. J'ai l'impression de voir une danseuse sur les demi-pointes. Tout cela a inspiré Pietra. Et je vous propose de l'entendre. Alors on dit que c'est une réplique parfaite de la voix de Barbara. Je suis pas trop d'accord, mais elle chante bien quand même. Voici Pietra, ma plus belle histoire d'amour. C'est fou.

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C'était Marie-Claude Pietragala dans cette magnifique chanson de Barbara. Alors, on va terminer par Francis Lalanne. Alors lui, c'est l'homme de tous les défis. Hein. Il a commencé chanteur avec beaucoup de succès. Après, il a dit, tiens, je vais faire du théâtre. Donc, il est monté sur les planches, entre autres avec Jean Pia, là aussi avec beaucoup de succès. Et puis, dans les années de 80 à 2010, il s'est plongé dans un engagement humaniste, écologiste, social et antiraciste. Il prend à partir de 2021 de nombreuses positions controversées. À l'occasion de la pandémie de Covid-19, il tient des propos complotistes et appelle ouvertement à la désobéissance civile et à un coup d'État, ce qui lui vaut finalement le bannissement de son compte Twitter. Et boum, début 2019, il souhaite rejoindre la gendarmerie nationale en tant que réserviste, mais il est recalé en raison d'un manquement au devoir de réserve et de neutralité à la suite de son soutien aux Gilets jaunes et de ses critiques envers le gouvernement. Et reboum. Candidat aux élections législatives de 2007 dans la deuxième circonscription du Bas-Rhin avec l'investiture du mouvement écologiste indépendant d'Antoine Wächter, Francis Lalanne obtient 3,5% des suffrages exprimés. Et reboum, reboum, reboum. Alors, je ne sais pas ce qu'il fait en ce moment. Il continue de faire l'agité politique, mais bon... en y réfléchissant bien, chanteur, c'était quand même pas mal. Hein. On va écouter Francis Lalanne.

0: enfants sont les principales victimes collatérales des guerres qui ont lieu partout en ce moment dans le monde. Voilà un endroit où Francis Lalanne pourrait se rendre utile avec sa grande gueule. Merci Francis.
1: Eh bien, merci Brigitte pour ce petit parcours de défis ou de virages dans la vie voilà, qui ont fait que... Eh bien, on se retrouvera pas la prochaine fois.
0: Bah hein, oui, comme
1: sur
0: d'habitude.
1: Sur notre chanson, comme d'habitude. Au revoir à tous, merci de votre écoute.
0: Merci à tous.

0: Et bonsoir à tous et bonsoir à toutes, c'est le Tal Show, le retour de notre émission de radio d'une fois par mois. On a la ventilation, je crois, qui souffle dans le... Ouais, bien joué Franck.
1: On va avoir chaud,
0: vous allez mourir dans le...
1: J'ai cru que c'était le chauffage.
2: Bah non, normalement c'est censé refroidir, je l'ai mis plus d'une heure avant que vous arriviez, je suis rentré dans le studio, il faisait chaud et humide, ouais. On va éviter.
1: Allez, tout ça,
0: poil. Allez, bah, du coup, je recommence. Le Tal Show. Du coup, bonjour à tous. Bonsoir à toutes et à tous. C'est le Tal Show, l'émission de radio. Donc, du coup, la troisième émission. L'émission des copains. Voilà, on est là pour bonne ambiance, rigoler, donner des infos, actu positives. Voilà, on est un peu ce délire-là. Ce leitmotiv-là. On a du monde autour de la table. On a des retours. On a des premières. On a plein de choses comme ça. Donc, moi, c'est Charlie. Bonsoir à tous. Et voilà, on va faire un petit tour de table. Salut, Franck.
2: Salut Charles, bonjour à toutes et à tous.
0: Ça va Franck?
2: Bah oui, hein, toujours très bien. Toujours bien. Un plaisir de participer au Talk Show et de vous accueillir.
0: Hein. Ouais, et les 40 ans, ça se passe bien?
2: Ouais, alors pas mes 40 ans, mais
0: non,
2: les 40
0: pas tes 40 ans,
2: de...
0: ans, c'est vrai, les 40 ans de Radio Déclic se passent bien.
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0: Voilà. Écoutez, on a Book, troisième.
4: Bonjour.
0: Salut Quentin.
4: Ça va?
0: Ça va et toi?
4: Super, la forme.
0: Ouais, ça va, pas trop stressé. C'est ta deuxième du coup. Hein.
4: Alors, t'étais venu, ouais, t'étais, ouais, c'est ça. La deuxième. Moi, je suis stressé du jugement que j'ai à ma gauche directement à chaque vanne. Où là, très clairement, voilà. Autant la dernière fois, elle était de l'autre côté de l'écran.
0: Oh, oui.
4: Je pouvais parler librement. Voilà. Là, je sais qu'il faut que je fasse attention.
0: Là, c'est observé.
4: Voilà,
0: là.
4: C'est...
0: Oh non,
4: je passe
0: pas
4: le bac.
0: Elle est sympa. Tu passes... Alors, t'es passé de CM2 au CE2.
4: Ouais, c'est ça.
0: On a Océane, c'est ta première émission. Salut Océane.
5: Exactement, c'est moi la juge côté gauche.
0: Tu as bien dans le micro.
5: Oh, pardon.
0: Non, je t'en prie.
5: C'est moi la juge côté gauche, ouais, la première. Un peu stressée, hein, quand même.
0: Est-ce que tu peux te présenter, Océane? C'est ta première émission.
5: Bien sûr. Donc, ouais, Océane, moi, 31 ans. Je suis DRH adjointe dans la grande distribution. Et ravie d'être avec vous.
0: Bah, ravie aussi de t'avoir avec nous, c'est assez cool. En vrai, une voix féminine déjà avec nous là dans la radio. Je dirais qu'il y en a une autre à côté de moi, je dirais quand même.
3: Il faudra qu'elle se présente. Il
0: faudra qu'elle se présente, tout à fait. Merci Océane d'être avec nous. Écoute, t'es la bienvenue à chaque fois que tu veux venir, t'es la bienvenue. C'est un vrai plaisir.
5: Avec plaisir.
0: Kono, mon Kono.
6: Ouais, bonsoir à tout le monde.
0: Ça va?
6: Bonjour à tout le monde, ça va, ouais. On a mangé notre petite pizza, donc là je suis bien. Tu vois, moi je viens uniquement pour les pizzas, la radio, je m'en branle en vérité.
0: On l'a compris. Parce alors, anecdote, ce qui s'est passé réellement, Franck est arrivé avant nous, il nous a dit il n'y a pas le camion de pizza. Qui a d'habitude le camion de pizza. On a fait la promo du camion de pizza la dernière émission. Il n'y a pas le camion de pizza. Bah écoutez, moi j'ai mon copain qui a un camion à Villers-Saint-Etienne. Du coup, on va faire la promo.
3: Ou sinon on décale l'émission.
0: Sinon on décale l'émission, voilà. C'était soit on va à Villers-Saint-Etienne chez le copain, soit on décalait l'émission. Ouais. Du coup, vous vous doutez bien, on est allé chez le copain. Du coup, on lui a promis, on faisait une petite dédicace.
6: Ouais.
0: Mario Pizza.
6: C'est ça.
0: Mario Pizza, il est à Villers. Comment?
6: Mathias.
0: Mathias, ouais, c'est ça, ouais. Son prénom, c'est Mathias. Mario Pizza, c'est un camion de pizza, il fait Villers-Saint-Etienne, il fait Liverdun, il fait plein de coins comme ça.
6: Ouais, le coin, là. Le
0: il est de Francheville, je crois.
6: Ouais,
0: il est de Francheville, donc il est sur le territoire terre de Lorraine. Voilà, si vous voyez son camion, elles sont très bonnes, ces pizzas.
6: Elles sont très très bonnes. Mais en tout cas, je le remercie parce qu'on l'a prévenu à la dernière minute en plus.
0: Et il nous a sauvé la vie.
6: Il nous a offert une bonne bouteille de pinard en plus, donc merci à lui.
0: Bon, ça, avec modération.
6: Avec modération.
0: Avec modération.
6: Ouais, on l'a pas encore bu. Non, ouais. Encore content, puis il y a encore des nouvelles personnes avec nous, donc c'est cool, tu vois, c'est parce cool. Qu'en fait, ça, c'est que la troisième, mais on s'essouffle pas.
0: Non.
6: On ramène encore du monde. On va ramener encore plus de monde, là il n'y a encore pas assez de micros, tu vois. Ouais. Donc au bout d'un moment, on va même agrandir le studio pour recevoir tous les gens qu'on va pouvoir recevoir. Hein.
0: C'est ça. Aurélien va nous dire d'aller dans la salle de l'autre côté. Hein,
2: mais exactement, c'est ça, hein. On va faire ça. Hein,
0: merci Kono d'être là. On a Didi.
7: Bonsoir. Oh, bonsoir.
0: Didi fait partie des murs, c'est vrai. Il est déjà
7: la première. C'est mon siège là.
0: Les gens, ils arrivent à te voir de profil. Là, ça y est, on a la caméra, là, elle est bien réglée. Ils ont ton profil.
7: Ah, ils ont fait le crâne de bus.
0: Bonjour Didi, tu vas bien?
7: Ça va et toi?
0: Ah, ça va, impec. Un plaisir de t'avoir avec nous encore.
7: Ah, bah oui, plaisir partagé.
0: Et on a le retour du fiston.
8: Bonsoir, bonsoir.
0: Ça va, fiston?
8: C'est moi le fiston.
0: C'est
8: oui.
0: Toi le fiston, Quentin, du coup. Ouais. Fiston, il était là à la première.
8: À la toute première.
0: Et on t'a pas fait peur, du coup, t'es revenu aujourd'hui?
8: Non.
6: Et pourquoi t'es pas venu à la deuxième?
7: Il fallait qu'il aille voir sa grand-mère.
6: Astreinte. Elle pose un RTT comme
8: je peux
6: c'est
8: pas,
6: comme ça.
8: Je peux pas, c'est impossible.
6: Après, Astreinte, tant qu'on t'appelle pas, tu peux être avec nous?
8: C'est ouais, mais ça fait un peu loin. Ça, là. Fait, ouais, ça fait un peu loin.
0: Sur le territoire de Metz, quand même, ouais. C'est chaud, quoi.
8: Tu vois, 50 minutes de route, là.
0: Ouais. On te remercie d'être là, du coup.
8: Merci
0: 50
8: à vous,
0: minutes, 50 minutes pour passer du temps avec nous, c'est un vrai plaisir.
8: Merci à Mathias, parce que j'ai bien mangé.
0: Avec nous, j'ai dit qu'elle était là. Alors, tu me dis bonjour quand même, tu viens au micro? Ouais. On a Lucine, du coup. Salut, Lucine.
9: Salut, du
0: t'as
9: coup.
0: T'as une caméra juste là, en plus.
9: Non, j'ai pas vu. Moi, c'est la juge de l'autre canton. Voilà, je préfère juger que parler.
0: Et vous allez voir, dans l'émission, elle va intervenir parce que c'est notre juge tout à fait et arbitre au niveau d'un petit jeu qu'on vous a programmé.
6: Ça fait un peu coordinatrice d'émission comme ça.
0: Tout à fait, tout à fait. Et ouais. C'est moi qui ai l'impression d'être jugé, là, en fait, vu qu'elle est à côté de moi. C'est moi qui suis observé.
2: Et je rappelle aussi à nos auditrices, nos auditeurs qui nous écoutent sur la radio qu'on est toujours en direct sur Twitch. Cette fois-ci, on est revenu sur le Twitch de Radio Déclic. Et on a Paquito54 qui nous dit coucou l'équipe.
0: Ah, bah je sais pas qui est Paquito.
6: C'est Emeric.
0: C'est notre Claudio de KPO.
6: C'est le punk à chien.
0: Bah arrêtez, oh là là.
6: C'est Jimmy, il est connecté là du Maroc?
2: Ah ouais, bah, on peut lui demander s'il est connecté, hein, qu'il nous envoie un message.
0: Est-ce que tu peux nous faire un gros plan sur la. Parce que Jimmy au Maroc. Donc Jimmy, vous avez eu la dernière émission, il était là, il voulait être là, ouais, parce qu'il a kiffé la radio vraiment. Il nous a dit je vous écouterai, je serai là, je serai pas là, mais je serai avec vous et tout. Et du coup, on lui a dit bah vas-y, fais-nous une petite photo, vu qu'on est sur Twitch, on va faire une petite dédicace. Du coup, voilà.
6: Bien, enfin.
0: Ah, très très bien, parfait. Salut Jimmy.
6: Jimmy est au bout de la première émission, il voulait déjà refaire tout le studio. On va mettre des caméras là, on va nous voir, vous inquiétez pas, on nous écoute au Canada, en Martinique, on va investir, on va faire une sacrée émission.
0: Ouais, oui, il y a de grands projets pour Radio Déclic et pour le talk show.
4: C'est le seul, quand il part à Marrakech, il porte les chameaux.
0: On a programmé une petite émission, on a programmé une heure et demie, on est ensemble, on va essayer de s'amuser, on va essayer de rigoler. Nous, entre nous, on va rigoler, donc on va essayer de transmettre un peu cet humour-là à nous, vous, les auditeurs. On va avoir plusieurs sujets, deux sujets en tout cas. Un sujet qui risque de prendre un petit peu d'ampleur, c'est l'IA.
6: Je peux te couper?
0: Oui. Ah, attends, oui, attends, je dois présenter. Oui, tout à fait, pardon. T'as vu, on est connecté, je dois te couper. Je tiens à présenter mes plus plates excuses à tous nos auditeurs qui ont été en direct à la radio. Et sur Twitch, sur le direct, j'ai fait un problème technique. Voilà, je suis à la technique. J'ai eu un petit problème technique. J'ai pas appuyé sur le bon bouton au bon moment. Donc du coup, d'où le bonjour de Quentin, puisque j'ai relancé les bons micros au bon moment à son bonjour. Donc du coup, il y a eu un petit bug technique. Toutes mes excuses, mesdames et messieurs. Et la vérité des vérités, notre podcast a été réenregistré. Nous avons fait un montage audio en 15 minutes à la fin de l'émission. On a fait un montage audio pour que le podcast soit correct. Donc je m'en excuse. Les copains, je m'en excuse. Pardon.
6: Va au bout de la vérité. La première émission.
0: Et mesdames et messieurs, en effet, la première émission a été enregistrée. Voilà, on était dans l'organisation, on était dans la création d'un projet et nous avons enregistré la veille de notre diffusion.
6: Merci.
0: Vous avez cru que nous étions juste avant le match de Ligue des Champions Liverpool-Paris Saint-Germain. Nous étions la veille et nous avons été bons puisque beaucoup de personnes nous ont cru la veille à quelques heures du match.
2: Et tant qu'on est dans les excuses, on peut s'excuser auprès de Coco. Parce que Paquito, c'est pas Emeric, c'est Coco.
0: Ah,
2: en fait.
0: C'est Coco.
2: Il nous a réécrit sur Twitch pour dire
0: c'est Coco.
2: que c'est Coco.
7: Ouais, prends une licence l'année prochaine.
0: Voilà. Salut Coco. Et on t'attend autour de la table, Coco. Merci.
6: Je l'ai invité, mais il est de nuit en ce moment. Ouais. Il est du matin en ce moment. Donc il fait 4h midi, il n'a pas voulu venir, il n'avait pas
0: envie de fatiguer. Il ne peut pas finir à 21h30 et repartir bosser à 4h.
6: Il sera là pour la prochaine.
0: Voilà, c'est ça. Du coup, on va parler d'IA. On va faire un petit jeu, on va faire une petite coupure musicale, on va parler de la positivité ou de l'influence plutôt des médias. Et puis on aura fait le tour, je pense, de la bonne heure et demie. On a déjà pris 5 minutes sur mon timing que je m'étais noté, donc on va y aller. On va y aller du coup. Mesdames et messieurs, nous allons parler de l'IA. Mais alors nous avons dans notre quotidien l'IA qui est arrivée, qui est dans nos pratiques, qui est ou pas. Du coup, est-ce que vous, déjà un petit tour de table, vous utilisez l'IA un petit peu, vous, autour de la table?
8: Pas du tout.
0: Pas du tout ?
8: Pas du tout.
0: Pas du tout, du tout, du tout.
8: Pas du tout, du tout.
0: Chapeau, ok. C'est un menteur.
8: Non, c'est vrai.
2: Ouais, moi je pense, je l'utilise pas non plus dans le sens où j'utilise pas ChatGPT par exemple, ou très très peu. Mais je pense que d'une manière ou d'une autre, il y a des fois où je dois y avoir l'utilité. Ce week-end pour la fête des mères, j'avais ma grand-mère et. On lui met une espèce de tablette qui elle entend rien, elle est à moitié, pas à moitié, elle est sourde. Et du coup on lui met une tablette qui retranscrit en direct ce qu'on dit.
0: Ouais.
2: Ça marche pas ultra bien, mais pour moi c'est une forme d'IA ça.
0: Parce qu'elle le lit du coup.
2: Elle lit, voilà.
0: Ouais, c'est ça.
2: Elle le lit.
0: Okay.
2: Ça lui permet de pas être complètement exclu,
0: même
2: si c'est pas parfait, au moins ça permet de l'intégrer aussi.
0: Bah ouais,
2: donc ça par exemple je pense que c'est une forme d'IA.
0: Bah, je pense, ouais.
2: Et
0: ouais,
2: pour le coup très utile.
0: Ouais, tout à fait. Book, tu l'utilises?
2: J'en profite pour rajouter, je vais lire de temps en temps des messages sur le chat. On a Sayuki Ko, je crois que ça doit être Mathieu.
0: C'est Mathieu ça, non?
2: Qui nous dit, ami du soir, bonsoir, la forme l'équipe.
0: C'est vrai que c'est Mathieu. Ouais.
2: Je crois que Mathieu nous passe le bonsoir. Donc,
0: Mathieu, jeune service civique qui est avec Franck sur l'espace Malraux.
6: On a déjà 9000 connectés. Hein.
0: Book, toi tu utilises l'IA?
4: Alors de façon raisonnable avec ChatGPT, Mistral ou Copilot notamment, mais voilà, pas de façon excessive, c'est plus un outil quand je cherche une réponse à une de mes questions,
0: ouais.
4: Ou une relecture aussi pour différents documents ou de façon assez professionnelle finalement. Voilà. Après c'est un milieu où j'ai même éventuellement travaillé une partie, donc voilà. Il y a beaucoup de choses et voilà, c'est un domaine très intéressant, mais dans l'utilisation personnelle, je suis pas un grand adepte, ouais. Particulièrement.
0: Je vais avoir deux questions pour toi. Est-ce que déjà tu peux nous traduire ChatGPT, Mistral, tu vois, tu as parlé, moi je sais ce que c'est, ouais. Mais peut-être que les auditeurs ne voient pas. Tu peux nous dire la différence?
4: Ouais, alors très rapidement, c'est simplement l'origine finalement. De ces IA là, ChatGPT c'est américain, copilote aussi avec ouais. Du côté de la suite Office Windows, et Mistral c'est le grand IA français. Voilà, qui a des serveurs, et notamment là où les gens connaissent peut-être, c'est la réglementation RGPD qui va rentrer en compte.
0: Tout à fait.
4: Donc le règlement général pour la protection des données. Et donc voilà, pour le coup, dans ceux que je viens de citer, seul Mistral fait partie
0: cette convention.
4: Voilà, de cette convention et de cette européenne,
0: ouais.
4: sur la protection des données numériques.
0: Ouais. Deuxième question du coup, je t'avais dit deux. Rappelle-nous, tu es bien ingénieur pédagogique?
4: Ouais.
0: Et donc du coup,
4: alors de formation.
0: De formation, voilà. Tout à fait. Tu es ingénieur pédagogique de formation. Et donc du coup, je voulais juste que tu me rappelles ça parce que je vais t'alpaguer sur ce sujet-là.
4: Okay.
0: Après.
4: Ok, voilà. Ça marche.
0: Océane, tu l'utilises toi?
5: Ouais, moi je l'utilise beaucoup, autant sur le plan perso pour des recettes.
0: Ouais.
5: Pour faire quelques photos, quelques améliorations de photos. Et depuis deux jours, sur le boulot, je l'ai utilisé pour créer des supports de présentation pour des commissions que j'ai à faire là dans la semaine au siège de mon entreprise. Et j'ai gagné un temps fou.
0: Ouais.
5: Enfin, vraiment, dans l'analyse de données, dans la manière de les rendre visuelles, j'ai dû gagner, je pense, pas loin de 2 heures de travail.
0: Ok.
5: Donc, ouais, pas experte, mais pour le coup, je trouve ça pratique.
0: Ok. Mmh. Attends, je te poserai la question à la fin, toi.
6: En fait, moi, il va falloir que tu me coupes la parole parce que j'ai tellement de choses à dire là-dessus qu'il va falloir que tu gères les temps de parole.
0: C'est ça, donc c'est pour ça que je te poserai la question à la fin. Fiston, tu m'as dit non. Didi?
10: Ouais, de temps en temps, j'avoue, ChatGPT, au bout de 3 photos, après, faut payer. Non, mais j'avoue, pour estimer quelques objets en brocante, etc., j'utilise très très vite fait.
0: Ouais.
10: Mais j'utilise plus un petit Google Lens, je sais pas si ça fait partie de l'IA.
0: C'est une IA, je crois.
10: Mais ouais, Google Lens, ouais.
0: Ok. Ok. Alors, moi j'utilise un petit peu quand même. Je te poserai la question après parce que je sais que tu vas être bavard toi. Moi j'utilise un petit peu. Alors, je suis nul en orthographe, alors, je suis dyslexique, donc je suis dans un métier où j'envoie des écrits, j'écris, j'envoie des mails, j'envoie plein de trucs. Je suis très nul en orthographe, donc j'utilise un correcteur d'orthographe, et c'est de lien. Hein, c'est, j'utilise un site internet, c'est Scriben. Il corrige orthographe, syntaxe, grammaire, voilà, il fait d'autres propositions, des machins, des trucs. Donc j'utilise un petit peu ça. Mais après, j'aime pas trop lui poser la question. Alors moi, perso, je suis pas trop dans l'utilisation de l'IA au quotidien. Voilà, je suis pas mis à part, voilà, pour ma pratique professionnelle, pour pas passer pour un ringard quand j'envoie un mail à monsieur Dominique Potier ou à ses adjoints ou sous ses. J'évite. Mais
4: c'est qui Dominique Potier?
0: C'est notre député du 54.
4: Ah, qu'on a rencontré au lancement des 40 ans?
0: T'as vu Émilien, j'ai pas son nom de famille.
2: Martin Trifandier.
0: Voilà.
2: Qui est un élu du conseil départemental.
0: C'est ça.
4: D'accord.
0: Voilà, Dominique Potier, il est à l'Assemblée nationale, il représente le 54 Sud, Meurthe-et-Moselle Sud, à l'Assemblée nationale, il est président du territoire Terre de Lorraine.
2: Et il y a 40 ans, il faisait partie des premiers à être venu ici à Vielsec pour créer Radio Déclic.
4: D'accord.
0: Voilà, donc c'est le député du territoire, et ancien agriculteur en plus, voilà, petit parcours.
4: D'accord.
0: Pas mal. Quand il parle, il faut le réussir à le couper. C'est toujours très dur.
4: À toi, Kono, du coup.
0: Et toi, Kono, du coup, est-ce que tu utilises l'IA?
4: Moi, je n'utilisais pas, là, je commence à l'utiliser pas mal, ouais.
0: Que tu utilises comment?
4: J'ai beaucoup de choses à dire sur ce sujet, tu vois,
0: ouais.
4: Parce que j'étais un peu contre l'IA,
0: ouais,
4: à la base.
0: Ouais.
4: En gros... Ma question, c'était de me dire, en fait, bah, je ne réfléchis plus par moi-même. Je me fais influencer par un ordinateur ou par je ne sais quoi.
0: Ouais.
4: Et au final, en vérité, c'est bon, là, j'ai pris le train en marche et je suis parti, là. Je suis dans le premier wagon de l'IA.
0: Alors, rien t'exprime.
4: Et je vais pas le lâcher parce qu'en gros, si tu le prends pas maintenant, tu le prendras jamais et tu seras à la ramasse et tu seras un vieux con. Comme je pense nos parents pouvaient avoir le même débat sur l'arrivée d'Internet fin des années 90, début 2000, ou aujourd'hui, maintenant, si tu regardes 25 ans après, aujourd'hui, avec Internet, sans Internet, tu fais plus rien, quoi.
0: Ouais.
4: Donc l'IA, c'est pareil, on fera un point dans 20 ans, si tu veux, pour la... Ça sera quoi? Ça sera la 1028e?
0: Un truc comme ça.
4: Ouais. Pour la 1028e émission.
0: Ouais, ça dépend, ouais, si on fait des anniversaires ou des trucs comme ça. Ouais.
4: Donc, il faudra qu'on refasse un point, mais moi je pense que si tu prends pas le wagon maintenant, t'es mort.
0: Alors, ça dépend. Moi, tu vois, je suis comme toi, je pense qu'il faut prendre le wagon. Je t'en ai déjà parlé un petit peu. Moi, je pense que l'IA aussi, ça arrive comme c'est une technologie qui a été pensée par des générations d'en dessous, de même plus vieille que la génération au-dessus de nous-mêmes. C'est mis en place, c'est mis à disposition. Moi, c'est plus l'utilisation. La calculatrice est arrivée, ça a été critiqué. Avant, c'était le calcul mental, le boulier, le machin. C'est arrivé, on l'a eu une utilisation. Je trouve qu'il y a un bon, comme tu dis que c'est une base de données, c'est une base de ressources, d'infos, de plein de trucs. Je suis d'accord. Mais il y a l'utilisation qui me dérange un petit peu.
4: Mais c'est comme tout, ça va être réglementé avec le temps, on va apprendre à l'utiliser. Après, nous, on est des gens, on va dire sensés, on est en mesure de faire la part des choses concernant son utilisation. Il y en a, malheureusement, c'est pas le cas. Donc il faut être vigilant. Mais aujourd'hui, c'est une source de connaissances qui est incroyable. Demain, tu peux te former dans n'importe quel domaine. Alors oui, effectivement, on peut dire, ah ouais, mais ça va retirer le travail de certaines personnes, parce que du coup, bah, on va se former en totale autonomie, et puis ces personnes-là n'auront plus de travail. Mais c'est comme tout le monde, on va évoluer, ils trouveront d'autres choses à faire, il faudra des gens qui soient capables aussi de gérer cette IA-là. Donc on va évoluer avec. Mais demain, pour une personne, imagine une personne potentiellement qui n'a pas les moyens, je sais pas, de se payer un cours particulier de maths à 50 ou 60 balles, et bah, il va sur l'IA et puis il est en mesure d'apprendre, quoi, tu vois.
0: Oui, tu peux avoir cette utilisation.
4: C'est une source de connaissances qui est incroyable.
0: Après, faut encore s'en rester sur certaines données, faut s'en méfier un petit peu.
4: Faut s'en méfier, il y a des dérives.
0: On en reparlera un petit peu, mais. Vas-y.
2: Moi, je pense, je suis d'accord avec toi sur le fait que oui, c'est vachement pratique, vachement utile, mais c'est comme tu disais, c'est un peu comme tout, ça dépend de comment on l'utilise en fait. Aujourd'hui, je vois, alors je vais avoir pour référence les jeunes qu'on peut rencontrer dans différents ateliers. Tu leur demandes un truc un peu créatif, d'écrire quelque chose, de faire un jeu, d'écrire un truc sur eux, voilà, des fois pour les CV audio qu'on fait avec la mission locale. et ben même ça, ils vont aller le taper sur sur ChatGPT quoi. Ils vont demander à ChatGPT de faire leur CV, d'écrire leur CV audio. Je trouve ça un peu abusé.
4: Je suis d'accord
2: ça
4: avec
2: fait
4: toi,
2: perdre en créativité, perdre en réflexion, je trouve.
4: C'est là où il faut justement avoir cette mesure d'utilisation bien et sûr. Trouver des solutions pour parer à tout ça, parce qu'effectivement, après, quand on peut aller trop loin, comme j'ai pu le dire, on a une certaine mesure, nous, où on veut encore penser par nous-mêmes, avoir cette réflexion et que ça soit un outil d'accompagnement. Il y a des personnes, en fait, qui concrètement, elles vont même plus réfléchir. Elles vont se fier uniquement à ces outils-là. Et derrière, il peut aussi y avoir une forme, je vais pas dire de propagande, tu vois, mais en gros, concrètement, ces outils-là, ils seront en mesure de nous faire de réfléchir à notre place. C'est là où il faut être vigilant en fait. Il faut avoir la tête sur les épaules.
0: C'est la dérive qui est dangereuse. Alors tu vois, alors en vrai, mesdames et messieurs auditeurs et viewers, tu t'es mis un petit peu à l'IA peut-être un petit peu avant, mais là où tu t'es un peu penché, en toute honnêteté, notre beau générique de Tal Show.
4: La vérité, le générique qui tue. Hein.
2: Le générique, oui, il est très bien. Mais il faut dire la vérité, voilà.
4: Charles, tu l'as écouté, c'est incroyable.
0: Mais il est incroyable, mais ça je te l'ai dit. Quand tu me l'as envoyé, je t'ai dit c'est génial, ça correspond bien, machin. Je me suis dit voilà. Tout de suite je t'ai dit, je sais que t'es pas chanteur. Pardon. Je sais que c'est toi qui l'as pas enregistré, donc je savais d'où ça venait. Mais tu t'es penché là-dessus et tu t'es mis un peu dedans. Et qu'est-ce que t'en as fait par la suite ?
4: Ah, je suis sorti un premier album, les gars. On fera une émission spéciale Julius Dja bientôt.
0: On fera une émission spéciale.
4: Non, en vérité, c'est que je m'y intéresse beaucoup, tu vois. Donc, c'est de l'informatique en vrai. Si tu commences à. C'est un logiciel, quoi. Si tu commences à t'y intéresser, t'es en mesure de faire énormément de choses. Et j'ai pas de compétences en composition, j'ai pas de compétences en musique. Il fallait faire un beau jingle pour l'émission. Bah, je me suis servi de mes compétences informatiques pour le faire. C'est du travail, hein. J'ai pas claqué les doigts pour le faire, tu vois. Donc, certes, je suis pas allé en studio, j'ai pas fait de guitare, j'ai pas chanté dans le micro, mais c'est quand même du travail derrière. J'ai passé des nuits à composer le jingle. Et après, en fait, j'y ai pris goût à faire ça. Bah, du coup, j'ai sorti des sons.
0: J'ai sorti des sons.
4: Spotify, Deezer, tout.
11: Du coup, c'est toi qui chantes ou pas?
4: C'est pas moi qui chante. Ah, moi, j'ai créé un script.
0: Ensuite,
4: je parle par contre que de sujets où c'est moi qui décide du sujet. D'accord. Et je mets de l'IA pour les paroles, mais c'est moi qui refais toutes les paroles. Okay. Et après, bah, c'est pas moi qui chante.
2: Oui, dommage. En fait, t'es parti d'une base d'IA, c'est ça, et après tu l'as accompagné pour voir ce que tu voulais préciser.
4: C'est ça. Et après, grâce au script, bah, ils font vraiment ce que tu veux. Hein. Ce que tu veux, ils sont en mesure de te faire vraiment. C'est incroyable, hein, tu gères tout, mais.
0: Tu fais un prompt
4: à la seconde près, vraiment, à chaque instrument, chaque. C'est incroyable.
0: Ça, tu vois, je veux l'entendre. Mais est-ce que. Alors suivez Julius Jai sur toutes les plateformes.
2: Coco, il l'avait noté d'ailleurs dans le chat. Julius Jai, pardon.
0: Donc, du coup. Est-ce que vous, alors les autres, parce que Kono, j'entends et je t'ai dit, hein, moi j'ai un peu de mal, mais en plus l'affect fait que, en vrai je t'écoute, tu vois, je rentre dans ma bagnole, je mets dans Spotify, t'es dans mes playlists maintenant.
4: Mais
0: tu vois.
4: En vérité, je termine juste là-dessus, on en a parlé, tu vois, c'est-à-dire qu'en gros, il y a toujours du positif et du négatif, il y a du plus, il y a du moins. Mais forcément, t'as des gens, des vrais artistes qui vont faire un album dans leur vie parce qu'après ils n'arrivent plus à travailler, ils n'ont plus d'inspi, ils n'y arrivent plus, etc. Moi, en un mois et demi, je peux te faire 15 sons, quoi, tu vois.
0: Mais tu vois,
4: j'ai aucune compétence musicale.
0: Oui, mais alors c'est ce qu'on.
4: Je leur vole un petit peu leur boulot, peut-être. Bah, oui. Mais. Bah ouais, peut-être, mais. Bah moi, c'est un loisir, en fait, tu vois. Et je fais pas ça pour gagner ma vie ou quoi que ce soit. Je veux vraiment. Rigoler avec les copains, oui, loisirs, tu vois, c'est un kiff, quoi, tu vois. Donc, il faut toujours garder quand même la tête sur les épaules. Il y aura toujours du négatif dans tout ce qu'on fait, même hors de l'IA, dans toutes les actions que tu fais chaque jour, il y a du négatif. Mais retenons que le positif, les gars, mes sons, c'est du lourd quand même.
0: Ah, ils sont pas mal. C'est pas mal. Maintenant, quand je mets dans la voiture, Joseph, il sait que c'est. L'IA, c'est tonton.
4: Bientôt, par contre, les gars, je pourrais me faire de la scène qu'à partir du moment où on aura lancé les hologrammes. Voilà. Parce que je serais incapable de faire de la scène.
0: Il fera comme c'est Mélenchon qui avait fait oui. Ici je suis à Lyon et là on est à Paris. Voilà. Il fera des concerts simultanés celui-là.
2: Bah, il y a déjà eu des concerts
0: holographiques
2: en IA et tout.
6: Il n'y a pas eu un concert de Michael Jackson
2: possible, IA. Même des stars qui sont en fait des IA et qui sont, alors ça doit être japonais j'imagine, mais
0: K-pop ou des trucs comme ça.
2: Ouais, ça me dit quelque chose.
6: Non, mais que les autres prennent la parole parce que la vie franchement est super intéressant.
0: Ouais. Bah tiens, moi j'ai... alors du coup, Fiston, est-ce que tu vois, tu dis tu utilises pas l'IA. Est-ce que tu comprends la consommation IA de Kono?
11: Oui, bah du coup oui.
6: C'est un menteur. Il consomme de l'IA, tout le monde consomme de l'IA.
11: Oui, bah c'est sûr, sur les jeux vidéo, il y a de l'IA, mais pas moi personnellement, quoi. Je vais pas aller sur ChatGPT pour
0: poser une question.
11: Pourquoi j'ai mal au crâne, ou pourquoi je transpire la nuit, ou tu vois.
10: Il allait dire autre chose.
0: Donc, bah, du coup, tu la comprends sa consommation. Est-ce que dans tes idéaux, dans tes machins, tu comprends, tu.
11: Bah du coup, après son explication, oui, je comprends. Ouais.
0: Et avant son explication, tu te disais quoi de l'IA un petit peu et des consommateurs IA comme
11: Je trouve qu'il y a beaucoup de personnes qui y vont pour rien en fait.
0: Ok.
11: Tu vois, c'est-à-dire comme on a parlé tout à l'heure, c'est, pourquoi j'ai mal au crâne, pour des questions un peu débiles qu'on peut trouver soi-même.
0: Ok.
10: Après, tu deviens un peu hypochondriaque si tu fais ça.
0: Ouais, à chaque fois que t'as un truc, il va te trouver un truc.
4: Mais c'est là, enfin, déjà, je pense. Enfin, là, je fais mon côté prof.
0: Vas-y, prof.
4: Il y a des moments où je serais plus drôle que ça. Enfin, j'essaierai. Mais qu'est-ce que l'IA? Tu vois, dans les différents échanges qu'il y a eu depuis le début, on dit la retranscription des paroles en texte écrit, la musique, etc. Pour moi, c'est pas de l'IA en fait. C'est là où je rejoins Kono, ce qu'il a dit tout à l'heure. Je pense que Radio Déclic, du coup, a 40 ans. Il faudrait qu'on cherche dans les bandes d'il y a 40 ans. Mais quand
0: Internet.
4: On va dire la popularisation d'Internet, je pense qu'il y a quasiment la même radio que ce qu'on est en train de faire là maintenant.
0: Oui, tout à fait. Hein.
4: Où on se disait, les jeunes vont plus réfléchir par eux-mêmes. Et chose qu'on. Nous, on est la génération complète où ça s'est développé, les Windows 95 et tout, c'était le feu.
0: Et sauf quand tu devais te connecter à Internet, quand même.
4: Oui, mais justement, c'est là où tu as commencé à faire les recherches de est-ce que j'ai mal au crâne,
0: oui, tout
4: pourquoi
0: à fait.
4: J'ai la gangrène du crâne. Non, clairement, effectivement, on tapait les mêmes choses. Et si tu tapes les mêmes questions sur un moteur de recherche que tu tapais déjà en 1995, en fait, l'IA, c'est plus développé que ça. Et donc effectivement, l'IA, c'est vraiment l'intelligence artificielle. Et qu'est-ce qui est l'intelligence artificielle?
6: Ça trie les informations.
4: C'est qu'en fait, il est en capacité de trier et d'apporter une réponse individualisée et personnalisée
0: à la
4: fonction de la personne qui a posé la question et de la demande. Et c'est ça en fait qui change par rapport. Si je prends le côté pour l'exemple de la grand-mère de Franck, là ça peut être. Là on n'est pas encore dans le système de l'IA où c'est simplement un algorithme.
0: Non, c'est un outil en fait.
4: Qui est juste programmé pour retranscrire les notes vocales qui est dans le fait. Et après il peut être plus ou moins développé, etc.
2: Mais du coup ça c'est pas une forme d'IA.
4: Pour moi non, parce que du coup. Tu peux calibrer la langue ou etc. Ouais. Mais du coup, il est calibré pour la même fonction. Il va pas d'un seul coup dire non, ce que tu dis, c'est pas bon. Je vais le modifier et je vais m'adresser à ta grand-mère de telle façon pour qu'elle le comprenne mieux. L'IA, lui, est capable normalement d'aller jusqu'à ce switch là, tu vois.
2: Alors, je m'y connais pas bien en IA, mais il y a pas genre différentes formes d'IA. J'ai déjà entendu parler de l'IA générative. Il y a pas des trucs comme ça aussi.
4: L'IA générative, c'est les ChatGPT et tout ce qui s'en suit. Okay. Donc effectivement, c'est là où, encore une fois, alors ça va créer, en fait, ça va générer des réponses et ça va construire une réponse selon les différents items.
0: Adapté selon le prompt qui est mis en place.
4: C'est ça, les prompts et même l'historique des prompts, etc., etc., il va analyser ta personnalité et ce que tu aimes comme réponse. C'est pour ça, petit tips, pour aller toujours dire si on est satisfait ou non de la réponse. Limite, ça peut aller jusqu'à le remercier, ou etc. Parce qu'il va prendre en considération, il a compris qu'un merci, ça avait de la valeur pour humainement parlant. Mmh. Donc lui, pour lui, ça n'a aucune valeur, mais il va dire ok.
0: Ça, il aime bien.
4: Ça, il aime bien. Donc la prochaine réponse, je vais essayer d'orienter un peu de la même façon dans la formulation de phrase.
6: Vocabulaire que tu utilises, il va essayer de parler de la même manière
4: D'un point de vue professionnel, selon les niveaux, effectivement, il faut systématiquement le reprendre si jamais vous voulez éduquer votre IA. En fait, on en est là maintenant. C'est qu'effectivement, il faut systématiquement lui dire, non, ça, c'est pas un langage qui est adapté au monde de l'entreprise, etc., etc.
2: J'aime bien le éduquer votre IA. On a éduqué votre IA.
4: C'est le nom de mes futurs enfants.
6: Après, la vie d'Océane, il est important parce qu'elle a parlé du travail.
0: Oui, tout à fait, c'est ce que j'allais lui poser comme question.
6: Et tu vois, moi, là où j'attends beaucoup de sa réponse, c'est qu'en vérité, le travail, ce que tu faisais en une semaine avant, tu es capable de le faire en une demi-journée grâce à Lia.
0: Elle l'a dit, elle t'a dit que tu as gagné 2 heures.
5: Oui, j'ai gagné 2 heures. Après, ça n'empêche que tu dois vérifier quand même. Parce que justement, c'est une IA générative et elle est capable d'inventer des données. Mmh. Donc si tu mets ton prompt avec tout ce dont tu as besoin et que tu n'as pas cet esprit critique et d'analyse derrière, et bien finalement, une fois sur deux, elle te sort quelque chose qui est erroné. Moi, j'ai fait le test avec mon support de présentation dont je vous parlais. J'ai 10 entrepôts, elle m'en a inventé 5.
0: Ok.
5: Alors que ça n'était pas du tout sur mon.
0: C'était pas dans ton prompt.
5: Pas du tout. Et c'est là où, par contre, on parlait de la créativité des jeunes qui est potentiellement un peu mise à mal avec l'IA. Oui, c'est vrai, mais ça sous-entend aussi, je pense, que l'éducation nationale a un fort enjeu sur le sujet.
0: Clairement.
5: On ne pourra jamais le retirer maintenant qu'il est installé. Autant s'y faire comme Kono le disait, mais. Peut-être qu'on a aussi cette obligation de résultat sur la formation de nos jeunes. Comment je fais pour développer l'esprit critique quand je mets un prompt?
0: Tout à fait.
5: Comment je fais pour vérifier? Comment finalement je m'en sers? Et je pense qu'on est encore un peu loin de ça.
6: Après, l'éducation nationale, ils sont à la ramasse. Ils n'ont toujours pas compris Internet. Ils ne vont pas comprendre l'IA maintenant. On sera demain.
5: C'est pas faux non plus.
6: Là, non, mais attends. On peut parler du sujet. On fera un sujet, si vous voulez, à une autre émission, l'éducation nationale.
0: On pourra.
2: Mais... si tu veux, on peut même inviter des profs. Genre de radio déclic.
6: Ça serait très intéressant. J'ai beaucoup de choses à dire.
0: Je te rejoins, Océane, sur ce que tu dis, et c'est là un peu moi quand je dis attention à l'utilisation. Parce que tu vois, tu dis, il t'a inventé des entrepôts, il t'a machin. Alors, je prends toujours l'exemple quand on en parle avec Kono, je prends toujours l'exemple de voyage. Il y a des gens qui ont mis sur des réseaux, qui sont programmés des voyages. Ils disent, tiens, je pars à Bali. Je sais plus quelle destination. Je dis Bali, mais se trouve Kono, tu pourras me corriger. Mais je pars à Bali telle date, nanana. Trouve-moi des hôtels, des machins, des trucs, l'avion, nanana. Programme tout. Donc il a suivi tout ce que l'IA lui a dit. Arrivé à l'aéroport, il pouvait pas monter dans l'avion parce qu'il lui fallait un visa. Et l'IA l'avait pas, en fait, il avait pas la notion de. Et donc, du coup, et tu vois, ça revient à ce que tu disais. L'esprit critique, l'esprit de relecture, l'esprit. L'IA n'est pas le tout puissant. Et c'est là, en fait, moi, j'ai envie de mettre des inquiétudes parce que je vois dans mon boulot des jeunes qui viennent et qui me disent waouh, t'as vu ?
6: Charles, je peux pas entendre ce que tu me dis.
0: De quoi ?
6: Les gens, ils sont cons.
0: Non, je dis
6: mais
0: pas
6: si,
0: ça.
6: Tu te fies pas sur ce que l'IA il te dit, tu prends des informations, mais tu vas vérifier sur
0: malheureusement, pour certaines personnes, et pour des fois des générations, même des fois, ou des choses comme ça, j'englobe pas toutes les générations, parce qu'au contraire, je vois dans mon quotidien des jeunes entre 16 et 26, voire 30 ans, j'ai de tout. Mais j'en ai qui arrivent et qui me disent, ouah, t'as vu, il y a eu ça. Je dis, regarde, ouvre un livre d'histoire, retourne en quatrième dans ton livre d'histoire, tu vas voir que ça s'est passé comme ça, comme ça. Et quand tu lui éveilles justement cet esprit critique, cette réflexion, cette relecture que l'IA n'est pas le tout-puissant, parce que on met l'IA en tout-puissance au final, on la met en avant dans toutes les choses. Relis, réfléchis, et pourquoi pas, en effet, inculquons dès plus jeune âge à l'utilisation. Je disais l'exemple de la calculatrice. La calculatrice, elle arrivait comme ça. Il y en a qui ont fait. Alors, tu pouvais pas faire grand chose de ouf, hein, mais elle a été. On a eu des cours pour utiliser la calculatrice. Tu te souviens?
6: Comme t'as eu des cours pour apprendre à utiliser un PC à l'école, t'as eu des cours, en fait, il faut vivre avec son temps et on apprendra.
0: Et il faut justement éduquer l'IA, mais aussi éduquer à l'utilisation. Pour moi, tu vois, c'est vraiment mon opinion. Éduquer à l'utilisation de l'IA. T'as ce côté, en plus, autodidacte où t'as envie d'apprendre, tu veux découvrir, tu veux machin. Donc, du coup, tu t'es lancé dans ton Julusdia et je t'écoute et je suis ton premier supporter.
6: Mais c'est même pas ça, en fait, Charles. Là, sans parler de musique, c'est demain, t'apprends ce que tu veux.
0: À quelle hauteur?
6: Une vitesse, tu vois.
0: Tiens, je vais revenir à la deuxième question que j'ai posée à Bouxer. Donc, monsieur professeur, est-ce que vous avez constaté... Non, pardon. Monsieur...
12: Ça pourrait être un débat qu'on pourrait avoir avec les amis de l'éducation nationale.
0: Pardon. Monsieur l'ingénieur pédagogique, est-ce que tu constates un petit peu, dans l'utilisation de l'IA, des profs ou des élèves ou des machins? Cool et pas cool.
12: Nous on se connaît, mais du coup je recontextualise peut-être pour ceux qui connaissent pas autant. Même si du coup il y a toute ma famille qui suit sur. Non, normalement ils me connaissent un peu. j'ai travaillé presque 3 ans au sein du service numérique de l'éducation nationale qui s'appelle la DRAN. Où on travaille sur l'IA et comment l'éduquer, comment le sensibiliser. utilisés dans les écoles de la maternelle au lycée. Et effectivement, ça en fait pleinement partie. Et c'est une obligation, on n'a pas le choix, c'est là. Il y a déjà, en fait, on a déjà 12 000 trains de retard. Donc, les premières fois que l'IA ont été imaginées, ça devait être dans les alentours des 1950, quand ils commençaient déjà à y réfléchir. Donc, en fait, maintenant, c'est concret, c'est là. Il y a un raisonnement qui est autoprogrammé, qui est fait, et donc tout le monde, quand je dis c'est une généralité, l'utilise, que ce soit d'une mauvaise façon ou d'une bonne façon. Je ne sais pas s'il y a de bonnes ou de mauvaises situations. Mais...
10: il y a énormément de temps que ça,
5: merde. Je n'arrête pas de le dire.
12: Mais effectivement, en fait, ce que disait juste avant Kono, c'est ça le sujet. C'est vraiment qu'il faut éduquer de tout temps, et bien avant l'IA, les personnes qui prenaient les informations qu'on leur donnait pour argent comptant, sans l'analyse critique, sans recroiser les infos, sans tout ça, on l'a vu à Internet, on l'a vu dans l'histoire, quand il y avait des dictateurs ou des gens qui faisaient des beaux discours parce que la liberté de la presse n'était plus ce qu'elle était, donc on pouvait orienter tout ce qu'on voulait, et les gens ne pouvaient voir et entendre que leur discours, et c'était illustré en images dans les journaux, dans ce qu'on veut. Mais en fait, l'IA, ça peut être aussi ça, effectivement, s'il y a des gens mal intentionnés ou pas assez réfléchis pour trier les informations. Mais en fait, l'IA, c'est juste un reflet de ce que l'homme met en place depuis toujours, et donc c'est celui qui l'écoute et qui doit le prendre en compte, qui doit prendre le recul nécessaire, comme il le fait avec un dictateur en puissance qui se dit « Ah là, c'est quand même un peu bizarre ». Bah, l'IA, quand il te donne une explosion en plein milieu de Manhattan en disant « Il faut... » Bah non, bah, en fait, ok, je vais peut-être allumer mon poste de radio, je vais allumer la télé, je vais regarder une autre source sur Facebook ou j'en sais rien. Tu vois, Facebook, déjà, c'est vraiment que je commence à être vieux. Mais voilà, en gros, c'est toujours le même principe. Il faut recroiser les infos, se développer, en parler avec des vrais êtres humains, comme là on est réunis, pour dire bah, « Toi, t'as vu cette info, c'est ok, qu'est-ce que t'en penses ? Ah ok, t'as pas le même point de vue ?» Si, c'est là où c'est dangereux, c'est si on s'isole et qu'on se met tout seul avec son ordinateur, et quand on se dit bah, « Allez, ok, vu que l'algorithme nous donne que ce qu'on a envie de voir et de ce qu'on a envie de donner,
13: ouais. »
12: Bah, il va vite le comprendre, et c'est même pas qu'il veut sciemment te faire croire à un truc, c'est juste que comme t'as envie, t'as besoin de ça, bah lui, il est là pour te faire plaisir, entre guillemets, c'est ok.
10: Bouxer, une question. Enlève-moi d'un doute. On est bien d'accord qu'il ne faut pas attendre que l'éducation nationale nous éduque, qu'il faut s'éduquer par nous-mêmes.
12: Alors,
10: on sera déjà bien loin quand l'éducation nationale...
12: Là, je pense que je vais rejoindre pas mal d'enseignants qui peuvent... Il faut rappeler que l'éducation primaire, c'est celle des parents et du contexte familial, et qu'ensuite, l'éducation, et là, éduquer, former, instruire, tout ce que vous voulez, mais la première éducation, c'est ça passe par
13: le cercle familial,
12: le cercle proche, et effectivement son développement personnel interne.
13: Oh, tout à fait.
12: L'enseignement et la mission de l'enseignement va y participer grandement, évidemment.
13: Mais il faut aider. Enfin, en tout cas, on peut aussi et appeler à réfléchir, justement, éveiller un peu à cette interrogation, à envie de ce truc-là. C'est plus ce côté-là. Moi, je suis pas dans la critique de l'IA, hein. Je suis dans attention à l'utilisation. Moi, je l'utilise pas, tu vois, j'utilise un algorithme, mais en effet, comme tu dis, Book, c'est peut-être un outil qui n'est pas vraiment IA. Mais j'ai ce truc-là, et en plus, maintenant, il y a la, alors, si j'en devais utiliser un, j'irais sur le côté Mistral, de par ce côté RGPD et toutes ces choses-là. De par mes idéaux aussi perso, bah ça m'emmerde un petit peu, et pardon le terme, d'aller sur ChatGPT et de financer le premier soutien financier de Donald Trump, qui est le propriétaire de ChatGPT. Donc à l'utilisation, je me dis qu'il doit gagner forcément sa croûte à un moment donné comme ça. Donc j'irai sur un truc où il y a une charte RGPD, parce que bah maintenant dans l'utilisation au quotidien, bah c'est aussi je vous en parlais en off un petit peu avant, il y a des collègues et des anciens collègues par exemple qui vont écrire des, qui avant écrivaient, éducateurs spécialisés qui écrivaient des notes aux juges et des choses comme ça par rapport à une situation d'un jeune, parce que j'étais éducateur spécialisé avant, et du coup bah maintenant ils n'utilisent que l'IA, donc du coup ils mettent le nom, prénom du jeune.
10: Tu es toujours avec nous, éducateur spécialisé.
13: Avec toi surtout. Et du coup, tu vois, ils mettent le nom, prénom du jeune, ils envoient ça dans ChatGPT. Enfin, tu vois, c'est un truc, où vont ces données, où vont ces sources, où vont ces machins. C'est un peu le néant. De par mes idéaux un petit peu, je remercie ma femme un petit peu là-dessus, écologique, ça me dérange aussi quand on regarde que l'IA en 2025, c'est la consommation du secteur poids lourd en consommation énergétique. poids lourd quand on regarde de la France. Hein. Quand on regarde la consommation de la France, tous les camions, tous les machins, tous les trucs, tous les centrales, les machins, la logistique, la consommation c'est de l'IA, c'est l'équivalent du poids lourd.
6: L'écologie, c'est quand ça vous arrange, ça vous dérange pas de prendre l'avion pour aller à Limoges, hein ?
13: Alors, tu vois, je suis allé en Guyane, et ben le pilote m'a fait un laus en m'expliquant que j'étais écolo de prendre l'avion, parce qu'on était 300 dans l'avion, qu'on avait fait tant de kilomètres.
12: Okay. Si tu avais été en pédalo, t'aurais moins.
13: C'est vrai, mais j'y serais encore.
12: Mais t'aurais été fit pour la reprise.
13: C'est ça. Du coup. Est-ce que vous avez une petite note encore un peu sur l'IA ? Vas-y Franck.
2: Oui, bah je vais refaire un point
13: Les réseaux.
2: Chat Twitch et Mathieu qui quand on parlait de CV etc qui dit lui qu'est-ce qu'il disait ? Il dit j'ai juré mon CV c'est pas ChatGPT c'est Pauline qui l'a fait.
13: Ouais tout à fait.
2: Donc Pauline qui ouais, accompagne qui à la mission locale tout également. À fait. Quand on parlait de la chanteuse en IA, il nous a donné un nom, si jamais vous voulez aller checker, c'est Hatsune Miku.
13: Donc du coup, c'est vraiment au Japon, du coup, c'est vrai,
2: voilà, un IA, ok, ouais. Un IA japonais.
13: Une juleuse du Japon.
2: Exactement. qu'est-ce qu'il nous disait d'autre ? ChatGPT, c'est devenu mon gars sûr, tant qu'il veut pas détruire le monde, je l'aime.
13: Bon, ok.
12: Vu que c'est Donald Trump.
2: c'est financé par Donald Trump. Bon,
13: ça finance Donald Trump.
2: Ça finance Donald Trump. Bon, Mathieu, je pense qu'il va falloir changer d'IA. Et j'ai demandé aussi si quelqu'un pouvait me trouver quelle est la question la plus posée à l'IA.
13: Ouais.
2: Mathieu a eu l'air de dire que ce serait peux-tu m'aider à faire mes devoirs ?
13: Ok, donc c'est les jeunes du coup, qui l'utilisent.
2: Quand
13: du coup.
2: On parlait un petit peu de questions. Bête et de questions ouais. De tous les jours, bon bah là ça serait pour aider à faire les devoirs.
13: Ok. Et tu vois, il y a aussi ces dérives, tu vois, quand tu m'en parlais samedi, de l'histoire du jeune qui s'est suicidé.
6: Aux États-Unis, vous avez pas vu ouais. Il est resté dans sa voiture toute la nuit. Et en fait, j'ai pas l'histoire comme ça, je vais pas dire de bêtises, je vais grossir un petit peu le truc. En gros, il a picolé, il est resté dans sa voiture toute sa nuit, il parlait avec ChatGPT parce qu'il voulait se suicider. Et ChatGPT il lui disait en gros bah écoute c'est ce que t'as envie de faire suis ton cœur et fais ce que t'as envie de faire quoi en fait. Puis bah l'homme s'est suicidé et du coup bah les parents de cet homme là ils ont porté plainte justement contre ChatGPT.
12: Et il y a eu, alors du coup ça, l'histoire date un petit peu et effectivement il y a aussi TikTok qui a été attaqué à peu près pour les mêmes histoires et il y a une réglementation une législation qui est
6: tu fais chier quelle langue
12: c'est pas mal. Même aux États-Unis pourtant c'est pas dans le cadre de RGPD ouais. Ils sont en train de questionner effectivement pour que les IA justement soient bloquées et dans ces questions en fait de suicide ou du le côté d'appel vie, à de meurtre mort, ou, ouais, okay. Etc. Mais
6: il y a déjà beaucoup de choses qui sont bloquées ouais, même tout ce qui va être droit d'auteur etc. Mais,
12: ouais. Et d'ailleurs toutes les IA c'est pour ça qu'il faut s'intéresser à quelles on utilise etc. Puisque les lois sont pas encore passées donc les réglementations ne sont pas en vigueur dans tous les IA et donc effectivement voilà. Encore une fois, on vous fait nos choix à mes consciences.
13: En effet, on espère que ce sera plus drôle plus tard quand même. Oui. Parce que la dame, la juge à gauche, elle est.
12: Elle kiffe trop quand je parle comme ça. Ça arrive très peu.
5: Ça change des blagues un peu bizarres.
13: Ah ok, ça marche. Ça vous, on fait une petite coupure musique et puis bah merci déjà sur les échanges. Ceux qui sont sur Twitch, n'hésitez pas à se partager encore un peu votre avis. On a une petite dédicace et puis on relance un petit son. Parce que le talk show il est écouté de partout.
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0: J'ai la rétrempée.
1: Et on est de retour, c'était Yannis Audois. Yannis Audois qui a été.
2: Du coup, on s'appelle les making of.
1: On fera un making of.
2: Making of, j'ai entendu, j'ai la rétrempée dans le studio. Non, mais...
1: Du coup, Yannis Audois qui était au JDM, on a Kono, t'as chopé cette petite dédicace du coup.
3: Ah, c'est incroyable.
1: Au Yannis.
3: Ouais.
1: Yannis Audois, t'es un peu venu au JDM pour lui en plus. Hein.
3: Que pour lui, parce que le reste, c'était pas mal, mais c'était pas mon truc.
1: Ouais.
3: Et mais donc, Yannis, coup... ça faisait au moins 10 ans que j'essayais de le voir.
1: Ouais.
3: Ton frère, il m'en parlait tellement bien que j'avais une folle envie de le voir, j'ai réussi à le voir, donc voilà. C'est un rêve coché.
1: Et il a réalisé un de tes rêves,
3: ouais.
1: Du coup. Et bah, une merveille. Du coup, regarde, Didi.
4: Quoi?
1: Et pour ta petite minute braderie brocante, j'ai un petit générique pour toi.
4: Magnifique. Oh, les souvenirs. France 3.
1: Louis, dis la brocante. 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
5: Dis la brocante. 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
1: Didi, du coup, on fait notre petite actu brocante, notre petite actu... Alors je crois que c'est pas brocante aujourd'hui.
4: Non,
1: c'est
4: la Minute Emmaüs.
1: La Minute Emmaüs.
4: Alors, parce que la brocante, c'était pas folichon.
1: C'est pas folichon. Du coup, quelles sont tes merveilles, quelles sont tes trouvailles, quelles sont les choses à ne pas rater.
3: Il n'y a pas eu des scandales sexuels
4: C'est les enfoirés, ça.
1: Non, Emmaüs, oui.
3: C'est l'abbé Pierre.
1: L'abbé Pierre, ouais.
4: Ouais, mais
1: du coup,
3: qu'est-ce, qu'est-ce qui s'est passé, Didier?
4: Ne crache pas sur l'abbé Pierre.
6: Il est pas prêt à dire.
1: Il est pas prêt. Du coup,
4: Didier... Non, brocante, rien trouvé. Petite virée Emmaüs. Bon, je tairai les coordonnées GPS de cet Emmaüs. Il reste dans mes petits papiers. Okay. Dommage pour vous. Non, petite montre à Emmaüs, payée 4 euros, elle est en or et en argent.
1: En fait.
4: Si, magnifique.
1: Valeur combien?
4: Allez, 150.
1: L'IA te dit combien?
4: Non, pas l'IA, là, c'est...
3: Google Lens.
1: Google Lens.
4: Non plus. C'est juste ma vue.
7: T'es un pro de la montre, en fait, ouais, déjà la dernière fois, non?
1: Ouais, t'as un chien.
4: J'avoue, pas mal. Non, ouais. J'ai un peu de chance.
1: Ok. Putain, du coup, faites Emmaüs, hein, ça vaut le coup. Hein,
4: ouais, mais pour rien.
3: C'est vrai qu'il y a souvent des beaux trucs là. Hein. Ouais, même des vieux meubles et tout, c'est pas mal.
1: Et alors,
3: par contre, ça coûte une couille hein, quand même.
4: Les meubles et tout, les prix augmentés. Oui, mais encore.
3: Pardon.
4: Encore une fois, les prix ont augmenté avec Internet. Emmaüs, ils font comme nous, ils prennent Google Lens,
1: ouais.
4: Ils prennent en photo et ils ont le prix. Hein.
3: Ah bah, il a fait une belle photo pour ta montre, hein. Il a bien trouvé le con. Hein.
4: Ah, mais ils font pas pour tout.
1: Bon, Kono, clairement, t'es le. Alors, il y a Marina qui nous écoute.
3: Ouais.
1: Il y a Marina qui nous écoute et t'es le préféré. C'est bon, il a dit c'est bon, Kono, c'est mon préféré.
3: Non, en fait, Mathieu. Marina, je suis en train de lire la conversation. C'est juste que ça fait des mois qu'on cherche un miroir un peu Louis-Philippe,
4: ouais.
3: Un peu doré comme ça. On trouve pas, donc ça sera ta prochaine mission, Didi. Il me faut au moins un minimum, je vais te dire au moins 1 mètre sur 70, tu vois. 100 sur 70 minimum.
4: Et le prix?
3: Le prix, on en parlera en off. Parce que moi, j'ai mon prix, Marina a son prix, mais on en parlera tous les deux.
1: Si okay, vous avez des actions hein, comme ça, hein, envoyez Dylan chercher des choses.
4: Moi d'ailleurs, je cherche des babouches à crampons. Ils vont tous au Maroc, ils ne me ramènent pas.
1: Le premier degré, moi Emmaüs, j'ai fait ma vaisselle de mariage, Emmaüs.
4: Ah oui, il y a vaisselle, il y en a
1: ouais,
4: beaucoup.
1: Ouais, j'ai fait ma vaisselle de mariage pour mon mariage.
4: Bah après, il faut que tout soit dépareillé, parce que c'est compliqué de trouver le même service.
1: C'était le thème, tu vois, tout dépareillé, tout machin. Donc, mais ouais, j'ai fait à moins de 200 euros, Marina dit, donc... Kono, à mon avis, c'est moins de 100 balles. Le miroir, Marina dit moins de 200
3: euros. Elle est plus raisonnable que moi là-dessus.
1: Ah d'accord, ok. Ouais. Ça marche.
3: Heureusement d'ailleurs, je te remercie.
1: Du coup, merci pour attendre, regarde. Et, hop, et on clôture la jingle, la minute braderie. C'était Dylan. Dylan la brocante. Dylan et Maïs.
3: On va faire un petit jingle IA pour.
1: Du coup, on avait un petit jeu, on voulait faire un petit jeu, on s'était dit la dernière session, on vient en faire un jeu, on n'a pas fait de jeu. Du coup, on se le fait maintenant, et pour être sûr de le faire, on le fait en milieu d'émission, histoire aussi de casser un peu le délire. Parce qu'après, on va encore un peu être sur des sujets un petit peu, les influences des médias et toutes ces choses-là. Du coup, on a fait un petit jeu. Alors, les habitués de la radio qui m'entendent un petit peu sur le ML Show, vous avez l'habitude de m'entendre faire ce jeu-là. Je l'adore, moi, il me fait trop rire. Il faut raconter, du coup vous avez pitché, vous allez nous pitcher un film mais la manière la plus nulle possible. On vous laisse terminer le pitch et on essaye de trouver, et on va essayer de faire jouer ceux qui nous écoutent aussi sur Twitch, s'ils ont la réponse aussi, que ce soit Mathieu ou je paye mon croissant au prochain. Marina, je te paye un truc aussi à bouffer, voilà, on va se trouver un truc. Normalement, alors Lucine, si je me trompe pas, tu as fait juge et arbitre, il y a plusieurs films, tous les films sont différents.
0: Oui.
1: C'est bon. Du coup, c'est notre huissier de justice aujourd'hui.
3: Hey, t'as pas parlé du grand jeu de l'été qu'on avait mis en place déjà la dernière émission,
1: hein. Du grand jeu de l'été, faut que tu m'en parles. Qu'est-ce que c'est comme connerie? C'est quoi le grand jeu de l'été?
3: Mais on a dit qu'on vous ait gagné un super cadeau ouais. Au plus fidèle auditeur.
1: C'est vrai, c'est vrai. Ouais. C'est vrai. Et c'est quoi le cadeau, rappelle-moi?
3: Bah, on sait pas encore, mais ouais. On va y réfléchir.
1: Ok. En tout cas, y en a sur le Twitch, ils écrivent à fond. Donc, on va pouvoir. Y en a quelqu'un qui se positionne.

0: dramatique sur les bords, mais qui veut prouver un truc à un mec très arrogant. Du coup, elle demande à un stressé et pas très compétent de construire un chef-d'œuvre super vite. Le problème, c'est qu'il est vraiment, vraiment nul. Du coup, il va falloir avoir un petit malin et son grand copain enrobé.
1: Je l'ai.
0: Ils arrivent dans le désert.
2: Laisse-le terminer, du coup.
0: Ils tapent des gens, ils mangent beaucoup et ils aident à construire le truc.
2: Je l'ai, ok, ok.
0: Il y a un autre architecte, jaloux, fourbe, qui essaye tout de saboter, mais il est encore plus nul. À la fin de la construction, est quand même finie. Le chef arrogant est dégoûté et tout le monde est content sauf les méchants. Donc du coup, pour fêter ça, ils mangent tous ensemble un barbecue de malade bien franchouillard.
2: Ouais, c'est bon.
0: C'est comme si on allait à la kebabière en ce moment.
2: C'est bon, on a... Ah, Marina l'a répondu aussi. Hein. Marina l'avait aussi. Ok. Vous l'avez, du coup?
3: Ouais.
4: Oui.
2: Mission Cléopâtre?
4: Ouais. Oui.
0: C'était le dîner de con.
2: Ah,
3: le résumé au top. Il est tellement matrixé par ce film, Quentin.
4: Il respire, Cléopâtre.
0: Il fallait l'inventer en 10 minutes avant de rentrer.
2: Bien joué. Merci, l'IA ou pas?
0: Alors, en termes de réglementation. Oui, bien sûr. J'ai retapé un peu le truc parce que c'était trop flagrant à la première phase. Mais ouais.
2: D'accord, ok. Ok, merci, bien joué. Océane, t'en as un?
4: Et moi, c'est pas aussi drôle, je pense.
2: Ah ouais.
4: Bon,
2: bah, bravo, c'est ta première émission, ouais, c'est d'être drôle. Quoi. Parce qu'en plus, d'après Kono, tu mets l'impression à Quentin pour qu'il soit pas drôle. Donc.
4: C'est fou. Alors, c'est l'histoire d'un gars, une histoire improbable, d'un gars qui passe ses journées en fauteuil roulant. Après avoir subi un accident, il se fait trimballer toute la journée par un mec sorti de nulle part, de façon à pouvoir passer de bonnes journées, mais ça fonctionne pas toujours au début.
2: Ah, j'ai.
3: De quelle couleur est la personne qui le trimballe?
2: De quelle couleur?
4: T'as trouvé le film?
3: Je pense, oui.
4: Il est noir.
3: Ok, mais
2: c'est bon. C'est bon. Ouais, sur le Twitch, ils ont aussi. Intouchable?
4: Ouais.
2: Ok. Ok, ok. Kono, t'en as un?
3: J'en ai même deux, mon gars. Ah. J'en ai un niveau facile et okay. Un niveau intermédiaire.
2: Ok, vas-y.
3: Commence par le facile?
2: Bah, fais le facile, vas-y.
3: Un enfant part en pensionnat où les règles de sécurité sont manifestement inexistantes. Admis dans une école prestigieuse grâce à une balafre obtenue quand il était bébé. Pendant toute l'année, des adultes qualifiés confient la résolution de leurs problèmes à des enfants de 11 ans. Des professeurs incompétents demandent régulièrement à un enfant de sauver le monde à leur place.
2: Ah, ok.
0: Je l'ai.
2: Il y a plusieurs tomes.
3: Il y en a pas mal. Hein.
2: Ouais, il y en a pas mal. Ouais,
0: hein. Je l'ai pas.
2: Tu l'as pas?
0: Je pensais à La vie est belle, mais.
2: Donc Harry Potter.
3: Ouais.
2: Tu pensais au premier, on est d'accord.
3: Je pensais à Harry Potter.
2: Ok, ouais. Ça marche. Didi, t'en as
3: une petite dédicace pour les enfants.
2: C'était ouais. Sympa.
5: Moi j'en ai un, mais pas dire.
2: Vas-y.
5: Tout est dans ma tête.
2: Tout est dans ta tête, vas-y, on t'écoute.
5: Alors, c'est un film qui se passe dans le sud de la France. On suit les aventures et les mésaventures d'un mec qui a les cheveux longs, blonds. Ah, il est bon. Fan d'eau. Des tubes d'eau même.
2: Des tubes d'eau.
5: Il a un ami qui a des pains au lait.
4: C'est beau.
5: Ah, vous l'avez, je pense. Vous n'avez pas besoin de continuer.
3: Ah, si, quand même.
2: Hein?
4: Quoi?
2: Bienvenue chez les ch'tis.
5: Non.
2: Ah, c'est bon, Brice.
5: Bye.
2: Brice Denis. Ok, bien joué. Je t'ai cassé.
3: Ils sont chauds.
2: À toi, fiston.
6: Alors moi, c'est très court. Hein.
2: Vas-y.
6: C'est l'histoire d'un couple qui décide d'adopter un enfant. Ils vont à l'orphelinat, ignorent des dizaines d'enfants qui attendent une famille et choisissent à la place une souris blanche qui parle.
2: C'est quand comment ça s'appelle?
5: Bon,
3: Story qui t'aime. Ouais.
0: Mais par contre, il a pas compris le jeu. Ça, c'est le vrai pitch.
3: C'est la couleur du DVD, c'est du film.
6: Je le dis en version vraiment court.
0: Ouais.
6: Ça, c'est nul aussi, non? Lucide m'a dit c'est très bien.
2: Merci Lucide.
6: Mon amour, merci.
0: La juge n'est pas très arbitraire. Ouais.
5: Ça l'a remis
0: des jours. C'est l'arbitre du loup.
2: Il a retourné la pochette du DVD, il a copié.
6: Et sans IA. Hein.
2: C'est la version Blu-ray en plus.
5: T'es sûr?
3: Charlie, je t'en fais un dernier, je pense que vous trouverez pas.
2: Ah, vas-y, j'en ai un moi aussi si vous voulez après.
3: Un homme pieds nus cherche désespérément un endroit calme pour passer Noël. Un couple tente de régler ses problèmes de communication pendant qu'un immeuble est occupé par des terroristes.
2: Ah si, je l'ai.
3: Des voleurs élaborent un plan

0: extrêmement complexe qui échoue à cause d'un type qui avait oublié ses chaussures.
1: Je l'ai.
0: Un homme passe 2 heures à ramper dans des conduits d'aération au lieu de prendre l'ascenseur.
1: Tout à fait.
0: Quelqu'un là ?
1: Sur le chat, on nous l'a mis, mais moi j'ai même piège de cristal.
0: Ah voilà, là, c'est...
1: J'ai même piège de cristal. Ok. Moi c'est, j'en ai un si vous voulez. C'est l'histoire de, alors c'est l'histoire d'une famille. Au final, la maman elle court tout le temps. Elle tout le long du film elle court. On la voit courir tout le temps. Ils sont plein de gosses. Ils se préparent, c'est au moment de Noël à peu près. Ils se préparent et du coup ils sont un peu partout. Il y a un gamin qui est dans la maison, il s'amuse un peu, il fait un peu plein de trucs. Alors il y a des gens qui se baignent, il y a des gens qui tombent, il y a des gens qui se brûlent. Il fait gaffe parce qu'il sait pas trop où il est. Enfin lui il sait où il est, mais il sait pas trop où est sa maman parce qu'elle court partout en fait.
0: Tu peux répéter depuis le début s'il te plaît ?
1: Ouais, bien sûr. C'est l'histoire d'une famille où la maman elle court tout le temps, elle court partout. Et en fait, donc il y a plein d'enfants, c'est au moment de Noël à peu près. Mmh. T'as vu, je suis bon, hein, j'ai pas écrit, je peux arriver à te faire le même pitch à peu près.
2: C'est bon, je vois. Jurassic Park.
1: Tout à fait.
3: Stéphanie de Monaco.
1: Et du coup, en fait, il y a un petit gars à un moment donné, il sait pas où trop sa mère, parce qu'elle court tout le temps.
2: Ah bah c'est bon.
1: Il y a plein de gars qui. Y a des gars qui tombent, qui se font de mal, mais ils recommencent à chaque fois. Et lui, ça le fait rire, en fait. Et à chaque fois que tu regardes ce film, ça te fait gueulerie, mais en fait, ça montre un truc vraiment complètement irresponsable de la maman, tu vois. Mais c'est assez drôle, en fait, tu vois. Vous avez pas?
0: Non, moi j'ai pas, non, c'est ici. Kirikou ?
4: Le chat là, Marina dans le chat là, je crois.
1: Ah, Marina là, merci Marina. Maman, j'ai raté l'avion ?
0: Ah, ouais, pas mal.
2: Tu l'avais pas ? Si, je l'avais.
1: Vas-y, c'est bon, ok.
0: Ouais, ça s'arrête pas, il court et il y a plein d'enfants qui tombent. C'est mieux que ça, maman, j'ai raté l'avion.
1: Il faut raconter de manière la plus nulle.
0: Ouais, c'est vrai.
2: Alors, ah bon, c'était ça ? Franchement, ouais. Si vous faites un combo fiston et Charlie sur le truc, ça peut être incroyable.
1: Elle court, il tombe, puis il y a une souris qui parle. On sait pas trop. Maman, j'ai raté Stuart Little. Ok, ça vous va? Franck, t'en as un autre, tu veux?
4: Non, mais okay. Juste un petit commentaire sur un message dont on n'a pas parlé. Je crois qu'il y a quelqu'un, en faisant ce jeu, qui a gagné un kebab. J'ai pas tout compris.
0: Ah.
4: Il y a quelqu'un qui parie des kebabs ici.
1: Ah ouais? Ah, c'est Marina qui me dit, à mon avis, elle me dit du un kebab, non?
4: Non, c'est Mag.
5: Non, c'est alors, la tata, ça.
2: Du coup, tu peux négocier un kebab avec Marina quand même. Okay. Ça peut marcher.
0: Non, elle veut pizza, Marina.
1: Ah, okay. Ah oui, c'est vrai, pas de pizza. Mais Marina, il y a Mathieu qui était pas mal aussi. Hein. Donc, je sais pas.
4: Ouais, mais remonte un peu, il y a Mag 5430.
1: Oui.
4: Qui nous dit bravo Book.
1: Tu as gagné un kebab.
2: Et en fait, j'avais un défi. Elle savait que je venais à la radio. Elle m'avait mis au défi de placer le mot kebabière dans le.
1: Et tu l'as dit.
2: Dans le, et dans le pitch, au moment du banquet, j'ai placé.
1: Je l'ai pas capté. Alors,
4: c'était le tout dernier.
2: Donc j'ai réussi, vu que c'est passé incognito, j'ai gagné mon kebab.
0: Okay. La vache, Sayukio, là, qu'est-ce qu'il écrit sur le chat?
1: Bah écoute,
0: c'est incroyable cette interaction avec le public. Hein.
4: son deuxième métier, c'est modérateur Twitch pour un ami à lui. C'est vrai en plus.
1: Ouais, vraiment. Ouais.
4: Là, il est avec nous et à 21h ou 21h30, il s'en va et il va avec son pote qui fait du Twitch, c'est Mathéo.
1: Mathéo, que j'accompagne.
4: Que j'aimerais bien qu'on puisse faire un raid, je sais pas comment on fait, bref.
0: Et ben on peut les inviter à une émission, ils nous aideront un petit peu sur notre chaîne Twitch à nous donner des tips, alors, etc.
1: Mathieu, t'as un poste de modérateur du Talk Show complètement gratuit. Hein. T'attends pas de la thune.
0: Mais tu rigoleras bien.
4: J'ai dit la même chose après.
1: D'ailleurs, on est sympa, on paye un coup à boire et à manger avant quand même. Tu vois, c'est
2: pas... On peut peut-être prévenir la commu quand même.
1: La commu.
2: Oui, parce que alors je vous ai pas expliqué aussi, mais en faisant intervenir Océane, oui. On a gagné une bande de Hoglosers qui était. Okay. Ouais, c'est toute sa communauté sur Instagram. Voilà, okay. Donc c'est une grosse influenceuse.
1: Influenceuse.
2: Et donc voilà, il faut prévenir la commu que sur les prochaines émissions. Il faut qu'ils se préparent aussi l'émission de leur côté parce qu'on pourrait leur demander de nous imposer un thème.
1: Ah ouais, donc, ça pourrait être
2: vu que là ça commence à réagir, ouais, tout ça. Il y a quelque chose à creuser.
1: C'est ça.
5: Je ramènerai la commu petit
1: la
5: à
1: commu,
5: petit.
1: La commu, ouais, c'est ça. Ouais.
2: Après là, je vous impose des trucs, je fais comme si j'étais, tu vois, au script, mais.
1: T'es un peu trésorier d'ici, hein, tu sais.
0: Mais en vérité, quand on arrive, on dit on arrive plutôt pour préparer l'émission, on arrive plutôt pour bouffer une pizza, et 10 minutes avant l'émission, on commence à préparer l'émission.
1: Bah écoute. Faut pas te dire tous les secrets quand même.
0: Bientôt on fera des petits making of, on a dit.
1: Et des tutos comment préparer une émission. Parce qu'on a de la on a une communauté. Du coup, merci d'avoir joué le jeu, j'espère que ça vous a fait marrer. En tout cas sur le chat c'est trop bien. Alors bravo les ongloseuses. Oh là, c'est pas facile à dire en plus.
5: Non, c'est pas évident.
1: Ouais, c'est pas facile. Bravo les ongloseuses. C'est un petit message en tout cas hein, de Mag.
5: Ouais, c'est la tata. Merci tata. Hein.
1: Salut tata.
2: Merci tata.
1: C'est doux.
2: Merci tata.
1: On enchaîne. On a un dernier petit sujet à aborder. Il nous reste 25 minutes, on est pas mal. T'as vu, je t'avais dit 20-30 minutes, je suis bon. On est bon.
4: Pas mal.
1: Alors, on avait un peu dans l'idée de. On savait pas trop quoi te parler parce qu'on voulait aimer. On aimerait faire des choses positives. Vous savez que c'est un peu notre leitmotiv. On s'est parlé un peu de positivité et de l'influence des médias, mais au final, on a un peu dérivé parce qu'on s'était dit on voulait des choses positives et on s'est dit est-ce que les médias ne nous influencent pas sur l'envie de nous montrer ce qu'ils ont envie de nous montrer? Quand on regarde un peu les actus positives, c'est des choses que l'on voit pas forcément. Donc en fait, alors en toute honnêteté, on s'était dit au départ, vous avez vu un peu ce qui s'est passé, finale de Ligue des Champions, Paris a gagné, bravo. Et tous les médias nous ont montré tout ce qui est fracassé, tout ce qui est machin, tout ce qui est truc. On s'est dit, pourquoi pas parler des événements, des célébrations qui ont été cool. Vous en avez une en exemple de... La mamie.
5: Qui se fait accompagner par les jeunes c'est dans
1: ça.
5: La rue. Ouais.
1: C'est ça, la petite dame qui était très contente, une dame âgée qui était entourée d'une vingtaine de personnes, cinquantaine de personnes qui chantaient, et elle était trop contente d'avoir du monde autour d'elle et qui chantait.
2: Et pour mamie, allez. Et pour mamie, allez. Et ça dure longtemps.
1: Ouais, c'est ça. Et du coup, mais elle, ça la faisait rire, ça la faisait sourire, elle était contente. On parlait de plein de choses comme ça et du coup on s'était dit un petit peu venez on parle un petit peu de l'influence des médias que ça peut avoir sur nous les infos que l'on a. Est-ce que ça vous marque un petit peu, vous avez une actu un petit peu comme ça qui vous saute aux yeux, où c'est il y a la célébration du Paris Saint-Germain du coup où on nous a montré. Il y a une grande partie, en effet, c'est un constat, je crois qu'il y a 800 interpellations, un truc comme ça. C'est un fait, mais il y a aussi plein d'autres choses qui n'ont pas été montrées. Et ça, c'est dommage parce qu'au final, ça va influencer quand même l'opinion publique, ça va influencer...
2: C'est moins vendeur.
1: Comment ?
2: C'est moins vendeur.
1: C'est moins vendeur, tu trouves ? Alors que ça pourrait être cool en vrai, tu vois. Célébration, il y a eu ça qui s'est passé, tu vois, ça montre un côté positif.
0: Regarde le documentaire sur Domenech là, qui passe sur Netflix.
1: Ouais.
0: Aujourd'hui, ce qui marche, c'est les trucs choc, trash, comme la une de l'équipe. Va niquer ta mère, sale fils de pute. Anelka aurait dit à Domenech, alors qu'en vérité, tout le monde dément, quoi, tu vois. Tout le monde dément.
4: Dès qu'il peut placer un gros mot, il y va.
0: C'est la une de l'équipe, et c'était pour faire vendre, quoi, tu vois.
1: En juin 2010, une de l'équipe, j'ai plus le jour exact.
0: Pour faire vendre.
1: Oui, en effet. Mais après, tu vois, moi je trouve ça trop bien. Et pourquoi on n'en parle pas? On en a parlé un peu en off. Il y a un club de foot à Cracovie qui monte en première division. 70 000 personnes sur la grande place de Cracovie. Ils ont fait la fête toute la nuit, 70 000 personnes. Et ils le mettent pas en avant, ça, tu vois. Ils ont nettoyé la table, ils ont nettoyé la place, ils ont machin, ils ont truc. Tu vois, t'en entends pas, tu vois.
4: Le problème, c'est que j'ai peur qu'avec nos médias français, alors je vais résumer nos médias français aux chaînes d'infos qu'on peut connaître, continue, genre CNews, BFM, s'ils te parlent de Cracovie comme ça, ils vont te le mettre en comparaison avec ce qui se passe à Paris dire regardez là-bas ce qu'ils font, ils nettoient tout, machin, bravo à eux. Et regardez à Paris, ils cassent tout, il y a des interpellations, il y a des machins, des.
1: Mais ça me ferait acheter le journal si je vois un actu cool positif, tu vois. C'est, tu vois, j'entends ce côté faut que ça fasse du buzz, faut que ça fasse parler, faut que ça fasse du papier, mais tu vois, je me dis on peut aussi se dire viens on prend de l'actu positif, tu vois, et ça me fait vendre, tu vois.
5: Mais il faut un équilibre en tout cas. Quand tu mets la télé le matin sur BFM ou CNews, comme tu dis, c'est vraiment que de l'info négative en continu,
1: moi,
5: en continu.
1: Plus,
5: hein. Moi, je regarde plus.
2: Ouais, ouais.
5: Moi, ça fait au moins 2 ans que j'allume plus la télé, quand je suis toute seule. La radio, quand même, pour être tenue informée
1: des actus.
5: Mais radio l'équipe, bien sûr. Mais sinon, tu passes une super mauvaise journée.
1: C'est
5: vraiment pas possible. Et en fait, ça m'a interpellée ce midi, puisque pour le coup, j'ai allumé la télé et je suis tombée sur la chaîne M6. Donc, j'ai laissé en fond le temps de faire autre chose. base. Et pour le coup, ils ont la minute web. Et j'ai trouvé ça super. Enfin, c'était vraiment super chouette parce que eux, ils montrent des vidéos plus positives tirées directement des réseaux.
3: Okay.
5: Donc, ils ont parlé de l'actu, effectivement, avec Paris qui est quand même cassé et tout l'événement autour de la Ligue des Champions. Mais ils ont contrebalancé quand même avec de l'actu positive.
3: Ouais.
5: Ce que les autres chaînes ne font pas aujourd'hui.
3: C'est un truc de ouf. Tu vois, ça te conditionne. Moi, je mets plus ces chaînes BFM, CNews, machin truc. Tu te conditionnes, tu te.
2: Ça te tient vers le bas.
3: Ouais, ouais, t'aimes pas les gens.
2: Le mal appelle le mal. Hein.
3: Ouais, c'est ça, t'aimes plus les gens, tu vois. Alors, c'est perso, Radio Déclic, ça n'engage que moi, Radio Déclic. Mais je comprends pas qu'il y ait des personnes qui aient une émission de radio qui ait 3 heures de direct, comme sur CNews. Je peux citer.
2: Pascal Pro, bah
3: ouais. Je comprends pas que Pascal Pro, il ait 3 heures de direct sur une chaîne en info continue où c'est en plus c'est le monde de pro, enfin l'émission porte son nom et tout, enfin c'est moi je
0: ça, donne ton avis, c'est bien de donner son avis mais il faut quand même avoir une certaine maîtrise, comme donner pourquoi tu donnes la parole à un mec comme Zemmour, tu la donnes pas à Dieudonné, en fait c'est il y a plein de débats en fait qui sont possibles là-dessus, on peut parler de tout de manière avec une bonne communication et pédagogie, tu vois, mais il y a des gens en fait et quand t'écoutes la télé tu entends ces personnes depuis le plus jeune âge en fait,
3: ouais,
0: et tu conditionnes les gens qui écoutent ces personnes-là à la télé en fait, quoi, tu vois.
4: C'est un peu le problème qu'on va retrouver dans les médias et encore une fois les grands médias, les chaînes habituelles, c'est que on voit toujours les mêmes depuis des années et des années, et que ce soit un Pascal Pro, un Cyril Hanouna, la chaîne, elle était avant qu'elle ferme, c'est limite si elle était à lui. C'est possédé par très peu de personnes au total. Bien sûr, la majorité, voilà, la majorité, elles appartiennent des groupes des médias. Ça appartient à Bolloré, que ce soit dans la radio, dans les médias papier, dans les médias, dans les éditions de bouquins aussi, dans les médias télévisuels. Enfin voilà, ça appartient à une personne. Je schématise, hein, mais ça appartient à quelques grands milliardaires. Et qui choisissent en fait, qui choisissent ce qu'ils veulent. Et en plus, ces personnes, bah, il se trouve que elles sont plutôt
0: à droite,
4: plutôt extrême droite.
3: Ils ont le côté censure un peu.
4: On peut parler
3: comme ils veulent, au final.
4: Et voilà.
0: Tu regardes par exemple les conflits dans le monde aujourd'hui, les conflits qu'il peut y avoir dans le monde. On véhicule à la télé que le méchant c'est le Palestinien, le méchant c'est le Russe, etc. Et en fait, le fait de dire ça et d'entendre ça toute la journée. Les gens, ils vont se nourrir de ça, et on est persuadé qu'effectivement le méchant c'est lui, le gentil c'est lui, sans connaître pour autant le fond du problème et réellement ce qui se passe en fait, tu vois, parce qu'on écoute, on va pas creuser plus loin, on va pas s'informer, et on prend uniquement l'information qu'on nous donne. Et cette information-là, malheureusement, bah c'est pas toujours la bonne information.
3: Je te laisse le faire, Bouc, vas-y.
2: On revient au débat de l'IA.
3: Merci beaucoup. Tu vas croire que c'est moi qui m'acharne sur lui après. Non, je suis assez d'accord. Fiston, toi, ça t'impacte un petit peu quand alors tu regardes un peu des médias, de chaînes ou comment tu suis l'actu
2: sur TG Plus,
0: Facebook,
3: Facebook.
0: Facebook.
3: Facebook.
0: Facebook, RTL.
3: Ok, t'es de la radio, ouais, RTL la radio,
0: beaucoup,
3: ouais.
0: La radio, ouais.
3: Ouais. Mm. Ah, t'es beaucoup en voiture. Bah, bien dans le micro, juste.
0: Ah, pardon.
3: Non, mais t'inquiète.
0: T'écoutes les grosses têtes,
2: t'es posé.
0: Non.
3: Non.
0: Juste Julien Courbet. Hein.
3: Ah, ok.
2: Ah, j'adore. On se fera une petite séance.
0: Ah, on pourrait peut-être l'inviter, tiens.
2: Pas faire de pub, mais demain, émission, grosse émission.
0: Je suis prêt. Hein.
2: Ça, c'est pour Loulou, ça, si tu m'écoutes.
3: Écoutez les actus sur Radio Déclic. Il y a quelqu'un. Jude Moon. En effet, alors je sais pas qui est Jade.
4: Je me demande si c'est pas Élise. Je crois que Élise devait venir nous faire un petit coucou vers 21h. Je me demande si c'est pas Élise qui travaille à Radio Déclic.
0: Il est 21h15.
3: Mais ouais, et ça te conditionne ce que tu entends à la radio un petit peu, ou tu fiston,
0: comment?
3: Ça te conditionne ce que tu entends un petit
0: pas
3: peu?
0: Pas du tout, non. Et t'es là ou t'es pas là? T'écoutes ce qu'on dit?
4: Non, j'ai regardé sur les commentaires.
3: Il est sur les commentaires en même temps.
0: J'étais sur Julien Courbet là, tu
3: sais. Et ouais, du coup, non, tu dis ça te conditionne pas. Non, tu t'en cognes complètement.
0: Exactement.
3: Ok.
0: Ouais.
3: Parce que c'est. Alors, tu t'en cognes ou parce que c'est. Vu que c'est pas cool ou vu que c'est pas. Ou tu sélectionnes ce que tu entends?
0: Peut-être que je sélectionne, mais après, je m'intéresse pas forcément à ce qui se passe.
3: Ouais, ok. En
0: fait, c'est plus ça.
3: Ok. Didi, toi, t'es dans quoi, toi, là-dessus?
6: Ah, moi, les infos, je les regarde pas du tout.
3: Ouais.
6: parce que c'est pas que ça m'intéresse pas, c'est que c'est que du négatif, etc. Ce qu'on dit depuis tout à l'heure. Je m'informe par Facebook, même TikTok.
3: Ouais.
6: Franchement, c'est le truc qui pour moi est le plus sensé.
3: Ok.
6: Et après, je fais le tri, quoi. Je fais le tri de ce que je regarde, de ce que j'entends. Mais comme on dit, les infos, enfin les médias, déjà en temps de guerre, c'était pareil, hein, c'était exactement la même chose. Hein.
3: Ouais, ouais,
6: c'était une propagande des dictateurs et ça n'a pas changé.
2: Là, ce qui m'inquiète, c'est quand on dit à l'heure actuelle, déjà en temps de guerre, c'était comme ça.
6: Oui, ben, c'est exactement la même chose, mais ça n'a pas changé.
2: Oui, mais justement, normalement,
6: oui, c'est vrai.
2: Ça devrait s'améliorer un peu. Quoi.
6: Ouais, ouais, clairement. Ouais.
3: Ouais, regarde, on refait des guerres, on n'apprend pas du passé. Hein, tu vois, donc,
6: oui, ah bah, non. Ouais. Après, tout à l'heure, t'as dit un truc, moi, qui me. T'as juste dit qu'il fallait relire les livres d'histoire, mais l'histoire, elle est écrite par les vainqueurs. Donc,
3: en règle générale, pas forcément. Tout à fait.
4: Tout à fait. Pas toujours suivre les livres d'histoire. Exactement. Tout à fait.
2: Dans le livre d'histoire, la libération des Alliés par.
0: Ce soir, tu fais chier.
2: C'est.
0: Non,
2: mais...
4: c'est... Laisse-le, ramène du sérieux un peu.
0: Tant pis. Non, mais t'es plus drôle d'habitude.
3: Ouais. Vas-y, Père Castor.
2: Et du coup, maintenant, j'ai perdu le truc, mais...
6: Les Alliés, la libération.
2: Du coup, sur la libération, du côté, dans les livres d'histoire en Allemagne, en gros, c'est les envahisseurs, c'est pas le débarquement. C'est l'invasion, en fait. C'est comme ça que c'est appelé le débarquement du côté allemand.
0: Ah, ouais.
2: Et encore maintenant, l'invasion.
3: Alors, moi, j'ai même le verso de ma grand-mère qui est allemande. Il y a une partie d'histoire qui est complètement dans les livres d'histoire en Allemagne qui sont coupés. On n'en parle pas, tu vois. C'est,
0: Après, les Américains, ça doit être marqué la libération. Les Russes,
3: c'est pareil. Hein. Ouais. La géographie aux États-Unis, de toute façon, c'est les États-Unis. Ça passe. Mais alors, je reviens un petit peu sur l'influence un petit peu des médias. Est-ce que ça vous influence, vous, dans vos choix, que ce soit politique, relationnel, ça vous impacte un petit peu? Tu prends, toi, Book, un peu t'as l'impression que ça t'a influencé à un moment donné, une actu, une info, un machin, un truc?
2: Ouais, dire que ça t'influence pas, que ce soit sur un biais, une information, un média que t'as choisi ou... Que tu subis pour X raisons, t'es forcément impacté et influencé. Après, c'est dans quelle proportion ça t'influence. Dans un choix politique ou d'élection, j'ai pas la sensation de faire mes choix là-dessus. Par contre, les chaînes qu'on évoquait en continu, qui peuvent être relativisées, il y a des chaînes plus ou moins que d'autres, etc. Moi, j'aime aussi confronter ce qui s'entend pour confronter par rapport à mon raisonnement propre aussi, ouais. Parce que faut pas oublier que si on leur laisse 3 heures d'antenne en temps plein, c'est parce que il y a des 33% aux élections, à chaque élection, et ainsi de suite, donc que ça parle à une partie, et s'il faut comprendre pourquoi ça parle ou quelle est la vision
3: pour
2: pouvoir comprendre un peu mieux le débat que juste être c'est n'importe quoi, c'est pas ce qui se passe, c'est pas, voilà. Et c'est,
3: ouais, je suis d'accord,
2: je suis plus dans cette optique là que
3: de comprendre l'argument adverse au final pour essayer de la réflexion, de la compréhension au final, pour la compréhension du débat. Je te suis là-dessus. Parce que moi j'ai l'impression, alors je le dis des fois aux jeunes quand je suis dans mon boulot, je dis souvent aux jeunes en leur disant bah creuse, réfléchis, va voir, renseigne-toi, machin truc et tout. Mais en effet, moi je me rends compte au final je suis un petit peu influencé. Tu vois, par exemple, alors j'ai ce truc de maintenant mon actu c'est un petit peu Hugo Décrypte sur Insta, mais c'est les jeunes qui m'ont fait un peu découvrir ça, tu vois. J'aimais beaucoup, mais c'est hyper influencé et hyper orienté, par exemple Hugo Clément par exemple. Hugo Clément, qui va faire des docus, des machins, des trucs, mais il est quand même hyper politico, quand même investi, tu vois. Donc j'ai quand même un peu ce côté influence, mais je me dis que voilà, j'en ai conscience, donc du coup j'arrive à me mettre une barrière à dessus.
2: Encore une fois, c'est ce qu'on disait tout à l'heure avec l'IA, et c'est l'importance. Moi je suis pour me faire influencer, j'ai pas de soucis, j'y ai comme tout le monde. Si tu peux faire gagner des vues à des mecs qui. Il n'y a aucun problème, mais effectivement, il faut avoir conscience que le mec, il est potentiellement rémunéré pour tenir le discours qu'il a, il est potentiellement envoyé parce qu'il sait qu'il y a un truc et un point de vue à tenir qui va le tenir. Pour moi, c'est cette réflexion-là, et on revient à l'éducation nationale, mais c'est, encore une fois, c'est pas que...
3: L'éducation, en final.
2: Mais l'éducation au sens large, effectivement, où il faut s'éduquer à croiser les infos, à avoir une analyse critique. Et l'analyse critique dans le métier d'ingénierie pédagogique, c'est le cas. À chaque fois que tu fais un exercice, à chaque fois que tu fais une formation, à chaque fois que tu fais un truc, tu dois te dire qu'est-ce qui m'a apporté, mais qu'est-ce que j'aurais pu faire différent pour encore plus facilement atteindre mon objectif. Bah, sur les médias, c'est la même chose. Ok, là j'ai une réaction à chaud. Alors, ma vie est chiante, hein. Je le fais pas à chaque fois que je regarde une émission quand même. Mais potentiellement sur les choix importants ou que tu peux faire, prends 3 minutes pour avoir un peu de recul là-dessus.
3: Quoi. Ouais. Ouais, vas-y.
4: Ouais, je suis vachement d'accord avec ce que tu dis parce que moi c'est pareil. Quand je suis, tu parlais du GoDécrypte, je suis un peu. Moi je me suis intéressé à la politique grâce à Clément Viktorovitch. Et en fait, je me suis rendu compte qu'en suivant ce mec, il fait de la simplification, de la vulgarisation, on va dire. Il explique les discours politiques, comment les politiques utilisent les tournures de phrases, les effets, etc., pour convaincre. Et il critique tout ça, et il est très orienté également. Et je me suis rendu compte, en fait, que je le suis, et je prends vachement plus facilement son discours, parce qu'il partage des idées qui sont les miennes, parce que je partage à peu près ces mêmes idées. Et donc, j'ai facile à aller vers lui et à être d'accord avec tout ce qu'il dit. Et d'un point de vue, je me dis, peut-être, je le fais pas vraiment, faudrait que j'aille voir un peu d'autres personnes, d'autres discours pour justement croiser et voir un peu d'autres points de vue peut-être.
2: J'aime beaucoup l'analyse qu'il peut avoir, et en tout cas parce qu'il explique et qu'il vulgarise des mots techniques et des tournures de style, etc. Et justement, c'est d'autant plus facile à le croire que du coup c'est un expert en langage et justement en potentiellement en manipulation également.
3: Donc, la communication, du coup.
2: Oui, mais la communication, c'est l'art de. Enfin, manipulation, c'est l'art de communiquer aussi. Donc, c'est le principe, et d'où l'importance de pouvoir croiser avec d'autres points de vue, parce que le même discours que lui peut tenir sur tel personnage, on peut avoir son antagonie avec quelqu'un qui oriente de façon différente.
3: Mais il y a ce côté qui est un peu aussi dangereux, tu vois, parce qu'on se dit on peut croiser ces discours, et du coup, il y a tellement de médias possibles maintenant avec les réseaux, avec YouTube, avec Internet, avec l'IA, avec machin, qu'à un moment donné, il y a tellement de sources que tu peux t'y perdre au final. Et du coup, tu peux facilement te dire, vas-y, il y en a 25 000, du coup, je vais rester influencé par ce média, tu vois.
4: C'est pour ça que c'est plus facile d'aller vers des médias qui... Mais du coup, on pense entre guillemets comme toi, tu vois.
3: Mais du coup, on est un petit peu influencé, du coup, parce que.
4: Je pense clairement, enfin, moi, oui.
2: Et du coup, clairement, vous pouvez poser la question à l'IA, propose-moi 3 médias différents qui ont une orientation politique différente, une orientation de ce que vous voulez. Mais ça fait partie des points où, quand on est systématiquement d'accord, on peut penser que. Du coup, on est toujours à peu près sur le même média. Ouais. S'il n'y a pas une réaction épidermique à un moment donné à un discours sur 8 heures d'information qu'on est en train d'ingurgiter, c'est que potentiellement on est à peu près sur le même créneau sur l'ensemble.
3: Il se fait servir sur tout le fumet. Ouais. Il fait des petits signes et tout. Merci Lucina.
0: Il voulait donner son avis sur le sujet. Il est en train de s'endormir.
4: Ah. Même pas.
3: Non.
0: C'est toi. Toi,
3: Kono, je sais que tu as cet esprit critique et de réflexion. Du coup, au niveau des médias, toi, tu y vois une orientation de par tes convictions, ou tu te laisses aller par rapport à la réflexion de, comme dit Book, de regarder un tel, et de te faire ta petite popote à toi pour comprendre.
0: Moi, je ne vois que de la manipulation, je ne vois rien d'autre. Donc, tout ce que j'entends dans les médias, c'est fait totalement le contraire.
3: Okay.
0: Je ne vois que de la manipulation dans les médias actuellement, et ça depuis de nombreuses années. Il y a deux personnes qui m'intéressent beaucoup. C'est Mourad Boudjelal.
3: Okay. Ouais.
0: Qui donne son avis. Des fois, je ne suis pas d'accord avec lui, mais au moins, lui, il a le courage et
3: de dire des trucs.
0: De dire des choses qui peuvent des fois déplaire, mais au moins, il a cette liberté d'expression de dire les choses qu'il pense. Et ça, j'aime beaucoup, ça se fait plus. On entend de moins en moins de personnes évoquer leur point de vue, leur direction, etc. Parce que maintenant, voilà, il y a un esprit, on va dire, entre guillemets, de conformisme. Si on dépasse un petit peu, ou si on dit pas pareil que les autres, ça va pas. Donc moi, je n'écoute pas du tout les médias. et je n'arrive plus à les écouter. Je pourrais casser la radio, casser la télé. Ça m'énerve en fait, tu vois.
3: Il y a Océane derrière qui a cité.
0: Il y a Mourad Boudjelal, j'aime beaucoup, et j'aime beaucoup une autre personne, c'est Charles Deboul. Charles Cos, je crois,
6: De Consigny.
0: Je sais plus comment il s'appelle, mais voilà, c'est un économiste, etc., qui parle beaucoup de la manière dont est géré un petit peu le pays, ou sur d'autres sujets, etc.
3: Côté économique, du coup.
0: Côté économique, etc., où je trouve ça aussi également très intéressant.
2: Vu qu'on parle de Charles Cos, peut-être que notre électricien a une réaction.
3: Ah.
0: Voilà, enfin on l'a retrouvé là. C'est terminé dans sa vie, là c'est bon qu'il sort une vanne quoi.
3: Il reste 5 minutes Book pour en faire encore.
4: En vrai, moi je peux. Si vous vraiment vous êtes. Je sais pas comment dire, que si les grands médias vous filent de l'urticaire, que vous voulez vraiment pas les suivre ou quoi, parce que vous aimez pas leur discours, moi je vous invite à aller justement, comme tu dis. Kono, c'est d'aller chercher des indépendants en fait, soit des petits médias indépendants.
0: Moi j'aimais bien le courrier international.
4: Alors Mediapart, Blast, j'en sais rien, il y en existe plein. Je pourrais pas faire toute la liste là. Essayer justement d'aller plus s'orienter vers des petits médias qui sont pas influencés par des grands milliardaires. Mais toujours de croiser les sources et d'en regarder plusieurs. Et voilà, c'est le mieux à faire. Après, voilà, très peu de gens le font vraiment, je pense.
3: Bah, c'est compliqué.
4: Et ça prend du temps.
3: Ouais, il y en a tellement maintenant que tu sais pas aller vers lequel te tourner. Au final, le temps d'aller en choper un, il y en a un qui est né, il y en a deux autres qui sont morts. Enfin, tu vois, il y a ce côté-là aussi, tu vois, qui est compliqué.
2: Mais ça va très vite. Enfin, quand on dit croiser les infos, c'est pas éplucher tous les journaux, etc. Simplement, comme on le dit, qu'on soit abonné sur Insta, sur ce qu'on veut, à plusieurs sources, que tu regardes la télé, tu changes simplement de chaîne, de médias de temps en temps. Enfin, et ça se fait naturellement. Encore une fois, je sais que j'ai une vie pourrie, mais pas au point de recroiser tous les médias du monde, etc. Mais je sais qu'il y a 3-4 sources d'informations qui me viennent naturellement.
0: Je me permets juste de rectifier, c'est Charles Gave, pas Cossin, pardon, excusez-moi.
3: Gave.
0: Charles Gave.
3: Charles Gave, ok.
0: Un ancien économiste. Du coup, voilà. Donc on retire la blague, donc ça sera 0 blague pour cette émission.
3: Mais tu vois, moi, c'est cet impact-là qui est aussi difficile de t'orienter. Et tiens, on va faire un petit point IA. Maintenant, avec tous les algorithmes aussi, si tu suis un peu sur les réseaux, que tu suis quelqu'un, t'es forcément orienté aussi vers ces personnes qui tendent vers vers la même idée, ou les mêmes interactions, ou les mêmes infos. Donc, tu vois, il y a ce côté aussi où t'es restreint. Donc, ça, c'est un peu emmerdant, si je peux. Pardon du
0: coup. Oh, la vulgarité.
3: Je fais des efforts, hein, je fais attention, hein, t'as vu. J'ai Franck qui fait des grands signes. Il reste 3 minutes, en effet. On est pas mal.
4: On est pas mal, mais le temps de la conclusion.
3: Tout à fait. Bah, c'est Lucine qui va nous faire la petite conclusion, du coup. Déjà. il nous reste un peu moins de 2 minutes, un petit peu plus de 2 minutes, pardon. Écoutez, merci à vous. J'espère que.
0: Il reste 2 minutes.
3: Oui.
0: Bah, on peut faire un petit tour de table en chanson. Chacun son tour, on chante une chanson.
5: Tu commences, Conan.
3: Vas-y. Océane, ça t'a plu?
5: C'était super chouette.
3: Ouais, c'est
5: vraiment,
3: vrai.
5: Ouais,
3: tu reviendras
5: vraiment.
3: Du coup.
5: Avec plaisir.
3: Ah bah, t'es la bienvenue. Océane, Lucine, du coup. Tu reviendras?
5: Oui.
3: Tu te mettras autour de la table un petit peu?
5: Pas sûr.
3: Pas sûr. Ok. Jeunes femmes, jeunes hommes, merci à vous. Merci d'avoir fait de ce partage, en tout cas sur plein d'opinions. C'est toujours un plaisir de vous avoir. En vrai, avec Kono, quand on a réfléchi à ce truc-là, on s'était dit justement que plus on est fou, plus on rit. Et ramener encore plus de personnes comme ça. Bon, quand le bouc, il était pas foufou ce soir, mais bon. Père Castor,
0: la réglementation, sur la route, ça ne doit pas dépasser d'un poil au stop-temps.
4: Est-ce qu'on a
5: juste poids? Ben oui, c'est mon permis qui prend.
4: Est-ce qu'on a déjà la date de la prochaine?
3: La prochaine. Ah, la prochaine. En toute honnêteté, la prochaine sera enregistrée. Alors, en direct sur Twitch,
4: c'est vrai.
3: Mais enregistrée sur les. Enregistrée et pro par rapport au planning de Radio Déclic, où c'est une semaine impair et semaine paire, toutes ces choses là donc on sera le 6 juillet en direct sur Twitch.
1: et on sera le lundi d'après, il me semble, si mes calculs sont
4: ouais, le 13 sur les antennes de Radio Déclic.
1: C'est ça. Et du coup, il nous reste 40 secondes, si je me trompe pas. Du coup, merci à vous. Un petit mot pour conclure, mesdames et messieurs.
2: On se retrouve le 28.
1: On se retrouve le 20, mais également le 28 pour les 40 ans. Donc, du coup, on sera en direct depuis la
5: Cité des Paysages.
1: La Cité des Paysages, merci. Elle écoute, Maître Moya écoute. Et ben merci à vous, j'espère que ça vous a plu. Avec Kono, quand on a pensé à cette émission, c'était justement d'avoir du plein de monde comme ça pour rigoler, pour se faire plein de trucs, voilà, échanger.
0: Un dernier petit message, on cherche des licenciés l'année prochaine pour une équipe de football, les gars.
2: Contactez la présidente.
1: Allez, à bientôt.
6: Allez.
5: Merci.
6: Salut. Yeah.

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2: Et bonjour à toutes et à tous. Vous êtes bien sur Radio Déclic. Merci si vous nous rejoignez. J'espère que vous allez bien malgré la chaleur. On récupère un petit peu des températures un peu plus adaptées, on va dire, en ce début d'été. C'est l'heure de votre émission Déclic Midi. Donc voici l'édition du mardi 30 juin. Et oui, on va bientôt passer au mois de juillet déjà. C'est la dernière semaine avant les vacances pour les enfants. Bon courage et bon courage aussi pour les professeurs, évidemment aussi. Alors avec moi, il y a donc, eh bien, Lucie. Bonjour Lucie.
3: Et bonjour Élise.
2: Comment vas-tu ?
3: Eh ben écoute, mieux depuis qu'il fait moins chaud, bizarrement.
2: C'est ça, voilà. Profitons de ces degrés en moins pour respirer à nouveau avant qu'il remonte, hélas, prochainement. Alors, on va parler d'actualité plutôt internationale et nationale avec toi.
3: Oui, c'est ça.
2: Très bien. On aura aussi un point sur l'actualité locale. On va aussi avoir une bonne nouvelle qui concerne le livret A. Et il y aura aussi un agenda cinéma. Et entre-temps, non, pas d'invité, mais nous allons venir un petit peu sur les 40 ans. Je vous proposerai un extrait de la conférence qu'a tenue Denis Attenot sur l'histoire des radios libres et notamment sur l'histoire de Radio Déclic. Je vous donnerai aussi quelques mots d'officiel et peut-être, si on a le temps, une petite chanson de Yabomba aussi. Sinon, je vous inviterai à aller réécouter tout cela sur notre site internet. Mais tout d'abord, donc, on va commencer, comme toujours, par s'informer avec donc le journal.

0: Et on commence avec des actualités locales et une actualité qui a particulièrement marqué notre région, ces derniers jours. Vous avez sûrement entendu parler du crash d'un avion de parachutisme à Tomblaine dimanche dernier. Je rappelle que 11 personnes ont tragiquement perdu la vie lors de ce crash. 5 d'entre eux effectuaient un baptême de parachute. Les 5 autres étaient donc les accompagnateurs et il y avait également le pilote. L'enquête est en cours pour déterminer les causes de l'accident. Le procureur parisien qui supervise l'enquête arrive sur Nancy. Son service est chargé de diriger les investigations sur le crash. Un point sur l'enquête sera fait avec la presse dans la journée. Nous devrions avoir plus d'éléments. L'enquête s'annonce longue. Le procureur parisien va rencontrer les experts présents, mais aussi l'association d'aide aux victimes. La carcasse de l'avion a été évacuée lundi en fin d'après-midi et il s'agit du crash le plus meurtrier en France pour l'aviation hors transport militaire et commercial. À Toul, le centre hospitalier Saint-Charles déclenche le plan blanc. Le plan blanc a été déclenché lundi suite aux violents orages et aux inondations qui ont frappé Toul et ses environs dans la nuit de dimanche à lundi. L'établissement était déjà frappé par un afflux de patients liés à la canicule. Il y a eu donc aussi un afflux dans la nuit de dimanche à lundi. Les pompiers ont beaucoup de choses à gérer notamment. Et donc le centre hospitalier appelle les habitants à privilégier leur médecin traitant ou à contacter le 15 avant de se déplacer, sauf en cas d'urgence. Urgence vitale. L'association Touloise pour la préservation du cadre de vie, l'ATPCV, a dévoilé ses principaux chantiers. Sa priorité absolue est la suivante, une vaste enquête auprès des usagers de la ligne de train Toul-Nancy. Cette enquête permettra d'améliorer l'attractivité du rail et d'encourager les mobilités durables. Cette vaste étude sera mise en place au moment de la rentrée. Le questionnaire abordera les difficultés de stationnement, l'accès au garage à vélo, les équipements destinés aux cyclistes et utilisateurs de trottinettes, mais aussi les correspondances avec les transports en commun. Dans un même temps, l'association reste toujours opposée au projet de l'A31 bis. L'association continue de défendre une voie réservée aux transports en commun, au covoiturage et aux véhicules électriques pour limiter l'augmentation du trafic routier. Enfin, à Mont-le-Vignoble, la mairie met à disposition de ceux et celles qui le souhaitent une salle climatisée. En cette période de canicule, vous pouvez vous réfugier dans une salle climatisée dans l'ancienne école. La porte se situe derrière le monument aux morts. Vous pouvez contacter la mairie les mercredis et les vendredis ou envoyer un mail à mlv.mairie@orange.fr. C'est valable cette offre jusqu'au mercredi 1er juillet, mais si une autre vague de chaleur revient, la salle sera sûrement remise à disposition, donc vous pouvez anticiper cela. Et si vous n'êtes pas de Mont-Vignoble, peut-être pouvez-vous vous renseigner aussi auprès de votre mairie. Il doit y avoir d'autres mairies du territoire qui proposent cela. Je sais que par exemple la mairie de Villers-le-Sec avait proposé au Trabec de venir se rafraîchir dans la salle de l'ancienne école. On va continuer avec les actualités nationales et internationales avec Lucie.
1: Et oui, et les résultats du DNB seront dévoilés entre le 8 et le 10 juillet. Hier, les élèves de 3e ont passé les épreuves d'histoire géo et d'éducation morale et civique le matin et de sciences l'après-midi. Et ce matin, ils ont planché sur l'épreuve de maths du brevet. Les élèves ont répondu donc à 9 questions et ont dû résoudre 4 exercices compilant plusieurs types de calculs. Si vous souhaitez avoir les sujets de maths de cette année, je vous conseille d'aller lire l'article de France Info. Un nouveau congé de naissance sera accessible à partir du 1er juillet, donc demain. À partir de ce mercredi, les jeunes parents pourront bénéficier d'un nouveau congé supplémentaire de naissance. Ce congé permettra de passer davantage de temps avec leur bébé tout en étant partiellement indemnisé. Chaque parent peut prendre ce congé simultanément ou en alternance après les congés de maternité qui durent 16 semaines dont 10 semaines post-accouchement et paternité qui dure 4 semaines. Pour avoir ce congé, il faut être parent d'un enfant né à partir du 1er janvier 2026 ou d'un enfant prématuré dont la naissance était prévue après cette date. Pour en savoir plus, je vous conseille d'aller également sur le site de France Info. On passe à l'international et un attentat a eu lieu à Monaco. Un engin explosif a été déposé dans le hall d'un immeuble résidentiel et a explosé hier soir à 21h. Les victimes sont un couple d'une soixantaine d'années dont le pronostic vital est engagé et un adolescent de 13 ans plus légèrement atteint. Le suspect aurait fui à pied de l'immeuble vers la ville française de Beausoleil. Le ministre d'État Pierre Mirmand a estimé qu'il s'agissait d'un attentat. Pour en savoir plus, je vous conseille de lire l'article sur le site de Courrier International. Et pour terminer ces actualités, une jeune militante écope de 6 mois de prison avec sursis au Maroc. Zineb Karoubi est une militante du collectif Gen Z 212. Elle était poursuivie pour ses publications sur les réseaux sociaux. Le collectif avait organisé une manifestation dans plusieurs villes marocaines en 2025. Il réclamait des réformes dans le secteur de la santé et de l'éducation. Zineb Karoubi a été libérée après avoir été interpellée le 12 février à son arrivée à l'aéroport de Marrakech. Selon le magazine marocain Tel Quel, le verdict rendu aujourd'hui est dans la fourchette basse de la loi punissant l'incitation à commettre des crimes ou des délits par voie électronique. Pour en savoir plus, allez également sur le site de Courrier International. Et un peu de météo maintenant, donc déjà les températures vont baisser et ça c'est fort agréable. Et aujourd'hui il fera 28 degrés à Toul, 29 degrés à Saxonçon avec un peu de pluie et 28 degrés à Colombey-les-Belles avec un peu de pluie également. Demain il fera 26 degrés et il pleuvra un petit peu. Sur ces belles paroles, je vous souhaite une bonne journée et n'oubliez pas de boire même s'il fait moins chaud.
0: Et oui, merci beaucoup Lucie. Youhou, ça redescend en dessous à des 30, ça va nous faire du bien. Ça sera de nouveau des températures bien de saison. Et comme tu le dis, même s'il fait moins chaud, on n'oublie pas de s'hydrater, on n'oublie pas sa crème solaire si on sort dehors, son chapeau, sa casquette, et surtout de rechercher les coins d'ombre. Et bon courage surtout à ceux qui travaillent en extérieur ou dans des salles aussi qui ne sont pas climatisées. Alors on va passer maintenant à la bonne nouvelle du jour.
2: Respirez. Ceci n'est pas une galère, c'est une bonne nouvelle.
0: Ah bon, vous entendez, hein, voilà, Lucie, elle s'hydrate, c'est bien, on a entendu un petit bruit d'eau dans ta gourde, c'est bien, tu écoutes tes propres conseils, pas faites comme Lucie.
3: J'applique tout ce que je dis, généralement.
0: C'est bien. Donc ce n'est pas la bonne nouvelle du jour, hein, vous l'aurez compris. Alors la bonne nouvelle, elle est toute fraîche d'ailleurs, puisque le ministre de l'économie a annoncé ce mardi l'augmentation du taux de rémunération de l'épargne du livret A. Il n'a pas précisé encore la hauteur du taux. Depuis février, le taux est à 1,5%, et donc nous devrions savoir le futur taux le 15, autour du 15 juillet en tout cas. Donc voilà, on devrait savoir à peu près à quel point il monte, s'il monte beaucoup ou pas. Il fut un temps, nous étions quand même à 4%, je crois que c'était l'année dernière ou l'année d'avant encore, le temps passe très vite. En tout cas, oui, ça fait un moment qu'on est à 1,5 depuis déjà février et ça avait redescendu progressivement effectivement depuis février. Donc voilà la bonne nouvelle, je vous tiendrai au courant dès qu'on aura le chiffre exact. On va parler maintenant des 40 ans de Radio Déclic qui se sont achevés. Alors comment vas-tu Lucie après ces 40 ans d'ailleurs ?
3: Bah écoute, très bien, moi je trouve que c'était une super expérience.
0: Et bien oui, effectivement, il y a eu de très beaux échanges que je vous invite à aller découvrir sur le site internet de Radio Déclic. Il y a différents articles qui vous amèneront à ces événements, que ce soit l'émission Écho d'ailleurs sur la Journée mondiale des réfugiés ou encore un débat et une invitation à mettre en avant la culture comme vecteur d'intégration avec l'IRIA de Flavigny ou encore et bien tout simplement aussi notre clôture des 40 ans. Avec donc pas la colline de Sion comme nous l'avions prévu, avec la chaleur nous avons rebondi pour aller plutôt au frais entre guillemets à la salle des fêtes de Villers-le-Sec. On remercie encore la mairie de nous avoir permis d'occuper la salle des fêtes le samedi soir et ça a été une très belle soirée où il y a eu effectivement les concerts de prévus du samedi, mais aussi la conférence de Denis Attenot sur les radios libres et l'histoire de Radio Déclic, ainsi que donc des mots officiels des membres du CA ou effectivement aussi de la mairie et aussi de par exemple d'un des fondateurs qui était présent, Olivier Jacquin, le sénateur, et Dominique Potier n'a pas pu venir mais il a quand même tenu à faire passer un mot également, le sous-préfet n'a pas pu venir non plus, il s'en était excusé, mais voilà, il y a quand même eu du monde qui est venu. Et donc, je vous invite un petit peu à justement écouter un extrait de la conférence que nous proposait Denis Attenot, un de nos bénévoles, qui fait l'émission Jungle Fever, que vous pouvez aussi découvrir sur Radio Déclic si ce n'est pas déjà fait. Et donc, je vous propose de l'écouter. Après, on aura quelques mots officiels. Et puis, on terminera avec peut-être, je pense, la chanson. On l'écoutera en fin d'émission si on a le temps, parce qu'il y aura quand même encore l'agenda cinéma. Si vous voulez vous rafraîchir un peu au CTA, vous verrez ce qu'il vous attend au CTA. Mais d'abord, donc, sans plus attendre, un extrait de la conférence de Denis Attenot.
4: ACT, Association pour la communication en terre de Lorraine, voit le jour le 1er octobre 1984 avec Dominique Potier comme président. Il faut 18 mois, le temps de monter des dossiers, économiser les premiers fonds, se procurer l'équipement technique et surtout avoir l'autorisation d'émettre et une fréquence. La radio était classée catégorie A, c'est-à-dire associative. Toute une équipe militante, diverse et solidaire, s'est inscrite dans la capacité à durer. Pour ses fondateurs, les racines de la radio devaient être l'éducation populaire afin de lui donner un ancrage territorial et politique en privilégiant trois secteurs par la formation avec des contrats avec les institutions, c'est-à-dire l'agriculture, les écoles et le développement rural. Durant ces préparatifs, de fait, l'idée de la radio tient plus de l'atelier, géré par tous, ce doit être un lieu où l'on vient, l'ambition de faire une petite chose, un petit plus, peut-être provoquer un déclic, ai-je lu dans un document, peut-être que le nom vient de là. Mais de quel lieu, d'où émettre ? En regardant la topographie des lieux, il se trouve que Vielle-le-Sec est un point d'émission qui semble optimal, car il peut couvrir le maximum de territoire. Ce village est grosso modo à la jonction entre Colombey et le nord toulois. Après un essai positif dans la cour du stade et sous l'impulsion de ces jeunes à l'époque, Claude Prévost, le maire, donne son accord. Il convainc un agriculteur dont la ferme est située juste au carrefour central, en face de l'implantation actuelle de Radio Déclic, de prêter un espace extérieur pour l'antenne et le local d'habitation désaffecté pour installer le studio et pouvoir se réunir. C'est ainsi que les émissions débutent le 1er mai 1986. Tout de suite, la question du financement se pose. Il y avait au départ que des bénévoles, mais il fallait bien dédommager le propriétaire. En délibération, le bureau demande à chaque commune adhérente une participation de 1 franc par habitant. Tout de suite, il y a un petit budget, mais certaines communes, comme Toul, contestent car il était dit qu'une commune égale une voix. Or, la ville de 15 000 habitants se sent lésée. Alors, après réflexion entre l'EPCI de Colombey, le Sud Toulois, avec Toul, et la Comcom de Liverdun, il est décidé que les communautés de communes mettent la même somme en subvention à Radio Déclic, à l'époque 5 000 francs. Certaines radios ont fait le choix d'arrêter la contribution de 1 franc par habitant, d'autres ont continué avec une somme de leur choix, ce qui est toujours vrai de nos jours. Au début, une quinzaine de personnes assurent le fonctionnement de la radio limitée à quelques heures d'émission par jour dans les premiers jours. Très tôt, les bénévoles de la radio veulent mettre en avant l'aspect culturel. De fait, une autre association se crée, l'Aventure Utile, qui est aussi le premier slogan de Radio Déclic. Le but est d'alimenter financièrement l'outil radio par des spectacles, des événements. L'un des premiers est la venue du Cirque Plume, une compagnie de Besançon. À la salle Valcourt, à Toul, avec l'école du cirque, cette troupe a attiré 800 personnes. Ensuite, d'autres spectacles comme les Castafiores ou les L eurent lieu à la Maison de la Communication qui venait d'être créée. Dans le même ordre de projet, l'idée de monter une pièce de théâtre se concrétise avec les membres de la MJC du Jarnisy. Des pôles de formation se mettent en place dans diverses zones de Colombey et les habitants sont conviés à jouer les pièces qu'ils avaient écrites. Ainsi, deux pièces au moins ont vu le jour. La première, La pluie et le beau temps, et la seconde, Le centre est ici, c'est-à-dire Vielle-le-Sec, bien sûr en partenariat avec la radio. La radio est devenue outil de communication au service du développement local et rural et moyen de formation et d'information, rejoignant ainsi quelques-unes des grandes lignes de l'EPCI. Tout cela dans le but de resserrer les liens entre les habitants du Toulois. Un lien entre les différences est donc un lien d'intégration. Comment ? Eh bien, en donnant la parole, et notamment à ceux qui ne l'ont pas, comme des jeunes en insertion, des immigrés qui cherchent une reconnaissance, des artistes inconnus, des agriculteurs et travailleurs de toute catégorie professionnelle. La radio se présentait officiellement apolitique et assurément laïque, un mot d'ordre qu'elle n'a jamais renié tout en évitant les extrêmes. Parmi les émissions du début, les plus significatives, et parce qu'elle existe encore 40 ans après, il y a Cache-Cache Micro. Grâce à des enseignants motivés tels Denis Zimmermann ou Patrice Sanglier, intéressés à faire participer les enfants, un deal fut acté entre les MJC et les enseignants du Toulois. Dès la première année, soit en mai et juin, des écoliers de 4 écoles enregistrent des émissions pour être diffusées à la radio. C'était les prémices de Cache-Cache Micro. Radio Déclic est une rare radio en France avec un créneau spécifique dédié aux enfants. En fédérant l'ensemble des écoles rurales, surtout les classes uniques, l'objectif est de participer au décloisonnement des écoles les plus isolées. Jusque 40 classes ont participé à Cache-Cache Micro. Parmi les autres premières émissions phares qui ont marqué, un dimanche à la campagne, animé par Anne Potier. Le but était de renvoyer en direct aux auditeurs l'image d'une localité, et ça se passait le dimanche matin. Et Graines de Pays, une émission pour informer sur les événements locaux. La première salariée fut Marie-Pierre Pierre-Léguer, au début 1987. Marie-Pierre est restée 10 ans. Son poste a pu être financé car, dès 1986, l'État a mis en place le fonds de soutien à l'expression radiophonique, le FSER, pour les radios associatives, à condition de ne pas dépasser 25% du chiffre d'affaires en publicité, ce qui est le cas de Radio Déclic, qui n'a pas évolué, qui n'a jamais eu et encore maintenant de recettes publicitaires. Ce fonds, qui a évolué dans son fonctionnement, est toujours en place. Les bénévoles n'étant pas toujours disponibles, des objecteurs de conscience et des tucistes, des TUC, travaux d'utilité collective, financés par l'État, sont venus en renfort. Petit à petit, et grâce à diverses aides, Radio Déclic a pu augmenter ses effectifs avec un pic de 6 salariés dans les années 2000. Actuellement, Radio Déclic emploie à temps plein 4 salariés. Voici quelques grandes lignes de l'histoire de Radio Déclic.
0: Et voilà, donc c'était un peu les grandes lignes. Après, Denis Attenot continue un petit peu avec des dates aussi clés que je vous invite à aller découvrir. Donc dans le podcast des 40 ans, la clôture des 40 ans de Radio Déclic, qui est en ligne sur notre site www.radiodéclic.fr, pour retrouver donc l'intégralité de la conférence de Denis, mais aussi des mots des officiels et également les concerts, que ce soit Yabomba, le concert du groupe ado de la MJC de Toul, et également aussi à Mère Béton. Vous pouvez retrouver tous ces concerts en intégralité. Je vous propose d'entendre quand même quelques paroles d'officiels. Il s'agit de deux membres du conseil d'administration, des coprésidents de l'ACT Radio Déclic.
5: Nous avons travaillé depuis au moins 6 mois à cette fête 40 ans. Et par exemple, on a réuni tous les articles de journaux qui se trouvent là. Et on les a scannés, tous les articles de journaux qui parlent des actions de Déclic depuis 40 ans. Ça, c'est pour tout à l'heure. Si vous avez un petit coup d'œil à jeter, ça sera bien. Et puis, voilà donc, nous avons à vous dire que la radio associative Radio Déclic émet pour la première fois en 86 depuis la salle de bain de Prévost à Bielsec. C'est pas tout à fait vrai. Elle est émise de la ferme Prévost. Et ensuite, quand on est passé à la maison de la communication, les travaux ayant pris du retard, il a fallu trouver un tampon. Et c'est là que, pendant quelques mois, elle est atterrie chez Prévost Claude, dans la salle de bain, effectivement, et dans le gîte de Claude Prévost. Et tout un tas de personnes y participent à degrés divers et la radio se déplace sur tout le territoire au début. C'est une belle aventure humaine et collective qui commençait. Son slogan, plus on l'écoute, mieux on s'entend. Effectivement, c'était deux slogans, l'aventure utile et ce slogan, plus on s'écoute, mieux on s'entend. Très vite, les instituts de la circonscription s'emparent de Radio Déclic, une émission quotidienne cache-cache micro, voit le jour, et existe encore aujourd'hui, bien que quelquefois avec quelques difficultés pour devant les difficultés surtout techniques d'enregistrement. Et ces dernières années, bénévoles salariés tentent à des degrés divers de développer le versant associatif de la radio. De toute façon, il a toujours été présent, ce versant associatif, mais il est nécessaire de le redévelopper et de le consolider. La radio se déplace sur le territoire. Elle forme des bénévoles à l'utilisation des outils, et Dieu sait que les outils, ils ont bigrement changé depuis 40 ans. Vous avez là quelques engins vétustes et anciens qui trône, dont un reportophone dont on se servait en direct, c'est-à-dire qu'on branchait la prise du reportophone, la prise téléphonique du reportophone sur la prise téléphonique de l'individu chez qui on allait enregistrer, et ensuite se déroulait à la maison ou dans un lieu avec téléphone le direct sur Radio Déclic. Eh bien, maintenant, il y a de jolis petits bijoux qui sont sur la table derrière, à côté des musiciens. Et bien sûr, notre projet est de faire de cette radio un outil au service des communes, des associations et des personnes. Allez, à toi Jean-Pierre.
6: Nous sommes en effet convaincus que c'est au travers d'échanges, fussent-ils informels, qu'il est possible de combattre repli sur soi, réflexe xénophobe, homophobe et sexiste, et promouvoir les valeurs humaines. 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

0: à dire au nom de,
1: et voilà, au nom du CA.
2: Voilà, vous entendrez que cela pour les mots des officiels, mais il y en a d'autres aussi qui se sont exprimés. Je vous invite donc toujours à retourner sur ce podcast pour écouter en entièreté. Et puis, on entendra un extrait de Yabumba dans quelques instants. Pour terminer aussi, je peux vous dire que bientôt, vous pourrez voir aussi dans la maison de la communication, eh bien, l'exposition, pardon, qui sera mise justement à votre disposition si vous voulez venir entre 10h et midi et 14h et 16h à partir de la semaine prochaine. Pour terminer, je vous propose de prendre un petit peu de frais au CITEA de Toul pour voir quel film on peut aller voir au cinéma.
3: Hey, qu'est-ce qu'on peut faire en terre de Lorraine ?
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2: Et donc vous pouvez aller voir en ce moment la bataille de Gaulle, partie 1, l'âge de fer. Juin 40, la France s'effondre et signe l'armistice. Au milieu du chaos, un homme refuse de céder. Seul contre tous, ce général inconnu s'échappe vers Londres pour sauver ce qu'il reste d'un rêve, la liberté. Sans armée, sans appui, sans espoir, mais avec une folle conviction, la France, sa France, n'a pas déposé les armes. Il tente un ultime pari, convaincre le monde que la bataille de France n'est pas ni terminée, ni perdue. La réalité est têtue et lui donne tort. Mais peu à peu se lèvent autour de lui, en Angleterre, en France et en Afrique, des résistants de l'ombre, des lycéens révoltés, des soldats déterminés. Leur foi, leur audace, leur rage de liberté défient l'histoire qui semblait pourtant écrite d'avance. Alors pour découvrir cette partie 1, eh bien les séances auront lieu ce mercredi à 20h, vendredi à 14h30, samedi à 20h30 et dimanche à 17h. Autre film que vous pouvez voir, l'affaire Zanetti. Elisa Zanetti a été condamnée pour un crime dont elle dit ne presque rien se rappeler. 10 ans plus tard, le professeur Alaoui, criminologue de renom, rouvre son dossier. Un face-à-face tendu s'engage entre les deux. Peu à peu, les souvenirs enfouis refont surface et avec une vérité bien plus complexe qu'il n'y paraît. Jusqu'où peut-on aller pour entrer dans l'esprit d'une criminelle? Et c'est d'après une histoire vraie. Vous pouvez aller voir ce film ce jeudi à 20h et dimanche à 14h30. Autre film à voir, un film en version originale sous-titrée, un film macédonien, c'est Le garçon qui faisait danser les collines. Ahmet, 15 ans, grandit au milieu des montagnes de Macédoine, où il garde les moutons de son père tout en prenant soin de son petit frère. Mais lui, ce qui le fait rêver, c'est la musique. Entre les attentes de son entourage et ses envies d'ailleurs, Ahmet pourra-t-il un jour suivre son propre chemin? Eh bien, vous pourrez le découvrir en allant voir ce film, donc en version originale sous-titrée, ce jeudi à 14h30 et ce vendredi à 17h30. Et enfin, il y a également le film Scary Movie. 26 ans après avoir échappé à un tueur masqué étrangement familier, Godface, les héros emblématiques de la saga sont de nouveau dans la ligne de mire du meurtrier et aucune franchise du film d'horreur n'est à l'abri de films d'horreur. Vous pouvez voir ce film parodique ce vendredi 3 juillet à 20h30 et ce samedi à 17h. Et pour voir tout ce que propose également eh bien, le CITEA en dehors de ces 4 films que je vous ai cités, vous pouvez aller sur le site de la ville de Toul, www.toul.fr, dans la rubrique Sport et Culture. Et voilà donc pour la fin de ce Déclic Midi. Et comme promis, on va écouter un petit peu de Yabumba, du concert qu'ils nous ont offert eh bien, ce samedi lors de la clôture de nos 40 ans. Et je vous souhaite à toutes et à tous une très bonne journée sur Radio Déclic.

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0: Bonjour à toutes et à tous et bienvenue dans ce nouveau numéro de Europe Direct. Tous les 15 jours, le Centre Europe Direct Lorraine Grand Est, hébergé par l'association Christelle et relais de la Commission européenne en Lorraine, vous offre une émission qui vous parle d'Europe et de son actualité. Alors, je vous dis tous les 15 jours, mais il y a donc une émission mensuelle qui est rediffusée tous les 15 jours. Alors, avec moi, il y a Adam Bailly, comme toujours. Bonjour Adam.
1: Bonjour Élise, bonjour à tous.
0: Comment vas-tu ?
1: Ça va très bien, la chaleur revient, l'été approche, donc bon, faut rester à l'ombre quand même et boire beaucoup d'eau aussi.
0: Effectivement, hein, là on dépasse parfois les 3 litres de ce qu'on m'a dit. Et puis tu es accompagné de Romane qui est en stage chez vous en ce moment. Bonjour Romane.
2: Bonjour.
0: Comment vas-tu ?
2: Ça va très bien.
0: Très bien, donc tu peux nous raconter un petit peu, c'est quoi ton stage pour les auditeurs ?
2: Eh bien, je suis en première année de master Europe et Relations Internationales, et dans le cadre de mon master, je suis censée faire un stage, et du coup j'ai choisi Europe Direct parce que ça rentre parfaitement dans mon projet et dans le cadre du master.
0: Et ça se déroule bien, ça va ?
2: Ouais, j'adore pour l'instant.
0: J'imagine qu'en plus le mois de mai était bien pris puisque c'était le mois de l'Europe.
1: Exactement, donc avec des actions partout sur le territoire de la Lorraine, que ce soit dans les établissements scolaires, des stands aussi tenus comme à Nancy pour la fête de l'Europe. Donc oui, c'était chargé.
0: Et très bien. Alors l'actualité aussi de l'Union Européenne est chargée aussi en ce moment. On va un peu la décrypter ensemble. On aura notamment une actualité sur les billets de train uniques en Europe. Est-ce qu'on va vers cela ? Une actualité sur l'antivirus, l'Union Européenne face à une nouvelle crise. Et le thème de cette émission, ce sera le statut de membre associé pour l'Ukraine. Est-ce que ça va se mettre en place, oui ou non ? Eh bien, on le saura dans quelques instants.

0: tout d'abord, donc, on commence avec la première actualité vers un billet de train unique en Europe. Eh bien oui, en effet, la Commission européenne souhaite mettre en place un billet de train unique à l'échelle européenne. Alors de quoi s'agit-il exactement, Adam ?
1: Eh bien, l'idée, c'est de simplifier considérablement les voyages en train à travers l'Europe. Aujourd'hui, lorsqu'un passager veut traverser plusieurs pays, il doit souvent acheter différents billets auprès de compagnies distinctes. Et la Commission européenne veut créer un système plus intégré avec un billet unique permettant de réserver un trajet international complet plus facilement, un peu comme pour les vols aériens.
0: Alors pourquoi ce projet est-il considéré comme important ?
1: Eh bien parce que le train est au cœur des objectifs européens de transition écologique. L'Union européenne souhaite encourager des modes de transport moins polluants que l'avion ou la voiture. Mais pour cela, il faut rendre les voyages ferroviaires internationaux plus simples, plus attractifs et plus fiables pour les voyageurs européens.
0: Et quels sont les problèmes rencontrés actuellement par les voyageurs ?
1: Eh bien, les difficultés sont nombreuses. Réservations compliquées, absence de coordination entre opérateurs, billets séparés ou encore manque de protection en cas de retard sur une correspondance internationale. Beaucoup de voyageurs trouvent aujourd'hui qu'il est plus simple de prendre l'avion que le train pour traverser l'Europe, ce que Bruxelles veut justement changer.
0: Alors, que changerait concrètement ce billet unique ?
1: Eh bien, avec un billet unique, les voyageurs pourraient réserver un trajet complet entre plusieurs pays sur une seule plateforme. Cela permettrait également d'avoir une meilleure protection en cas de retard ou de correspondance manquée, car justement, l'ensemble du voyage serait considéré comme un seul contrat de transport.
0: La question des droits des passagers est-elle centrale dans cette réforme ?
1: Oui, tout à fait. La Commission européenne veut renforcer les droits des passagers ferroviaires. Aujourd'hui, lorsqu'un voyage implique plusieurs compagnies, les responsabilités peuvent être floues en cas de problème. Et avec un système intégré, les voyageurs seraient mieux protégés juridiquement.
0: Alors justement, est-ce que les compagnies ferroviaires européennes soutiennent le projet ?
1: Alors certaines y sont favorables, car cela pourrait attirer davantage de voyageurs vers le rail. Mais il existe aussi des réticences, notamment autour du partage de données, des systèmes de réservation ou des aspects commerciaux entre opérateurs nationaux.
0: Est-ce que ce projet concerne uniquement les trains à grande vitesse ?
1: Non, l'objectif, il est plus large. Il s'agit d'améliorer l'ensemble des connexions ferroviaires internationales européennes, y compris les trains de nuit ou certaines lignes régionales transfrontalières.
0: Alors pourquoi l'Union européenne insiste-t-elle autant sur le rail finalement actuellement ?
1: Parce que le secteur des transports représente une part importante des émissions de gaz à effet de serre et le train est considéré comme l'un des moyens de transport les plus durables. Encourager son développement fait donc partie des objectifs climatiques européens.
0: Alors est-ce que les citoyens européens pourraient-ils voir des changements finalement rapidement ?
1: Alors certaines améliorations pourraient arriver progressivement, notamment sur les plateformes de réservation et les droits des passagers, mais construire un véritable système ferroviaire européen intégré prendra du temps car cela implique de coordonner de nombreux acteurs nationaux.
0: J'imagine qu'il faut aussi qu'ils prennent le temps de se mettre d'accord pour le prix par exemple.
1: Et oui, tout à fait, exactement. Ça va être des grandes négociations qui vont avoir lieu.
0: Alors, est-ce qu'il existe déjà des exemples de coopération ferroviaire réussie en Europe ?
1: Oui, plusieurs lignes internationales fonctionnent déjà très bien, notamment entre la France, l'Allemagne, la Belgique ou l'Autriche. Mais ces initiatives restent parfois fragmentées et la Commission souhaite justement harmoniser davantage ces pratiques.
0: Alors Adam, est-ce qu'on peut parler d'un Erasmus du train pour les citoyens européens ?
1: D'une certaine manière, oui. L'objectif, c'est de faciliter la mobilité des Européens, qu'il s'agisse de tourisme, d'études ou de travail. Et le train pourrait devenir un symbole encore plus concret de la libre circulation en Europe.
0: Eh bien, très bien. Merci Adam pour cette première actualité. On te retrouve après pour le thème de cette émission. Mais on va retrouver maintenant Roman qui va nous parler en seconde actualité de l'antivirus. Et oui, l'Union Européenne fait face à une nouvelle crise. Alors, l'antivirus, Roman, qu'est-ce que c'est exactement ?
2: Eh bien, c'est un groupe de virus qui est transmis surtout par de petits rongeurs sauvages comme le campagnol. Ce qui le rend particulier, c'est qu'il existe plusieurs types d'antivirus selon les régions. Donc, il peut se manifester par une simple grippe, mais il peut aussi évoluer vers des formes plus sévères, touchant parfois les reins ou les poumons.
0: Alors pourquoi on parle de ce virus aujourd'hui ?
2: Même s'il est présent depuis les années 50, il fait l'actualité parce qu'un événement récent a mobilisé plusieurs pays à la fois, ce qui demande une réponse commune. Chaque État reste responsable de ses citoyens, mais l'Union européenne facilite la coordination. Elle permet de partager les informations plus vite, plus clairement et de poser les bases de ce qu'on appelle l'Europe de la santé.
0: Alors, qu'est-ce que c'est exactement l'Europe de la santé ?
2: C'est une force d'action née à la suite du Covid-19. L'idée est que puisque les virus ne s'arrêtent pas aux frontières, les pays membres s'unissent. Le but est de mieux prévenir les menaces, de protéger les citoyens et d'apporter une réponse commune et solidaire plutôt que de laisser chaque pays gérer les crises dans son coin.
0: Est-ce que cela veut dire que l'Union européenne est mieux préparée qu'avant ?
2: Oui, elle l'est nettement plus qu'en 2020. Depuis la pandémie, l'Union européenne a renforcé ses outils de surveillance et d'alerte pour réagir plus vite. Désormais, les échanges d'informations sont fluides et ultra rapides. La logique a totalement changé, on ne subit plus, mais on anticipe.
0: Alors, quel rôle a joué la Commission européenne dans cette alerte au final ?
2: La Commission a été le leader, donc elle a travaillé avec l'Espagne, les autres pays touchés, mais aussi l'OMS, l'Organisation mondiale de la santé, et le CDC, le Centre européen de prévention et de contrôle des maladies. Son objectif principal a été d'éviter que chacun agisse dans son coin de façon désordonnée. Et grâce à cette coopération, la réponse européenne a été immédiate, unie et bien plus compréhensible pour le public.
0: Alors justement, Roman, on parle de le CDC, qu'est-ce que c'est exactement ?
2: Eh bien, le CDC, c'est une agence scientifique de référence de l'Europe en matière de santé. Son rôle est capital car elle apporte des données fiables et identiques à tous les États. Elle évalue le niveau de danger, suit la situation en temps réel et diffuse des recommandations. Grâce à elle, tous les pays avancent avec les mêmes repères scientifiques.
0: Très bien, alors l'Europe a aussi créé l'ERA après le Covid. Et à quoi ça sert finalement l'ERA ?
2: Alors, si le CDC évalue le risque scientifique, l'ERA est là pour déployer des moyens concrets. Donc c'est un service créé pour anticiper les coups durs logistiques. Il s'assure qu'on ne manque jamais de masques, de médicaments ou de traitements. Elle prépare les stocks à l'avance pour pouvoir distribuer le matériel nécessaire en un instant si la situation l'exige.
0: Qu'est-ce que l'approche « une seule santé » dont parle l'Europe ?
2: Alors c'est une idée essentielle. On ne peut pas protéger la santé des hommes sans s'occuper des animaux et de la nature. L'antivirus en est la preuve puisqu'il vient des rongeurs. En surveillant de près les forêts et la santé des animaux sauvages, l'Europe essaie de bloquer les menaces à la source avant même qu'elles n'arrivent chez l'homme.
0: Alors au final, est-ce que l'on doit s'inquiéter ?
2: Alors non, le risque pour la population générale reste faible. D'abord parce que ces virus ne se transmettent pas facilement dans la vie quotidienne. Et ensuite, notre filet de sécurité est très serré. Aujourd'hui, la science nous permet de repérer les cas très vite et d'adapter les soins immédiatement. Les autorités considèrent donc que le danger concerne uniquement les personnes directement exposées.
0: Très bien, alors quel message faut-il faire passer au public ?
2: Il faut être vigilant, mais pas de panique. Les autorités sanitaires en France, comme à l'échelle européenne, savent parfaitement cibler le risque et contenir la situation. S'il y a une chose à retenir, c'est que nos systèmes de sécurité sanitaire sont aujourd'hui beaucoup plus efficaces qu'avant.
0: Eh bien, merci beaucoup, Roman. Alors, avant de passer au thème de ce mois-ci, on va écouter une chanson que tu as choisie, justement, puisque c'est toi qui t'occupe un peu de la playlist, je crois, en ce moment. Alors, tu nous as choisi The Proclaimers avec I'm Gonna Be, entre parenthèses, 500 miles. Donc, on va l'écouter tout de suite, mais juste avant, pourquoi ce choix ?
2: Parce que l'Irlande... Alors, déjà, c'est un groupe irlandais. Et l'Irlande est mon pays de cœur. J'ai passé un an d'études là-bas. Et du coup, je voulais vous faire partager la culture irlandaise.
0: Eh bien, alors, on va l'écouter tout de suite. Je pense qu'elle va vous mettre de bonne humeur, chers auditeurs. Je trouve très entraînante.
2: Exactement.

0: Et c'était donc The Proclaimers que vous venez d'entendre sur les ondes de Radio Déclic dans l'émission Europe Direct que l'on poursuit tout de suite avec le thème de cette émission. On va parler du statut de membre associé pour l'Ukraine. Alors en effet, l'Allemagne propose un statut de membre associé pour l'Ukraine en attendant une éventuelle adhésion à l'Union Européenne. Adam, que signifie cette idée ?
1: Eh bien l'idée serait de permettre à l'Ukraine de participer davantage à certaines politiques européennes sans être encore membre à part entière de l'Union européenne. Ce statut intermédiaire pourrait offrir un accès renforcé à certains programmes, marchés ou mécanismes de coopération en attendant la fin du long processus d'adhésion.
0: Alors pourquoi cette proposition émerge-t-elle maintenant, précisément ?
1: Parce que la candidature de l'Ukraine avance dans un contexte géopolitique très particulier lié à la guerre avec la Russie. Beaucoup de dirigeants européens veulent soutenir le pays politiquement et économiquement, mais reconnaissent aussi que l'adhésion complète prendra probablement plusieurs années.
0: Alors pourquoi le processus d'adhésion est-il aussi long ?
1: Eh bien, l'entrée dans l'Union européenne nécessite de nombreuses réformes. Justice, économie, lutte contre la corruption, respect de l'état de droit ou encore adaptation aux règles européennes. C'est un processus complexe qui demande souvent plusieurs années, voire plusieurs décennies. Et de plus, il faut aussi que le pays soit en paix pour rentrer dans l'Union européenne, ce qui là paraît compliqué aussi.
0: Effectivement, malheureusement. Alors, que pourrait apporter ce statut finalement intermédiaire à l'Ukraine ?
1: Cela pourrait renforcer son intégration économique avec l'Union européenne, faciliter certains investissements ou permettre une participation plus large à des programmes européens. Ce serait aussi un signal politique fort, montrant que l'Ukraine se rapproche concrètement de l'espace européen.
0: Alors, tous les États membres soutiennent-ils cette idée ?
1: Eh bien, pas forcément. Certains pays souhaitent accélérer le rapprochement avec l'Ukraine, tandis que d'autres restent prudents concernant un élargissement rapide de l'Union européenne. Les débats portent aussi sur les conséquences institutionnelles et budgétaires, parce que cela inclurait aussi des députés supplémentaires, par exemple.
0: Effectivement. Alors, l'Union européenne a-t-elle déjà utilisé ce type de statut ?
1: Alors, il existe différents modèles de partenariat avec des pays voisins, mais un véritable statut de membre associé reste encore flou juridiquement. Cette proposition allemande ouvre donc un débat nouveau sur l'avenir de l'élargissement européen.
0: Et au final, pourquoi l'Ukraine souhaite-t-elle autant rejoindre l'Union européenne ?
1: Eh bien, l'adhésion, elle est perçue comme une garantie politique, économique et stratégique. Elle représente aussi une forme d'ancrage démocratique et européen pour une grande partie de la population ukrainienne.
0: Et quels sont les principaux obstacles aujourd'hui ?
1: Eh bien, outre la guerre, évidemment, il y a des défis économiques, institutionnels et politiques importants. L'Union européenne demande notamment des réformes profondes dans plusieurs domaines, avant toute adhésion complexe. Et aussi, il y a toute cette histoire de corruption aussi qui pourrait ralentir toutes ces démarches.
0: Très bien. Alors, cette proposition pourrait-elle concerner finalement aussi d'autres pays candidats ?
1: Oui, certains observateurs pensent qu'un tel modèle pourrait aussi être utilisé pour les pays des Balkans occidentaux, donc par exemple Albanie, Serbie, Kosovo, Monténégro, Macédoine du Nord, qui attendent depuis longtemps une adhésion à l'Union européenne. Pour rappel, les demandes d'adhésion ont été posées dans les années 2010 et 2015.
0: Effectivement, ça fait quelque temps. Alors, est-ce qu'on peut dire que l'Union européenne réfléchit à de nouvelles formes d'intégration ?
1: Oui, clairement, face aux défis géopolitiques actuels, l'Union européenne cherche des solutions plus flexibles pour renforcer ses liens avec certains partenaires sans attendre une adhésion complète.
0: Et pour terminer, Adam, est-ce que cette proposition a des chances d'aboutir rapidement ?
1: Eh bien, les débats sont encore à leur début. Il faudra convaincre les autres États membres et définir précisément ce que recouvrirait ce statut. Mais cela montre une volonté de repenser la relation entre l'Union européenne et donc ses pays voisins.
0: Eh bien, merci beaucoup Adam et Roman pour nous avoir raconté un petit peu l'actualité de l'Union européenne du moment. On peut donc vous retrouver à Christelle, à Nancy, à n'importe quel moment pour répondre aux questions sur l'Union européenne. Si on a une question, on toque à votre porte.
1: Exactement, donc n'hésitez pas à vous rendre à Nancy, dans les locaux de Christelle, donc le Centre Europe Direct, 58 bis rue Raymond Poincaré, donc c'est la rue de la gare, donc n'hésitez pas, nos portes sont toujours ouvertes. Vous pouvez aussi nous contacter par mail, nous avons un site web, donc n'hésitez pas.
0: Eh bien, merci beaucoup à tous les deux et très bon mois de juin. Au revoir.
1: À bientôt.
2: À bientôt.

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0: Eh bien, bonjour à tous, bienvenue sur notre arbre à chansons. Bonjour,
1: bonjour
0: Brigitte. Bonjour Franck.
2: Bonjour.
0: Eh bien, merci d'être là.
1: Bah oui, hein, bon, d'ailleurs, je peux m'en aller si tu veux.
0: Je vous laisse, hein, au revoir, bonne journée à vous, hein, bonne émission
1: ça
0: surtout.
1: Ça fait un bout de temps qu'il ne fiche plus rien. Hein.
0: Alors, tu veux nous lancer des défis, je crois.
1: Alors,
0: aujourd'hui.
1: Je ne sais pas si défi, c'est le mot juste. Hein, j'ai cherché quel titre je pourrais donner à cette émission. Pour Michel Fugain, par exemple, est-ce que c'est un défi ou un virage dans sa carrière? Souviens-toi, Serge, en 1972. Oh. Michel Fugain sélectionne 10 chanteurs, comédiens et danseurs pour créer une troupe, pas
0: ben
1: un
0: oui.
1: groupe, hein, une troupe. Mm-hmm. Le Big Bazar vient de naître. Et les chansons de cette période sont devenues des hymnes humanistes et libertaires. Ça durera quelques années quand même, l'aventure du Big Bazar. Et de cette période, j'ai extrait la chanson « Fait comme l'oiseau ».

en 1987, il y a une chanson Manolo qui est diffusée sur toutes les ondes. Cette chanson est interprétée par Martin Destrée. C'est une dame, malgré son prénom. Elle enregistre par la suite l'album Entre chien et loup, dont est extrait le single Black et beau. Et puis en 92, dit la presse, elle connaît un tournant important dans sa carrière. Je ne sais pas si un tournant est le mot juste, puisque elle est touchée par la religion et elle met en musique des psaumes et des cantiques de l'Ancien et du Nouveau Testament. Et ça donne de magnifiques albums, un petit peu atypiques pour ceux qui ont connu ses précédentes chansons. Et je vous propose d'entendre Martin Destrée, « Christée ».

0: Eh ben, un petit coup de voix de Dieu, ça peut pas faire de mal, hein, en passant comme ça. On va continuer, tiens, avec Pierre Eliane, qui commence sa carrière comme musicien professionnel. 6 albums, collaboration avec notamment Charlie Couture. Et puis, Pierre Eliane entre au Carmel à 33 ans, ce qu'il a fait exprès, en 88. À partir de 92, il enregistre des albums où il chante des textes de religieux de l'ordre du Carmel sur des mélodies composées par lui. Ses 4 premiers albums sont consacrés aux poésies de Thérèse de Lisieux. Il met ensuite en musique les chansons mystiques de Jean de la Croix, ainsi que des textes de Thérèse d'Avila et d'Élisabeth de la Trinité. Je vous propose d'écouter Pierre Eliane, Où que je cherche.
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1: Après le Carmélite, voici venir la danseuse Marie-Claude Pietragala. Alors en ce moment, elle fait tourner un spectacle autour de Barbara, un spectacle chanté et dansé. Elle décrit sa relation avec Barbara comme une histoire d'amour qui dure depuis le début. Enfant, adolescente puis jeune femme, Pietra admirait déjà la chanteuse. La rencontre physique entre les deux artistes il y a 33 ans au Châtelet a été d'une intensité rare. L'invitée se souvient d'un moment suspendu face à celle qu'elle considère comme l'artiste absolue. Elle a été frappée par la façon dont Barbara, assise sur son rocking chair, écoutait son public, créant une véritable communion. C'est une façon de théâtraliser ses chansons à travers son corps, à travers sa façon de marcher, à travers ses pas où elle était presque comme une ballerine. D'ailleurs, je le lui ai dit. J'ai l'impression de voir une danseuse sur les demi-pointes. Tout cela a inspiré Pietra. Et je vous propose de l'entendre. Alors on dit que c'est une réplique parfaite de la voix de Barbara. Je suis pas trop d'accord, mais elle chante bien quand même. Voici Pietra, ma plus belle histoire d'amour. C'est fou.

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C'était Marie-Claude Pietragala dans cette magnifique chanson de Barbara. Alors, on va terminer par Francis Lalanne. Alors lui, c'est l'homme de tous les défis. Hein. Il a commencé chanteur avec beaucoup de succès. Après, il a dit, tiens, je vais faire du théâtre. Donc, il est monté sur les planches, entre autres avec Jean Pia, là aussi avec beaucoup de succès. Et puis, dans les années de 80 à 2010, il s'est plongé dans un engagement humaniste, écologiste, social et antiraciste. Il prend à partir de 2021 de nombreuses positions controversées. À l'occasion de la pandémie de Covid-19, il tient des propos complotistes et appelle ouvertement à la désobéissance civile et à un coup d'État, ce qui lui vaut finalement le bannissement de son compte Twitter. Et boum, début 2019, il souhaite rejoindre la gendarmerie nationale en tant que réserviste, mais il est recalé en raison d'un manquement au devoir de réserve et de neutralité à la suite de son soutien aux Gilets jaunes et de ses critiques envers le gouvernement. Et reboum. Candidat aux élections législatives de 2007, dans la deuxième circonscription du Bas-Rhin, avec l'investiture du mouvement écologiste indépendant d'Antoine Wächter, Francis Lalanne obtient 3,5% des suffrages exprimés. Et reboum, reboum, reboum. Alors, je ne sais pas ce qu'il fait en ce moment. Il continue de faire l'agité politique, mais bon... en y réfléchissant bien, chanteur, c'était quand même pas mal. Hein. On va écouter Francis Lalanne.

0: Francis Lalanne pourrait se rendre utile avec sa grande gueule. Merci Francis.
1: Eh bien, merci Brigitte pour ce petit parcours de défis ou de virages dans la vie voilà, qui ont fait que... Eh bien, on se retrouvera pas la prochaine fois.
0: Bah hein, oui, comme
1: sur
0: d'habitude.
1: Sur notre avant-chanson, comme d'habitude. Au revoir à tous, merci de votre écoute.
0: Merci à tous.

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2: Et bonjour à toutes et à tous, vous êtes bien sur Radio Déclic, merci si vous nous rejoignez, j'espère que vous allez bien malgré la chaleur. On récupère un petit peu des températures un peu plus adaptées, on va dire, en ce début d'été. C'est l'heure de votre émission Déclic Midi, donc voici l'édition du mardi 30 juin. Et oui, on va bientôt passer au mois de juillet déjà, c'est la dernière semaine avant les vacances pour les enfants. Bon courage, et bon courage aussi pour les professeurs, évidemment aussi. Alors avec moi, il y a donc Lucie, bonjour Lucie.
3: Et bonjour Élise.
2: Comment vas-tu ?
3: Eh ben écoute, mieux depuis qu'il fait moins chaud, bizarrement.
2: C'est ça, voilà. Profitons de ces degrés en moins pour respirer à nouveau avant.

0: qu'il remonte, hélas, prochainement. Alors, on va parler d'actualité plutôt internationale et nationale avec toi.
1: Oui, c'est ça.
0: Très bien, on aura aussi un point sur l'actualité locale. On va aussi avoir une bonne nouvelle qui concerne le livret A. Et il y aura aussi un agenda cinéma. Et entre-temps, nous n'avons pas d'invité, mais nous allons venir un petit peu sur les 40 ans. Je vous proposerai un extrait de la conférence qu'a tenue Denis Attenot sur l'histoire des radios libres et notamment sur l'histoire de Radio Déclic. Vous entendrez aussi quelques mots d'officiel. Et peut-être, si on a le temps, une petite chanson de Yapamba aussi. Sinon, je vous inviterai à aller réécouter tout cela sur notre site internet. Mais tout d'abord, donc, on va commencer comme toujours par s'informer avec donc le journal.

0: Et on commence avec des actualités locales et une actualité qui a particulièrement marqué notre région, ces derniers jours. Vous avez sûrement entendu parler du crash d'un avion de parachutisme à Tomblaine dimanche dernier. Je rappelle que 11 personnes ont tragiquement perdu la vie lors de ce crash. 5 d'entre eux effectuaient un baptême de parachute. Les 5 autres étaient donc les accompagnateurs et il y avait également le pilote. L'enquête est en cours pour déterminer les causes de l'accident. Le procureur parisien qui supervise l'enquête arrive sur Nancy. Son service est chargé de diriger les investigations sur le crash. Un point sur l'enquête sera fait avec la presse dans la journée. Nous devrions avoir plus d'éléments. L'enquête s'annonce longue. Le procureur parisien va rencontrer les experts présents, mais aussi l'association d'aide aux victimes. La carcasse de l'avion a été évacuée lundi en fin d'après-midi et il s'agit du crash le plus meurtrier en France pour l'aviation hors transport militaire et commercial. À Toul, le centre hospitalier Saint-Charles déclenche le plan blanc. Le plan blanc a été déclenché lundi suite aux violents orages et aux inondations qui ont frappé Toul et ses environs dans la nuit de dimanche à lundi. L'établissement était déjà frappé par un afflux de patients liés à la canicule. Il y a eu donc aussi un afflux dans la nuit de dimanche à lundi. Les pompiers ont beaucoup de choses à gérer notamment. Et donc le centre hospitalier appelle les habitants à privilégier leur médecin traitant ou à contacter le 15 avant de se déplacer, sauf en cas d'urgence vitale. L'association touloise pour la préservation du cadre de vie, l'ATPCV, a dévoilé ses principaux chantiers. Sa priorité absolue est la suivante, une vaste enquête auprès des usagers de la ligne de train Toul-Nancy. Cette enquête permettra d'améliorer l'attractivité du rail et d'encourager les mobilités durables. Cette vaste étude sera mise en place au moment de la rentrée. Le questionnaire abordera les difficultés de stationnement, l'accès au garage à vélo, les équipements destinés aux cyclistes et utilisateurs de trottinettes, mais aussi les correspondances avec les transports en commun. Dans un même temps, l'association reste toujours opposée au projet de l'A31 bis. L'association continue de défendre une voie réservée aux transports en commun, au covoiturage et aux véhicules électriques pour limiter l'augmentation du trafic routier. Enfin, à Mont-le-Vignoble, la mairie met à disposition de ceux et celles qui le souhaitent une salle climatisée. En cette période de canicule, vous pouvez vous réfugier dans une salle climatisée dans l'ancienne école. La porte se situe derrière le monument aux morts. Vous pouvez contacter la mairie les mercredis et les vendredis ou envoyer un mail à mlv.mairie@orange.fr. C'est valable, cette offre, jusqu'au mercredi 1er juillet. Mais si une autre vague de chaleur revient, la salle sera sûrement remise à disposition. Donc vous pouvez anticiper cela. Et si vous n'êtes pas de Mont-Vignoble, peut-être vous renseigner aussi auprès de votre mairie. Il doit y avoir d'autres mairies du territoire qui proposent cela. Je sais que par exemple la mairie de Viel-el-Sec avait proposé au Trabec de venir se rafraîchir dans la salle de l'ancienne école. On va continuer avec les actualités nationales et internationales avec Lucie.
1: Et oui, et les résultats du DNB seront dévoilés entre le 8 et le 10 juillet. Hier, les élèves de 3e ont passé les épreuves d'histoire géo et d'éducation morale et civique le matin et de sciences l'après-midi. Et ce matin, ils ont planché sur l'épreuve de maths du brevet. Les élèves ont répondu donc à 9 questions et ont dû résoudre 4 exercices compilant plusieurs types de calculs. Si vous souhaitez avoir les sujets de maths de cette année, je vous conseille d'aller lire l'article de France Info. Un nouveau congé de naissance sera accessible à partir du 1er juillet, donc demain. À partir de ce mercredi, les jeunes parents pourront bénéficier d'un nouveau congé supplémentaire de naissance. Ce congé permettra de passer davantage de temps avec leur bébé tout en étant partiellement indemnisé. Chaque parent peut prendre ce congé simultanément ou en alternance. Après les congés de maternité qui durent 16 semaines dont 10 semaines post-accouchement et paternité qui dure 4 semaines. Pour avoir ce congé, il faut être parent d'un enfant né à partir du 1er janvier 2026 ou d'un enfant prématuré dont la naissance était prévue après cette date. Pour en savoir plus, je vous conseille d'aller également sur le site de France Info. On passe à l'international et un attentat a eu lieu à Monaco. Un engin explosif a été déposé dans le hall d'un immeuble résidentiel et a explosé hier soir à 21h. Les victimes sont un couple d'une soixantaine d'années dont le pronostic vital est engagé et un adolescent de 13 ans plus légèrement atteint. Le suspect aurait fui à pied de l'immeuble vers la ville française de Beausoleil. Le ministre d'État Pierre Mirmand a estimé qu'il s'agissait d'un attentat. Pour en savoir plus, je vous conseille de lire l'article sur le site de Courrier International. Et pour terminer ces actualités, une jeune militante écope de 6 mois de prison avec sursis au Maroc. Zineb Karoubi est une militante du collectif Gen Z 212. Elle était poursuivie pour ses publications sur les réseaux sociaux. Le collectif avait organisé une manifestation dans plusieurs villes marocaines en 2025. Il réclamait des réformes dans le secteur de la santé et de l'éducation. Zineb Karoubi a été libérée après avoir été interpellée le 12 février à son arrivée à l'aéroport de Marrakech. Selon le magazine marocain Tel Quel, le verdict rendu aujourd'hui est dans la fourchette basse de la loi punissant l'incitation à commettre des crimes ou des délits par voie électronique. Pour en savoir plus, allez également sur le site de Courrier International. Et un peu de météo maintenant. Donc déjà, les températures vont baisser et ça, c'est fort agréable. Et aujourd'hui, il fera 28 degrés à Toul, 29 degrés à Saxonction avec un peu de pluie et 28 degrés à Colombey-les-Belles avec un peu de pluie également. Demain, il fera 26 degrés et il pleuvra un petit peu. Sur ces belles paroles, je vous souhaite une bonne journée et n'oubliez pas de boire même s'il fait moins chaud.
0: Et oui, merci beaucoup Lucie. Youhou, ça redescend en dessous à des 30, ça va nous faire du bien. Ça sera de nouveau des températures bien de saison. Et comme tu le dis, même s'il fait moins chaud, on n'oublie pas de s'hydrater, on n'oublie pas sa crème solaire si on sort dehors, son chapeau, sa casquette, et surtout de rechercher les coins d'ombre. Et bon courage surtout à ceux qui travaillent en extérieur ou dans des salles aussi qui ne sont pas climatisées. Alors on va passer maintenant à la bonne nouvelle du jour.
2: Respirez. Ceci n'est pas une galère, c'est une bonne nouvelle.
0: Ah bon, vous entendez, hein, voilà, Lucie, elle s'hydrate, c'est bien, on a entendu un petit bruit d'eau dans ta gourde, c'est bien, tu écoutes tes propres conseils, ah bah faites comme Lucie.
3: J'applique tout ce que je dis, généralement.
0: C'est bien. Donc ce n'est pas la bonne nouvelle du jour, hein, vous l'aurez compris. Alors la bonne nouvelle, elle est toute fraîche d'ailleurs, puisque le ministre de l'économie a annoncé ce mardi l'augmentation du taux de rémunération de l'épargne du livret A. Il n'a pas précisé encore la hauteur du taux. Depuis février, le taux est à 1,5%, et donc nous devrions savoir le futur taux le 15, autour du 15 juillet en tout cas. Donc voilà, on devrait savoir à peu près à quel point il monte, s'il monte beaucoup ou pas. Il fut un temps, nous étions quand même à 4%, je crois que c'était l'année dernière, ou l'année d'avant encore, le temps passe très vite. En tout cas, oui, ça fait un moment qu'on est à 1,5 depuis déjà février, et ça avait redescendu progressivement effectivement depuis février. Donc voilà la bonne nouvelle, je vous tiendrai au courant dès qu'on aura le chiffre exact. On va parler maintenant des 40 ans de Radio Déclic qui se sont achevés. Alors comment vas-tu Lucie après ces 40 ans d'ailleurs ?
3: Eh ben, écoute, très bien, moi je trouve que c'était une super expérience.
0: Et ben oui, effectivement, il y a eu de très beaux échanges que je vous invite à aller découvrir sur le site internet de Radio Déclic. Il y a différents articles qui vous amèneront à ces événements, que ce soit l'émission Écho d'ailleurs sur la Journée mondiale des réfugiés, ou encore un débat et une invitation à mettre en avant la culture comme vecteur d'intégration avec l'IRIA de Flavigny, ou encore et bien tout simplement aussi notre clôture des 40 ans. Avec donc pas la colline de Sion comme nous l'avions prévu, avec la chaleur nous avons rebondi pour aller plutôt au frais entre guillemets à la salle des fêtes de Villers-le-Sec. On remercie encore la mairie de nous avoir permis d'occuper la salle des fêtes le samedi soir, et ça a été une très belle soirée où il y a eu effectivement les concerts de prévu du samedi, mais aussi la conférence de Denis Attenot sur les radios libres et l'histoire de Radio Déclic, ainsi que donc des mots officiels des membres du CA ou effectivement aussi de la mairie, et aussi de, par exemple d'un des fondateurs qui était présent, Olivier Jacquin, le sénateur, et Dominique Potier n'a pas pu venir, mais il a quand même tenu à faire passer un mot également. Le sous-préfet n'a pas pu venir non plus, il s'en était excusé, mais voilà, il y a quand même eu du monde qui est venu. Et donc je vous invite un petit peu à justement écouter un extrait de la conférence que nous proposait Denis Attenot, un de nos bénévoles, qui fait l'émission Jungle Fever, que vous pouvez aussi découvrir sur Radio Déclic si ce n'est pas déjà fait. Et donc je vous propose de l'écouter, après on aura quelques mots officiels, et puis on terminera avec peut-être, je pense, la chanson, on l'écoutera en fin d'émission si on a le temps, parce qu'il y aura quand même encore l'agenda cinéma. Si vous voulez vous rafraîchir un peu au CTA, vous verrez ce qu'il vous attend au CTA. Mais d'abord, donc, sans plus attendre, un extrait de la conférence de Denis Attenot.
4: ACT, Association pour la communication en terre de Lorraine, voit le jour le 1er octobre 1984 avec Dominique Potier comme président. Il faut 18 mois, le temps de monter des dossiers, économiser les premiers fonds, se procurer l'équipement technique et surtout avoir l'autorisation d'émettre et une fréquence. La radio était classée catégorie A, c'est-à-dire associative. Toute une équipe militante, diverse et solidaire, s'est inscrite dans la capacité à durer. Pour ses fondateurs, les racines de la radio devaient être l'éducation populaire afin de lui donner un ancrage territorial et politique en privilégiant trois secteurs par la formation avec des contrats avec les institutions, c'est-à-dire l'agriculture, les écoles et le développement rural. Durant ces préparatifs, de fait, l'idée de la radio tient plus de l'atelier, géré par tous, ce doit être un lieu où l'on vient, l'ambition de faire une petite chose, un petit plus, peut-être provoquer un déclic, ai-je lu dans un document, peut-être que le nom vient de là. Mais de quel lieu, d'où émettre ? En regardant la topographie des lieux, il se trouve que Vielle-Sec est un point d'émission qui semble optimal, car il peut couvrir le maximum de territoire. Ce village est grosso modo à la jonction entre Colombey et le nord toulois. Après un essai positif dans la cour du stade et sous l'impulsion de ces jeunes à l'époque, Claude Prévost, le maire, donne son accord. Il convainc un agriculteur dont la ferme est située juste au carrefour central, en face de l'implantation actuelle de Radio Déclic, de prêter un espace extérieur pour l'antenne et le local d'habitation désaffecté pour installer le studio et pouvoir se réunir. C'est ainsi que les émissions débutent le 1er mai 1986. Tout de suite, la question du financement se pose. Il y avait au départ que des bénévoles, mais il fallait bien dédommager le propriétaire. En délibération, le bureau demande à chaque commune adhérente une participation de 1 franc par habitant. Tout de suite, il y a un petit budget, mais certaines communes, comme Toul, contestent car il était dit qu'une commune égale une voix. Or, la ville de 15 000 habitants se sent lésée. Alors, après réflexion entre l'EPCI de Colombey, le sud toulois avec Toul, et la Comcom de Liverdun, il est décidé que les communautés de communes mettent la même somme en subvention à Radio Déclic, à l'époque 5 000 francs. Certaines radios ont fait le choix d'arrêter la contribution de un franc par habitant, d'autres ont continué avec une somme de leur choix, ce qui est toujours vrai de nos jours. Au début, une quinzaine de personnes assurent le fonctionnement de la radio limitée à quelques heures d'émission par jour dans les premiers jours. Très tôt, les bénévoles de la radio veulent mettre en avant l'aspect culturel. De fait, une autre association se crée, l'Aventure Utile, qui est aussi le premier slogan de Radio Déclic. Le but est d'alimenter financièrement l'outil radio par des spectacles, des événements. L'un des premiers est la venue du Cirque Plume, une compagnie de Besançon. À la salle Valcourt, à Toul, avec l'école du cirque, cette troupe a attiré 800 personnes. Ensuite, d'autres spectacles, comme les Castafiores ou les L, eurent lieu à la Maison de la Communication, qui venait d'être créée. Dans le même ordre de projet, l'idée de monter une pièce de théâtre se concrétise avec les membres de la MJC du Jarnisy. Des pôles de formation se mettent en place dans diverses zones de Colombey et les habitants sont conviés à jouer les pièces qu'ils avaient écrites. Ainsi, deux pièces au moins ont vu le jour. La première, La pluie et le beau temps, et la seconde, Le centre est ici, c'est-à-dire Vielle-Sec, bien sûr en partenariat avec la radio. La radio est devenue outil de communication au service du développement local et rural et moyen de formation et d'information, rejoignant ainsi quelques-unes des grandes lignes de l'EPCI. Tout cela dans le but de resserrer les liens entre les habitants du Toulois. Un lien entre les différences est donc un lien d'intégration. Comment ? Eh bien, en donnant la parole, et notamment à ceux qui ne l'ont pas, comme des jeunes en insertion, des immigrés qui cherchent une reconnaissance, des artistes inconnus, des agriculteurs et travailleurs de toutes catégories professionnelles. La radio se présentait officiellement apolitique et assurément laïque, un mot d'ordre qu'elle n'a jamais renié tout en évitant les extrêmes. Parmi les émissions du début, les plus significatives, et parce qu'elle existe encore 40 ans après, il y a Cache-Cache Micro. Grâce à des enseignants motivés tels Denis Zimmermann ou Patrice Sanglier, intéressés à faire participer les enfants, un deal fut acté entre les MJC et les enseignants du Toulois. Dès la première année, soit en mai et juin, des écoliers de 4 écoles enregistrent des émissions pour être diffusées à la radio. C'était les prémices de Cache-Cache Micro. Radio Déclic est une rare radio en France avec un créneau spécifique dédié aux enfants. En fédérant l'ensemble des écoles rurales, surtout les classes uniques, l'objectif est de participer au décloisonnement des écoles les plus isolées. Jusque 40 classes ont participé à Cache-Cache Micro. Parmi les autres premières émissions phares qui ont marqué, un dimanche à la campagne, animé par Anne Potier. Le but était de renvoyer en direct aux auditeurs l'image d'une localité, et ça se passait le dimanche matin. Et Graines de Pays, une émission pour informer sur les événements locaux. La première salariée fut Marie-Pierre Léguer, au début 1987. Marie-Pierre est restée 10 ans. Son poste a pu être financé car, dès 1986, l'État a mis en place le Fonds de soutien à l'expression radiophonique, le FSER, pour les radios associatives, à condition de ne pas dépasser 25% du chiffre d'affaires en publicité, ce qui est le cas de Radio Déclic, qui n'a pas évolué, qui n'a jamais eu, et encore maintenant, de recettes publicitaires. Ce fonds, qui a évolué dans son fonctionnement, est toujours en place. Les bénévoles n'étant pas toujours disponibles, des objecteurs de conscience et des tucistes, des TUC, travaux d'utilité collective, financés par l'État, sont venus en renfort. Petit à petit, et grâce à diverses aides, Radio Déclic a pu augmenter ses effectifs avec un pic de 6 salariés dans les années 2000. Actuellement, Radio Déclic emploie à temps plein 4 salariés. Voici quelques grandes lignes de l'histoire de Radio Déclic.
0: Et voilà, donc c'était un peu les grandes lignes. Après, Denis Attenot continue un petit peu avec des dates aussi clés que je vous invite à aller découvrir donc dans le podcast des 40 ans, la clôture des 40 ans de Radio Déclic, qui est en ligne sur notre site www.radiodéclic.fr pour retrouver donc l'intégralité de la conférence de Denis, mais aussi des mots des officiels et également les concerts, que ce soit Yabomba, le concert du groupe ado de la MJC de Toul et également aussi Amer Béton. Vous pouvez retrouver tous ces concerts en intégralité. Je vous propose d'entendre quand même quelques paroles d'officiels. Il s'agit de deux membres du conseil d'administration, des coprésidents de l'ACT Radio Déclic.
5: Nous avons travaillé depuis au moins 6 mois à cette fête 40 ans. Et par exemple, on a réuni tous les articles de journaux qui se trouvent là. Et on les a scannés, tous les articles de journaux qui parlent des actions de Déclic depuis 40 ans. Ça, c'est pour tout à l'heure. Si vous avez un petit coup d'œil à jeter, ça sera bien. Et puis, voilà donc, nous avons à vous dire que la radio associative Radio Déclic émet pour la première fois en 86 depuis la salle de bain de Prévost à Bielsec. C'est pas tout est vrai. Hein. Elle est émise de la ferme Prévost. Et ensuite, quand on est passé à la maison de la communication, les travaux ayant pris du retard, il a fallu trouver un tampon. Et c'est là que, pendant quelques mois, elle est atterrie chez Prévost Claude, dans la salle de bain, effectivement, et dans le gîte de Claude Prévost. Et tout tout un tas de personnes y participent, à degrés divers, et la radio se déplace sur tout le territoire au début. C'est une belle aventure humaine et collective qui commençait. Son slogan, plus on l'écoute, mieux on s'entend. Effectivement, c'était deux slogans, l'aventure utile et ce slogan, plus on s'écoute, mieux on s'entend. Très vite, les instituts de la circonscription s'emparent de Radio Déclic, une émission quotidienne cache-cache micro, voit le jour, et elle existe encore aujourd'hui, bien que quelquefois avec quelques difficultés pour devant les difficultés surtout techniques d'enregistrement. Et ces dernières années, bénévoles salariés tentent à des degrés divers de développer le versant associatif de la radio. De toute façon, il a toujours été présent, ce versant associatif, mais il est nécessaire de le redévelopper et de le consolider. La radio se déplace sur le territoire, elle forme des bénévoles à l'utilisation des outils, et Dieu sait que les outils, ils ont bigrement changé depuis 40 ans. Vous avez là quelques engins vétustes et anciens qui trônent, dont un reportophone dont on se servait en direct, c'est-à-dire qu'on branchait la prise du reportophone, la prise téléphonique du reportophone sur la prise téléphonique de l'individu chez qui on allait enregistrer, et ensuite se déroulait à la maison ou dans un lieu avec téléphone le direct sur Radio Déclic. Eh bien, maintenant, il y a de jolis petits bijoux qui sont sur la table derrière, à côté du musicien. Et bien sûr, notre projet est de faire de cette radio un outil au service des communes, des associations et des personnes. Allez, à toi Jean-Pierre.
6: Nous sommes en effet convaincus que c'est au travers d'échanges, fussent-ils informels, qu'il est possible de combattre repli sur soi, réflexes xénophobes, homophobes et sexistes, et promouvoir les valeurs humaines. Déclic est une radio apartisane et laïque. Elle n'est cependant ni neutre, ni apolitique, et le projet associatif précise son orientation. L'ACT se positionne pour soutenir toute forme d'engagement et d'action, mettant en avant la solidarité, la fraternité et la coopération. Citoyens, structurés ou pas, associations, élus, il est essentiel que vous vous saisissiez de cet outil. Prenez-y la parole, parlez-en, écoutez-la et critiquez-la si besoin. Informez, rêvez, croisez des utopies, des envies, des positionnements, des savoir-faire. Nous, habitants de ce territoire, avons barre sur un instrument de communication alternatif qui nous appartient à tous collectivement, mais n'appartient à personne en particulier. Voilà ce que nous, on avait à dire au nom de,
5: et voilà,
6: de
5: au cette nom administration. Du CA.
0: Voilà, vous entendrez que cela pour les mots des officiels, mais il y en a d'autres aussi qui se sont exprimés. Je vous invite donc toujours à retourner sur ce podcast pour écouter en entièreté. Et puis, on entendra un extrait de Yabumba dans quelques instants. Pour terminer aussi, je peux vous dire que bientôt, vous pourrez voir aussi dans la maison de la communication, l'exposition, qui sera mise justement à votre disposition si vous voulez venir entre 10h et midi et 14h et 16h à partir de la semaine prochaine. Pour terminer, je vous propose de prendre un petit peu de frais au CITEA de Toul pour voir quel film on peut aller voir au cinéma.
2: Hey, qu'est-ce qu'on peut faire en terre de Lorraine ?
7: Eh bien, tu vas le savoir tout de suite dans l'agenda.
0: Et donc, vous pouvez aller voir en ce moment la bataille de Gaulle, partie 1, l'âge de fer. Juin 40, la France s'effondre et signe l'armistice. Au milieu du chaos, un homme refuse de céder. Seul contre tous, ce général inconnu s'échappe vers Londres pour sauver ce qu'il reste d'un rêve, la liberté. Sans armée, sans appui, sans espoir, mais avec une folle conviction, la France, sa France, n'a pas déposé les armes. Il tente un ultime pari, convaincre le monde que la bataille de France n'est pas ni terminée, ni perdue. La réalité est têtue et lui donne tort. Mais peu à peu se lèvent autour de lui, en Angleterre, en France et en Afrique, des résistants de l'ombre, des lycéens révoltés, des soldats déterminés. Leur foi, leur audace, leur rage de liberté défient l'histoire qui semblait pourtant écrite d'avance. Alors pour découvrir cette partie 1, eh bien les séances auront lieu ce mercredi à 20h, vendredi à 14h30, samedi à 20h30 et dimanche à 17h. Autre film que vous pouvez voir, l'affaire Zanetti. Elisa Zanetti a été condamnée pour un crime dont elle dit ne presque rien se rappeler. 10 ans plus tard, le professeur Alaoui, criminologue de renom, rouvre son dossier. Un face-à-face tendu s'engage entre les deux. Peu à peu, les souvenirs enfouis refont surface et avec une vérité bien plus complexe qu'il n'y paraît. Jusqu'où peut-on aller pour entrer dans l'esprit d'une criminelle? Et c'est d'après une histoire vraie. Vous pouvez aller voir ce film ce jeudi à 20h et dimanche à 14h30. Autre film à voir, un film en version originale sous-titrée, un film macédonien, c'est Le garçon qui faisait danser les collines. Ahmet, 15 ans, grandit au milieu des montagnes de Macédoine, où il garde les moutons de son père tout en prenant soin de son petit frère. Mais lui, ce qui le fait rêver, c'est la musique. Entre les attentes de son entourage et ses envies d'ailleurs, Ahmet pourra-t-il un jour suivre son propre chemin? Eh bien, vous pourrez le découvrir en allant voir ce film, donc en version originale sous-titrée, ce jeudi à 14h30 et ce vendredi à 17h30. Et enfin, il y a également le film Scary Movie. 26 ans après avoir échappé à un tueur masqué étrangement familier, Ghostface, les héros emblématiques de la saga sont de nouveau dans la ligne de mire du meurtrier et aucune franchise du film d'horreur n'est à l'abri de film d'horreur. Vous pouvez voir ce film parodique ce vendredi 3 juillet à 20h30 et ce samedi à 17h. Et pour voir tout ce que propose également eh bien, le Cité en dehors de ces 4 films que je vous ai cités, vous pouvez aller sur le site de la ville de Toul, www.toul.fr, dans la rubrique Sport et Culture. Et voilà donc pour la fin de ce Déclic Midi. Et comme promis, on va écouter un petit peu de Yabamba, du concert qu'ils nous ont offert eh bien, ce samedi lors de la clôture de nos 40 ans. Et je vous souhaite à toutes et à tous une très bonne journée sur Radio Déclic.

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0: toutes et à tous et bienvenue dans ce nouveau numéro de Europe Direct. Tous les 15 jours, le Centre Europe Direct Lorraine Grand Est, hébergé par l'association Christelle et relais de la Commission européenne en Lorraine, vous offre une émission qui vous parle d'Europe et de son actualité. Alors, je vous dis tous les 15 jours, mais il y a donc une émission mensuelle qui est rediffusée tous les 15 jours. Alors, avec moi, il y a Adam Bailly, comme toujours. Bonjour Adam.
1: Bonjour Élise, bonjour à tous.
0: Comment vas-tu ?
1: Ça va très bien, la chaleur revient, l'été approche. Donc bon, faut rester à l'ombre quand même et boire beaucoup d'eau aussi.
0: Effectivement, hein, là on dépasse parfois les 3 litres de ce qu'on m'a dit. Et puis tu es accompagné de Romane qui est en stage chez vous en ce moment. Bonjour Romane.
2: Bonjour.
0: Comment vas-tu ?
2: Ça va très bien.
0: Très bien. Donc tu veux faire tu peux nous raconter un petit peu c'est quoi ton stage pour les auditeurs ?
2: Eh ben je suis en première année de master Europe et relations internationales et dans le cadre de mon master, je suis censée faire un stage et du coup j'ai choisi Europe Direct parce que ça rentre parfaitement dans mon projet et dans le cadre du master.
0: Et ça se déroule bien, ça va ?
2: Ouais, j'adore pour l'instant.
0: J'imagine qu'en plus, le mois de mai était bien pris, puisque c'était le mois de l'Europe.
1: Exactement, donc avec des actions partout sur le territoire de la Lorraine, que ce soit dans les établissements scolaires, des stands aussi tenus, comme à Nancy pour la fête de l'Europe. Donc oui, c'était chargé.
0: Et très bien. Alors l'actualité aussi de l'Union européenne est chargée aussi en ce moment. On va un peu la décrypter ensemble. On aura notamment une actualité sur les billets de train uniques en Europe. Est-ce qu'on va vers cela ? Une actualité sur l'antivirus, l'Union européenne face à une nouvelle crise. Et le thème de cette émission, ce sera le statut de membre associé pour l'Ukraine. Est-ce que ça va se mettre en place, oui ou non ? Eh bien, on le saura dans quelques instants.

0: Mais tout d'abord, donc, on commence avec la première actualité vers un billet de train unique en Europe. Eh bien oui, en effet, la Commission européenne souhaite mettre en place un billet de train unique à l'échelle européenne. Alors de quoi s'agit-il exactement, Adam ?
1: Eh bien, l'idée, c'est de simplifier considérablement les voyages en train à travers l'Europe. Aujourd'hui, lorsqu'un passager veut traverser plusieurs pays, il doit souvent acheter différents billets auprès de compagnies distinctes. Et la Commission européenne veut créer un système plus intégré avec un billet unique permettant de réserver un trajet international complet plus facilement, un peu comme pour les vols aériens.
0: Alors pourquoi ce projet est-il considéré comme important ?
1: Eh bien parce que le train est au cœur des objectifs européens de transition écologique. L'Union européenne souhaite encourager des modes de transport moins polluants que l'avion ou la voiture. Mais pour cela, il faut rendre les voyages ferroviaires internationaux plus simples, plus attractifs et plus fiables pour les voyageurs européens.
0: Et quels sont les problèmes rencontrés actuellement par les voyageurs ?
1: Eh bien, les difficultés sont nombreuses. Réservations compliquées, absence de coordination entre opérateurs, billets séparés ou encore manque de protection en cas de retard sur une correspondance internationale. Beaucoup de voyageurs trouvent aujourd'hui qu'il est plus simple de prendre l'avion que le train pour traverser l'Europe, ce que Bruxelles veut justement changer.
0: Alors, que changerait concrètement ce billet unique ?
1: Eh bien, avec un billet unique, les voyageurs pourraient réserver un trajet complet entre plusieurs pays sur une seule plateforme. Cela permettrait également d'avoir une meilleure protection en cas de retard ou de correspondance manquée, car justement, l'ensemble du voyage serait considéré comme un seul contrat de transport.
0: La question des droits des passagers est-elle centrale dans cette réforme ?
1: Oui, tout à fait. La Commission européenne veut renforcer les droits des passagers ferroviaires. Aujourd'hui, lorsqu'un voyage implique plusieurs compagnies, les responsabilités peuvent être floues en cas de problème. Et avec un système intégré, les voyageurs seraient mieux protégés juridiquement.
0: Alors justement, est-ce que les compagnies ferroviaires européennes soutiennent le projet ?
1: Alors, certaines y sont favorables, car cela pourrait attirer davantage de voyageurs vers le rail. Mais il existe aussi des réticences, notamment autour du partage de données, des systèmes de réservation ou des aspects commerciaux entre opérateurs nationaux.
0: Est-ce que ce projet concerne uniquement les trains à grande vitesse ?
1: Non, l'objectif, il est plus large. Il s'agit d'améliorer l'ensemble des connexions ferroviaires internationales européennes, y compris les trains de nuit ou certaines lignes régionales transfrontalières.
0: Alors pourquoi l'Union européenne insiste-t-elle autant sur le rail finalement actuellement ?
1: Parce que le secteur des transports représente une part importante des émissions de gaz à effet de serre et le train est considéré comme l'un des moyens de transport les plus durables. Encourager son développement fait donc partie des objectifs climatiques européens.
0: Alors est-ce que les citoyens européens pourraient-ils voir des changements finalement rapidement ?
1: Alors certaines améliorations pourraient arriver progressivement, notamment sur les plateformes de réservation et les droits des passagers, mais construire un véritable système ferroviaire européen intégré prendra du temps car cela implique de coordonner de nombreux acteurs nationaux.
0: J'imagine qu'il faut aussi qu'ils prennent le temps de se mettre d'accord pour le prix, par exemple.
1: Et oui, tout à fait, surtout exactement. Ça va être des grandes négociations qui vont avoir lieu.
0: Alors, est-ce qu'il existe déjà des exemples de coopération ferroviaire réussie en Europe ?
1: Oui, plusieurs lignes internationales fonctionnent déjà très bien, notamment entre la France, l'Allemagne, la Belgique ou l'Autriche. Mais ces initiatives restent parfois fragmentées et la Commission souhaite justement harmoniser davantage ces pratiques.
0: Alors Adam, est-ce qu'on peut parler d'un Erasmus du train pour les citoyens européens ?
1: D'une certaine manière, oui. L'objectif, c'est de faciliter la mobilité des Européens, qu'il s'agisse de tourisme, d'études ou de travail. Et le train pourrait devenir un symbole encore plus concret de la libre circulation en Europe.
0: Eh bien, très bien. Merci Adam pour cette première actualité. On te retrouve après pour le thème de cette émission. Mais on va retrouver maintenant Romane qui va nous parler en seconde actualité de l'antivirus. Et oui, l'Union européenne fait face à une nouvelle crise. Alors, l'antivirus, Romane, qu'est-ce que c'est exactement ?
2: Eh bien, c'est un groupe de virus qui est transmis surtout par de petits rongeurs sauvages comme le campagnol. Ce qui le rend particulier, c'est qu'il existe plusieurs types d'antivirus selon les régions. Donc, il peut se manifester par une simple grippe, mais il peut aussi évoluer vers des formes plus sévères, touchant parfois les reins ou les poumons.
0: Alors pourquoi on parle de ce virus aujourd'hui ?
2: Même s'il est présent depuis les années 50, il fait l'actualité parce qu'un événement récent a mobilisé plusieurs pays à la fois, ce qui demande une réponse commune. Chaque État reste responsable de ses citoyens, mais l'Union européenne facilite la coordination. Elle permet de partager les informations plus vite, plus clairement, et de poser les bases de ce qu'on appelle l'Europe de la santé.
0: Alors, qu'est-ce que c'est exactement l'Europe de la santé ?
2: C'est une force d'action née à la suite du Covid-19. L'idée est que puisque les virus ne s'arrêtent pas aux frontières, les pays membres s'unissent. Le but est de mieux prévenir les menaces, de protéger les citoyens et d'apporter une réponse commune et solidaire plutôt que de laisser chaque pays gérer les crises dans son coin.
0: Est-ce que cela veut dire que l'Union européenne est mieux préparée qu'avant ?
2: Oui, elle l'est nettement plus qu'en 2020. Depuis la pandémie, l'Union européenne a renforcé ses outils de surveillance et d'alerte pour réagir plus vite. Désormais, les échanges d'informations sont fluides et ultra rapides. La logique a totalement changé, on ne subit plus, mais on anticipe.
0: Alors, quel rôle a joué la Commission européenne dans cette alerte au final ?
2: La Commission a été le leader, donc elle a travaillé avec l'Espagne, les autres pays touchés, mais aussi l'OMS, l'Organisation mondiale de la santé, et le CDC, le Centre européen de prévention et de contrôle des maladies. Son objectif principal a été d'éviter que chacun agisse dans son coin de façon désordonnée. Et grâce à cette coopération, la réponse européenne a été immédiate, unie et bien plus compréhensible pour le public.
0: Alors justement, Roman, on parle de le CDC. Qu'est-ce que c'est exactement ?
2: Eh bien, le CDC, c'est une agence scientifique de référence de l'Europe en matière de santé. Son rôle est capital car elle apporte des données fiables et identiques à tous les États. Elle évalue le niveau de danger, suit la situation en temps réel et diffuse des recommandations. Grâce à elle, tous les pays avancent avec les mêmes repères scientifiques.
0: Très bien. Alors, l'Europe a aussi créé l'ERA après le Covid. Et à quoi ça sert finalement l'ERA ?
2: Alors, si le CDC évalue le risque scientifique, l'ERA est là pour déployer des moyens concrets. Donc, c'est un service créé pour anticiper les coups durs logistiques. Il s'assure qu'on ne manque jamais de masques, de médicaments ou de traitements. Elle prépare les stocks à l'avance pour pouvoir distribuer le matériel nécessaire en un instant si la situation l'exige.
0: Qu'est-ce que l'approche « une seule santé » dont parle l'Europe ?
2: Alors, c'est une idée essentielle. On ne peut pas protéger la santé des hommes sans s'occuper des animaux et de la nature. L'antivirus en est la preuve puisqu'il vient des rongeurs. En surveillant de près les forêts et la santé des animaux sauvages, l'Europe essaie de bloquer les menaces à la source avant même qu'elles n'arrivent chez l'homme.
0: Alors au final, est-ce que l'on doit s'inquiéter ?
2: Alors non, le risque pour la population générale reste faible. D'abord parce que ces virus ne se transmettent pas facilement dans la vie quotidienne. Et ensuite, notre filet de sécurité est très serré. Aujourd'hui, la science nous permet de repérer les cas très vite et d'adapter les soins immédiatement. Les autorités considèrent donc que le danger concerne uniquement les personnes directement exposées.
0: Très bien, alors quel message faut-il faire passer au public ?
2: Il faut être vigilant, mais pas de panique. Les autorités sanitaires en France, comme à l'échelle européenne, savent parfaitement cibler le risque et contenir la situation. S'il y a une chose à retenir, c'est que nos systèmes de sécurité sanitaire sont aujourd'hui beaucoup plus efficaces qu'avant.
0: Eh bien, merci beaucoup, Roman. Alors, avant de passer au thème de ce mois-ci, on va écouter une chanson que tu as choisie, justement, puisque c'est toi qui t'occupe un peu de la playlist, je crois, en ce moment. Alors, tu nous as choisi The Proclaimers avec I'm Gonna Be, entre parenthèses, 500 miles. Donc, on va l'écouter tout de suite, mais juste avant, pourquoi ce choix ?
2: Parce que l'Irlande... Alors, déjà, c'est un groupe irlandais, et l'Irlande est mon pays de cœur. J'ai passé un an d'études là-bas et du coup je voulais vous faire partager la culture irlandaise.
0: Eh bien alors on va l'écouter tout de suite, je pense qu'elle va vous mettre de bonne humeur chers auditeurs, je trouve très entraînante.
2: Exactement.

0: Et c'était donc The Proclaimers que vous venez d'entendre sur les ondes de Radio Déclic dans l'émission Europe Direct que l'on poursuit tout de suite avec le thème de cette émission. On va parler du statut de membre associé pour l'Ukraine. Alors en effet, l'Allemagne propose un statut de membre associé pour l'Ukraine en attendant une éventuelle adhésion à l'Union Européenne. Adam, que signifie cette idée ?
1: Eh bien l'idée serait de permettre à l'Ukraine de participer davantage à certaines politiques européennes sans être encore membre à part entière de l'Union européenne. Ce statut intermédiaire pourrait offrir un accès renforcé à certains programmes, marchés ou mécanismes de coopération en attendant la fin du long processus d'adhésion.
0: Alors pourquoi cette proposition émerge-t-elle maintenant, précisément ?
1: Parce que la candidature de l'Ukraine avance dans un contexte géopolitique très particulier lié à la guerre avec la Russie. Beaucoup de dirigeants européens veulent soutenir le pays politiquement et économiquement, mais reconnaissent aussi que l'adhésion complète prendra probablement plusieurs années.
0: Alors pourquoi le processus d'adhésion est-il aussi long ?
1: Eh bien, l'entrée dans l'Union européenne nécessite de nombreuses réformes. Justice, économie, lutte contre la corruption, respect de l'état de droit ou encore adaptation aux règles européennes. C'est un processus complexe qui demande souvent plusieurs années, voire plusieurs décennies. Et de plus, il faut aussi que le pays soit en paix pour rentrer dans l'Union européenne, ce qui là paraît compliqué aussi.
0: Effectivement, malheureusement. Alors, que pourrait apporter ce statut finalement intermédiaire à l'Ukraine ?
1: Cela pourrait renforcer son intégration économique avec l'Union européenne, faciliter certains investissements ou permettre une participation plus large à des programmes européens. Ce serait aussi un signal politique fort, montrant que l'Ukraine se rapproche concrètement de l'espace européen.
0: Alors, tous les États membres soutiennent-ils cette idée ?
1: Eh bien, pas forcément. Certains pays souhaitent accélérer leur rapprochement avec l'Ukraine, tandis que d'autres restent prudents concernant un élargissement rapide de l'Union européenne. Les débats portent aussi sur les conséquences institutionnelles et budgétaires, parce que cela inclurait aussi des députés supplémentaires, par exemple.
0: Effectivement. Alors, l'Union européenne a-t-elle déjà utilisé ce type de statut ?
1: Alors, il existe différents modèles de partenariat avec des pays voisins, mais un véritable statut de membre associé reste encore flou juridiquement. Cette proposition allemande ouvre donc un débat nouveau sur l'avenir de l'élargissement européen.
0: Et au final, pourquoi l'Ukraine souhaite-t-elle autant rejoindre l'Union européenne ?
1: Eh bien, l'adhésion, elle est perçue comme une garantie politique, économique et stratégique. Elle représente aussi une forme d'ancrage démocratique et européen pour une grande partie de la population ukrainienne.
0: Et quels sont les principaux obstacles aujourd'hui ?
1: Eh bien, outre la guerre, évidemment, il y a des défis économiques, institutionnels et politiques importants. L'Union européenne demande notamment des réformes profondes dans plusieurs domaines, avant toute adhésion complexe. Et aussi, il y a toute cette histoire de corruption aussi qui pourrait ralentir toutes ces démarches.
0: Très bien. Alors, cette proposition pourrait-elle concerner finalement aussi d'autres pays candidats ?
1: Oui, certains observateurs pensent qu'un tel modèle pourrait aussi être utilisé pour les pays des Balkans occidentaux, donc par exemple Albanie, Serbie, Kosovo, Monténégro, Macédoine du Nord, qui attendent depuis longtemps une adhésion à l'Union européenne. Pour rappel, les demandes d'adhésion ont été posées dans les années 2010 et 2015.
0: Effectivement, ça fait quelque temps. Alors, est-ce qu'on peut dire que l'Union européenne réfléchit à de nouvelles formes d'intégration ?
1: Oui, clairement, face aux défis géopolitiques actuels, l'Union européenne cherche des solutions plus flexibles pour renforcer ses liens avec certains partenaires sans attendre une adhésion complète.
0: Et pour terminer, Adam, est-ce que cette proposition a des chances d'aboutir rapidement ?
1: Eh bien, les débats sont encore à leur début. Il faudra convaincre les autres États membres et définir précisément ce que recouvrirait ce statut. Mais cela montre une volonté de repenser la relation entre l'Union européenne et donc ses pays voisins.
0: Eh bien, merci beaucoup Adam et Roman pour nous avoir raconté un petit peu l'actualité de l'Union européenne du moment. On peut donc vous retrouver à Christel, à Nancy, à n'importe quel moment pour répondre aux questions sur l'Union européenne. Si on a une question, on toque à votre porte.
1: Exactement, donc n'hésitez pas à vous rendre à Nancy dans les locaux de Christel, donc le Centre Europe Direct. 58 bis rue Raymond Poincaré, donc c'est la rue de la gare, donc n'hésitez pas, nos portes sont toujours ouvertes. Vous pouvez aussi nous contacter par mail, nous avons un site web, donc n'hésitez pas.
0: Eh bien, merci beaucoup à tous les deux et très bon mois de juin. Au revoir.
1: À bientôt.
2: À bientôt.

0: Bonjour à tous, vous êtes sur Radio Déclic au 87.7, 103, 89.6 et c'est l'heure de retrouver les enfants du Toulois dans leur émission, et leur émission qui s'appelle Cache-Cache Micro. Et oui, et dans la continuité des 40 ans de Radio Déclic, les enfants de Maurice Imbert, eh bien, ils ont imaginé le futur. Eux, ils se sont dit 2026, 2050. Comment on sera en 2050? Voilà, tout de suite les enfants de l'école Maurice Imbert.
1: Bienvenue à bord du podcast des futurs. Ici Florentina, votre guide pour un voyage dans le temps. Ou presque. Aujourd'hui, nous plongeons en 2050, une année où les rêves d'hier deviennent les réalités de demain. Préparez-vous à une aventure incroyable, où Léo, Mia, Noah, Aïcha, Théo et Enzo vont faire découvrir leur monde. 3, 2, 1, décollage !

0: Notre vaisseau temporel nous a déposés dans une rue de Paris en 2050. Regardez autour de vous. Les voitures volent, les arbres poussent sur les toits et les écrans flottent dans les airs. Mais où sont nos guides? Léo, Mia, Aïcha, à vous la parole.
1: Oui, nous sommes dans la ville de 2050. Waouh! Regarde Mia, là-bas il y a un groupe d'enfants avec des casques à réalité augmentée.
2: Attends, je vais leur demander. Excusez-moi, vous êtes bien en 2050?
3: Ouais, moi c'est Noah et voici Théo et Lina. Bienvenue dans notre monde, voulez-vous visiter?
4: Oui, mais d'abord, comment vous faites pour respirer? Il n'y a pas de pollution ou de smog? Je pensais qu'il y en aurait.
3: Haha, le smog? Oh, ça n'existe plus! En 2050, on a enfin compris qu'il fallait protéger l'air et l'eau. Tous les bâtiments ont des jardins et les voitures roulent à l'énergie solaire ou à l'hydrogène. Même les trottoirs sont recouverts de mousse pour absorber l'eau de pluie.
5: Et pour les transports, plus de voitures individuelles. On utilise des métros volants, des vélos électriques ou même des trottinettes à énergie cinétique. Et pour les longs trajets, il y a des trains hyper rapides qui relient les villes en quelques minutes.
6: Et vous savez quoi? Les animaux, ils vont bien. Grâce aux sanctuaires écologiques, les espèces menacées ont été sauvées. Et pour nos animaux de compagnie, on a des robots animaux pour ceux qui veulent un compagnon sans polluer. Mais attention, on a encore des animaux réels, comme des chiens et des chats. Mais on peut maintenant avoir des renards ou des hérissons à la maison.
7: Nos reporters sont impressionnés. Mais que se passe-t-il? Un écran géant s'allume dans la rue et une voix robotique résonne. Je vous répète ce que dit cette voix. Elle dit que le climat est stabilisé, mais le défi maintenant, c'est de garder cette planète en bonne santé et que c'est à nous de jouer. Nous, les citoyens du monde, on enchaîne avec Mia qui a une question à poser sur l'éducation. Et que c'est à nous de jouer, nous les citoyens du monde. On enchaîne avec Mia qui a une question à poser sur l'éducation.
8: Oui, tout à fait. Dites-moi Noah, Théo et Enzo, je suppose que vous allez à l'école, c'est comment?
3: Notre école est flottante et elle est posée sur un lac artificiel et elle se déplace avec des ballons solaires. Certains cours sont en réalité virtuelle et on apprend à coder, à jardiner et même à parler avec des animaux grâce à des traducteurs.
4: Et les profs, c'est des robots?
5: Pas seulement, on a des professeurs humains pour les matières comme l'art ou l'éthique et des IA pour les sciences. Mais attention, l'IA ne fait pas tout, c'est à nous de réfléchir.
6: C'est comme pour les déchets, tout est recyclé ou composté maintenant. Même les vieux vêtements deviennent des meubles et les emballages, ils sont tous biodégradables.
1: Waouh! Et la nourriture, ça a changé?
3: Bah, on mange des insectes protéinés et des légumes cultivés en ville, mais aussi des aliments traditionnels. Par contre, les supermarchés n'existent plus. On cultive ce qu'on mange dans des jardins partagés ou on l'achète directement aux agriculteurs locaux.
0: Un vrai rêve, non? Mais attention, pour que ce futur existe, il faut agir dès aujourd'hui. Et si on parlait des défis de 2050?
6: Quels défis?
1: Par exemple, le climat. En 2050, la Terre est plus chaude, mais il faut limiter les dégâts grâce aux énergies renouvelables. Et l'eau, il faut la recycler à 100%.
5: C'est ce qu'on fait. Il y a des fontaines à eau potable dans chaque rue.
4: Il y a aussi le défi de la biodiversité. Il faut par exemple sauver les abeilles et les coraux. Avez-vous réussi à le réaliser?
6: Oui, grâce au sanctuaire écologique et à l'interdiction des pesticides dans l'agriculture.
7: Mais le plus grand défi, c'est vous, les enfants de 2026. C'est à vous de décider comment sera le monde en 2050. Alors, tenez-vous prêts à relever ce défi?
0: Allez, nous allons maintenant aborder un sujet important, celui des robots. Léo, Mia et Aïcha, je vous laisse poser vos questions aux enfants de 2050.
1: Oui, effectivement. Moi, je voudrais bien savoir si les robots sont partout en 2050.
3: Alors, ce n'est pas exactement comme dans les vieux films. Effectivement, il y a beaucoup de robots dans notre vie quotidienne, mais nos robots sont utiles et gentils.
5: On a des robots médecins qui aident les médecins à soigner les gens, des robots jardiniers qui entretiennent les parcs et les jardins sur les toits, des robots enseignants expliquent les maths, toutes les langues, mais ils ne remplacent pas les humains.
8: Elia, elle est partout? Elle vous aide aussi?
9: Oui, forcément. Elle est très utile, par exemple, pour prédire la météo ou les catastrophes naturelles, pour créer de la musique ou des œuvres d'art, mais aussi pour traduire les langues animales.
8: Waouh, mais c'est dingue ça! Mais est-ce que l'IA peut se tromper?
3: Bien sûr! Les humains doivent toujours vérifier le travail des robots ou de l'IA. Par exemple, si une IA dit qu'il va pleuvoir demain, on regarde aussi le ciel. La technologie, c'est un outil, mais pas une solution magique.
7: Ça, c'est une belle leçon. La technologie doit servir l'humain et pas l'inverse. La technologie doit servir l'humain et pas l'inverse.
0: Allez, sans transition, nous allons reparler d'écologie en 2050. On aimerait savoir ce qu'il y aura comme grand changement. Léo, tu leur poses une question à ce sujet ?
1: Oui, tout à fait. Dis-moi Théo, comment avez-vous fait pour faire face à la crise écologique du début du siècle ?
5: Le plus grand changement, c'est qu'on a compris que tout est lié. Les bâtiments sont couverts de plantes pour absorber le CO2. Les rues sont faites de matériaux recyclés qui laissent passer l'eau. Les aliments sont locaux et de saison ou cultivés en ville.
9: Et les animaux menacés, on les a sauvés. Par exemple, les abeilles sont protégées et on a des ruches urbaines sur les toits. Grâce à elles, les fruits et légumes poussent mieux.
8: Mais est-ce que tout le monde fait attention?
3: Pas tout le monde, non. Certains pays ont encore des problèmes, mais en Europe, on a réussi à réduire la pollution de 50%. Et vous savez pourquoi? Parce que les enfants, comme vous, ont appris à leurs parents à trier les déchets, à économiser l'eau et à planter des arbres, à mieux consommer.
8: Donc, c'est nous qui avons le pouvoir.
5: Exactement. Le futur, c'est comme un jardin. Plus vous plantez de bonnes graines aujourd'hui, plus il sera beau demain. Alors, prêt à planter les vôtres?
7: Changement de sujet. Nos auditeurs aimeraient sans doute savoir comment les gens travaillent en 2050. On leur pose une question à ce sujet?
1: Je m'en occupe. Dis-moi Enzo, quels sont les métiers les plus cools en 2050?
9: Oh, il y en a plein. Par exemple, architecte de ville verte, on conçoit des bâtiments couverts de plantes. Ou ingénieur en énergie renouvelable, on invente des machines pour capter le soleil ou le vent. Ou paysagiste urbain, on crée des parcs et des jardins dans les rues.
3: Il y a aussi des scientifiques des océans. Il y a aussi scientifiques des océans. On protège les coraux et les poissons. Et designer de robots, on invente des robots pour aider les humains. Mais moi, je vais être agriculteur urbain. On cultive les légumes dans des serres sur les toits et on les vend aux habitants.
5: Moi, je vais être explorateur des fonds marins pour découvrir de nouvelles espèces.
9: Et moi, astronaute, pour aller sur Mars et voir si on peut y vivre.
0: Il est maintenant l'heure de revenir en 2026. Alors, pour conclure notre podcast, Léo, Mia et Aïcha, pouvez-vous nous donner vos impressions, vos conclusions ou alors un dernier conseil?
8: Oui, alors moi je dirais, n'oubliez pas, le futur, c'est vous qui le construisez. Chaque petit geste compte. Recycler, économiser l'eau, planter un arbre ou même rêver un monde meilleur. Oui, alors moi je dirais, n'oubliez pas, le futur, c'est vous qui le construisez. Chaque petit geste compte. Recycler, économiser l'eau, planter un arbre ou même rêver à un monde meilleur.
10: Et aussi, ne lâchez rien. Les grands changements commencent toujours par une idée, puis par une action. Alors à vous de jouer.
1: Et surtout, on va y arriver. On va tout faire pour. Mais ça va marcher. La preuve avec tout ce qu'on vient de voir et d'entendre. 2050 sera différent, mais chouette. 2050 sera différent, mais vivable. 2050 sera différent, mais en mieux.
7: Eh bien voilà, chers auditeurs, nos intervieweurs sont de retour en 2026, avec plein d'idées pour le futur. Et vous, qu'allez-vous faire pour 2050? Planterez-vous un arbre? Inventerez-vous une machine pour nettoyer les océans? Deviendrez-vous un scientifique ou un artiste? Qu'inventerez-vous dans le futur? Merci à Noah, Aïcha, Théo, Enzo, Léo et Mia pour cette aventure. Et n'oubliez pas, le futur est entre vos mains. Au revoir à tous!
11: Au revoir!
12: Eh oui, vous avez bien entendu, hein, ils vous font appel à vous, eh bien n'hésitez pas, vous pouvez leur téléphoner, c'est l'école Maurice-Imbert à Toul, ils seront à votre écoute, mais vous pouvez aussi leur envoyer des mails, et bien sûr, si vous avez des idées, de grandes idées aussi, n'hésitez pas, Radio Déclic est là pour les recueillir, vous pouvez le téléphoner au 0383 63 90 90, vous tapez d'eux et vous laissez vos messages. Et voilà, et nous en ferons bon usage. Nous avions en 2006 tenté lors d'une fête de la com, je pense à Les Saint-Rémy, une malle destinée aux questions, aux réponses, aux questions d'ailleurs, qui devait se passer, que devait se passer, que serait l'an 2026. Cette malle a été ouverte, vous pouvez également essayer de retrouver si vous avez été l'un des heureux enfants de cette époque, vous pourrez peut-être demander à Radio Déclic d'essayer de fouiller dans cette balle que j'ai vue dans la maison de la communication. Bye bye à tous!

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1: Et c'est parti pour l'émission de juin. Bonjour Joanne.
2: Salut Fred, ça va bien?
1: Ouais, alors grosse actualité, hein, toujours en juin.
2: Oh
1: de
2: là
1: toute
2: là.
1: Façon, c'est chaque année la même chose, mais particulièrement cette fois-ci, puisqu'on a deux choses à fêter. L'anniversaire de Déclic, les 40 ans, et la journée mondiale des réfugiés.
2: Ouais, je sais pas si on peut dire on l'a fête, on la commémore, en tout cas on en profite pour marquer effectivement notre attention et notre soutien pour tous les réfugiés, pas qu'en France, j'ai envie de dire pour tous les réfugiés du monde entier. Et aujourd'hui on écoute, je propose qu'on l'écoute tout de suite.
1: Blerta.
2: Blerta.
1: Mm-hmm.
2: Et c'est parti.

0: Bonjour Bertha, tu es invitée parce que tu es sans papier en France depuis très longtemps. Au fil de cette interview, l'idée est de sensibiliser les auditeurs et les auditrices à l'humanité des personnes sans papier. L'idée est de donner à entendre leur voix, de donner à mieux comprendre leurs choix. L'idée, c'est d'ouvrir une fenêtre sur leur vie. Au final, ensemble, avec les auditeurs et les auditrices, nous allons tenter d'illuminer nos regards, nos cœurs et nos esprits en mettant la lumière sur ton regard, sur ton cœur et sur ton esprit. Bertha, merci d'avoir répondu présente à cette invitation de RESF Meurthe-et-Moselle. Et puis, avant de démarrer le cœur de l'interview, est-ce que tu veux nous dire, nous partager un peu une passion? Qu'est-ce que tu aimes bien faire dans la vie au quotidien?
1: Bonjour et merci à vous.
0: De rien, Bertha.
1: Et j'aime bien faire plein de choses.
0: Ouais.
1: Première chose, j'aime bien aider les gens, j'aime bien aider les personnes âgées. Et je fais à manger aussi plein de choses, des gâteaux,
0: C'est vrai.
1: des traditionnels d'Albanie, des burek.
0: D'accord, des
1: Et...
0: burek,
1: Oui.
0: c'est ça? C'est quoi des burek? C'est des gâteaux?
1: Non, c'est pas des gâteaux,
0: C'est un plat?
1: c'est un plat traditionnel albanais qui est fait avec yaourt et de œufs, farine, huile. Et on peut faire avec des viandes, des épinards, on peut faire
0: D'accord. Burek.
1: burek.
0: Bon, et il n'y a
1: C'est
0: qu'à aller voir
1: burek.
0: sur Internet, ça se trouve, on trouve la recette et on peut s'entraîner à le faire alors.
1: Oui.
0: Ok. Et puis tu aimes bien aider les gens, donc tu disais les personnes âgées, c'est ça,
1: Oui,
0: ils t'attendrissent et tu aimes bien
1: j'aime bien,
0: prendre soin d'elles.
1: c'est ça, j'aime bien aider à personnes âgées, discuter, parce que j'ai travaillé avec personnes âgées
0: Ouais.
1: et ça me fait plaisir aider des gens qui ne sortent pas, qui veulent discuter. Des fois, je vais chez une dame que je travaille chez elle, elle veut discuter tout le temps, je reste 1 heure, 2 heures chez
0: C'est
1: elle.
0: vrai.
1: Et je vais même nettoyer les toilettes. Elle vient, elle veut discuter tout le temps. Elle dit, Bertha, désolée, j'étais dérangée. Je dis, non, non, c'est pas grave. Parce que j'aime bien aider et
0: D'accord.
1: discuter.
0: Ça te fait penser à tes parents, peut-être?
1: Oui, c'est
0: Ouais,
1: vrai,
0: c'est ça.
1: ça c'est vrai.
0: Tu as encore tes parents, hein,
1: Oui, j'ai
0: Bertha?
1: mon
0: Ouais.
1: parent, j'ai mon père qui a 75 et ma mère qui a 64 ans.
0: Ils sont en France ou en
1: En
0: Albanie?
1: Albanie.
0: En Albanie.
1: Oui.
0: Donc on l'a compris, tu es d'origine
1: Je suis
0: albanaise,
1: albanaise, oui.
0: Bertha. Eh bien, et donc comme je te l'avais évoqué, ce serait bien que tu nous parles de ton pays, parce qu'en France, on ne connaît pas trop. On sait qu'il y a quelques Albanais qui sont venus en France, voilà, essayer d'y vivre mieux. Et donc avant de parler de ton parcours, j'aimerais que tu nous parles de ton pays, d'origine, de ta vie là-bas.
1: L'Albanie, c'est bien à voir.
0: C'est
1: Et
0: beau.
1: oui, c'est bon. Par contre, pour vivre là-bas, je peux dire que c'est une cata parce qu'il y a beaucoup de corruption. Et si tu vas avoir un problème, c'est vraiment compliqué de trouver une solution avec la police, avec tout ça, parce que là-bas, ça peut régler toutes les choses si tu as des sous.
0: OK.
1: Ça veut dire que tu peux payer tout. Même que c'est fait peut-être un grand crime, une grande bêtise, si tu as des sous, c'est réglé.
0: On l'oublie.
1: C'est ça. Et ça, c'est pour ça, il y a beaucoup d'Albanais en France. Parce que c'est là-bas, ils n'arrivent pas à trouver une solution.
0: D'accord, peut-être on va y revenir alors après.
1: D'accord.
0: Tu as grandi en Albanie?
1: Oui, je suis
0: D'accord.
1: née en Albanie et j'ai resté en Albanie jusqu'à 28 ans.
0: D'accord.
1: J'ai fait l'école jusqu'à... J'ai fini le collège.
0: Ouais.
1: Je suis mariée, même pas 17 ans.
0: Ouais.
1: Et du coup, j'ai 2 enfants aussi. Que maintenant, mon fils, il a 21, ma fille, elle a 14 ans.
0: Ouais.
1: J'ai travaillé en Albanie aussi pour
0: Tu
1: dire...
0: faisais quoi comme métier?
1: J'ai travaillé sur une grande entreprise couture que j'ai été couturière pour 10 ans.
0: D'accord. Ok.
1: Et je connais plein de choses sur couture et
0: Tu fabriquais quoi, par exemple?
1: pantalon, le pantalon jean,
0: Ouais.
1: parce que ça veut dire que je connais presque toutes les machines.
0: C'est vrai?
1: Oui.
0: C'était des grosses machines, peut-être,
1: Grosse
0: si
1: machine.
0: c'était à
1: Non, non,
0: l'usine.
1: grand,
0: Ah
1: c'est
0: ouais.
1: grosse machine et j'ai travaillé pour 10 ans.
0: Et tu te souviens, par exemple, combien tu faisais de pantalons par jour ou je
1: Je
0: sais
1: vais
0: pas si tu
1: dire
0: as des souvenirs.
1: 800 par jour.
0: 800.
1: 800.
0: Ah oui, donc.
1: Oui,
0: Ah oui, donc.
1: dérouler des pantalons 800 par jour.
0: Ah oui, des
1: Bah, les
0: horaires.
1: jours que j'ai
0: Ah.
1: arrêté, le patron il me dit, bah, Bertha, il me faut mettre trois personnes pour
0: Pour faire
1: traiter.
0: ton boulot.
1: Oui. J'étais quelqu'un que.
0: T'étais une
1: Et
0: super
1: j'ai
0: élève.
1: travaillé, par contre, j'ai fait 800 pantalons par jour. J'étais payée même pas 15 euros. Par jour.
0: 15 euros.
1: Par
0: Ouais.
1: jour. Non, c'était même pas 15 euros, c'était 13 euros 50 centimes. Par
0: D'accord.
1: jour.
0: D'accord. Ce qui est un peu plus que le SMIC aujourd'hui horaire, quoi.
1: C'est ça.
0: À l'heure. Ouais. Ok. Et dans tes études, t'avais étudié là ou t'as appris en travaillant à faire de la couture?
1: Non, j'ai pris en travaillant en couture.
0: D'accord. Ok. Et à l'école, t'avais appris d'autres choses? Tu pensais faire un autre métier ou c'est ce métier-là que tu
1: Et
0: voulais
1: ben, en
0: faire?
1: Albanie, c'était. Avant, pour les femmes, c'était compliqué. Pour finir l'école, mon père, il m'a arrêté l'école jusqu'à. J'ai fini le collège. Et du coup,
0: C'est comme en France, le collège, c'est enfin quand on dit le collège, c'est un peu les mêmes
1: C'est
0: âges.
1: ça.
0: Ok.
1: Alors, ça veut dire que ma fille, elle a 14 ans. Ah oui, c'est comme ça.
0: Oui, ta fille a 14 ans là, elle est en quoi?
1: Quatrième.
0: Quatrième, troisième, ouais,
1: Et
0: ok.
1: du coup, moi, j'ai fini il y a 15. J'étais 15 ans et je suis
0: D'accord.
1: mariée à 16 ans et demi.
0: D'accord. On va y revenir aussi. Tu as des frères et sœurs?
1: Oui.
0: Ok.
1: Nous sommes une grande famille. J'ai trois sœurs et deux frères.
0: Ouais. T'es situé comment toi?
1: Moi, je suis le troisième. J'ai un grand frère, une grande sœur. Après, c'est moi,
0: Ouais.
1: une autre sœur. Mon frère, après, une petite sœur.
0: D'accord, ok.
1: Bah, j'ai deux sœurs et un frère qui habitent en Italie.
0: D'accord.
1: Et une sœur et un frère qui habitent en Albanie. Et
0: D'accord.
1: moi, tout seul ici.
0: D'accord, ok. Bon, on reviendra sur ton choix, enfin, pourquoi tu es ici, effectivement. Tu as habité à la ville, à la campagne,
1: À campagne.
0: en Albanie, ou
1: Comme
0: dans un village?
1: dans un
0: Qui
1: village.
0: s'appelait comment?
1: S'appelait. Bah, j'étais au. Dragoche, j'étais.
0: Dagotch.
1: Oui. Et après, j'étais mariée à notre village qui s'appelle Ch'taïri.
0: Comment?
1: Ch'taïri.
0: Ouh là là! Ch'taïri,
1: Oui,
0: c'est
1: c'est ça.
0: ça?
1: Oui,
0: Ok,
1: c'est ça. Bah, à
0: d'accord.
1: côté de. Comme c'est Nancy à Pompée,
0: Ouais,
1: c'était comme
0: d'accord, ok.
1: ça.
0: Et la grosse
1: J'étais.
0: ville à côté, c'est la
1: Shkodër.
0: Shkodër.
1: Shkodër.
0: Ok, c'est là que tu travaillais à
1: Oui,
0: l'usine.
1: c'est ça.
0: Ok.
1: Et j'ai fait ça à vélo. Tous les matins, je
0: Ouais, ok.
1: faisais 30 minutes
0: Ouais,
1: aller
0: à
1: et
0: vélo, ouais,
1: après-midi
0: ok.
1: aussi retourner.
0: Et il n'y avait pas encore les vélos électriques.
1: Ah non, jamais j'ai pris un
0: Ah,
1: vélo électrique.
0: et quel que soit le temps.
1: Bon, même s'il pleurait tout le temps en été avec
0: Ouais,
1: vélo et des choses pour
0: Pour
1: des
0: se
1: habits,
0: protéger,
1: c'est
0: ouais.
1: ça.
0: Ok. D'accord, alors tu dis que tu t'es marié tôt, à 16 ans et demi.
1: Oui.
0: Comment ça se fait?
1: Bah, avant, c'était comme ça en Albanie,
0: Ouais.
1: malheureusement. Et maintenant, c'est changé un peu. Et bah, je suis mariée. Mon mari m'a dit, allez, tu peux aller prendre le permis. Et mon père, il m'a pas laissé prendre le permis.
0: Le permis de conduire?
1: Oui, et je
0: Ouais.
1: suis toujours pas de permis. Et ça, des fois, je suis un peu fâchée avec
0: En
1: mon père.
0: colère, ouais.
1: Oui.
0: Pourquoi il
1: Et.
0: voulait pas, ton
1: Parce
0: père?
1: que c'était comme ça avant, il faisait. Ce qui était que les hommes qu'il faut conduire, pas les femmes. Bah maintenant, c'est changé, heureusement.
0: Alors, comment ça a changé avant que tu partes ou c'est maintenant que tu es en France, tu as des nouvelles et
1: Ça
0: tu sais que ça a
1: commençait. Non,
0: changé?
1: ça commençait avant que moi je. Parti. Bah, par contre, après, je pensais à répondre, j'arrivais pas et. Je suis toujours sans permis. Et
0: Ouais,
1: ça m'énerve.
0: ouais.
1: Ça, oui.
0: Ouais. Et pourquoi t'as pas essayé de le passer là en France?
1: Parce que je suis sans papier. Je ne peux pas prendre le permis si je n'ai pas de papier.
0: Ok. C'est important ça, savoir à chaque fois, on dit oh, les sans-papiers, ils ont tout, les
1: Non,
0: étrangers
1: ça
0: et tout ça,
1: c'est.
0: mais effectivement, on ne peut pas se
1: Non.
0: loger comme on veut, on ne peut pas travailler comme on veut,
1: Non.
0: on ne peut pas passer le permis de conduire comme on veut, etc., etc.
1: Non, ça c'est vrai. Sans papier, vivre sans papier 10 ans en France, je peux dire c'est très très difficile. Et sans permis aussi, parce que moi je travaille. Moi, je...
0: On va y revenir
1: Oui, ça veut
0: peut-être
1: dire je
0: si tu veux.
1: travaille sans permis, je prends le
0: Ouais,
1: bus,
0: faut
1: le
0: prendre le
1: train, tout
0: bus,
1: ça,
0: c'est long.
1: c'est long.
0: D'autant plus qu'on verra que t'as, c'est à chaque fois quelques heures là, quelques heures là, quelques heures ici.
1: C'est ça.
0: Ok. Et alors tu dis que ça a changé aussi, les mariages maintenant c'est un peu moins tôt. Enfin, c'est ton père un peu qui t'a obligé à te
1: Oui,
0: marier, c'est ça?
1: c'est ça. C'est mon
0: Ok.
1: père c'est lui qui l'a
0: Oui,
1: choisi, les
0: d'accord.
1: hommes, c'était comme ça avant.
0: D'accord, ok. Bon. Mais aujourd'hui, tu dis, c'est un peu différent maintenant. Je sais pas, tes frères et sœurs, tes plus petites sœurs, elles ont été aussi mariées
1: Mais
0: tôt.
1: juste ma petite sœur, qu'elle n'est pas mariée tôt.
0: Ouais.
1: Et mon père, il est changé un peu avec ma petite sœur,
0: Ah, ok.
1: qui, lui, il a registré à l'université, elle a fini l'école, elle a eu un diplôme, elle travaille à l'hôpital à Schoeder, du
0: Très
1: coup,
0: bien.
1: elle a eu le permis aussi, à
0: Ok.
1: cause que mon père, il a tout fait pour elle. Des fois, je suis un peu énervée, je ne
0: Qu'est-ce
1: sais
0: qui lui est
1: pas où.
0: arrivé à ton père?
1: Parce qu'il a pensé que le temps ça passe et il peut être vieux. Ma soeur, qu'elle habite là-bas, elle travaille à l'hôpital, il peut aider.
0: D'accord.
1: Et plein de choses.
0: D'accord.
1: Je
0: Bon,
1: dis que
0: il.
1: c'est changé un peu. Parce que ça, je
0: Ah.
1: dis, c'est pas la même chose qu'avant. Moi, je suis mariée à 2004. Et maintenant, c'est 2026. Et 22 ans plus tard, c'est changé. Bah après, tant mieux. Pour moi, ça me fait de bien écouter que c'est changé. C'est pas comme avant.
0: D'accord. Et au début là de que tu me parlais de l'Albanie, tu m'as parlé de la corruption. Est-ce que ça évolue aussi avec le temps ou est-ce que tu as l'impression
1: Ça
0: qu'aujourd'hui
1: vient pire
0: encore,
1: maintenant.
0: ce serait pire?
1: Arrive.
0: Comment ça se fait? Comment tu vois la chose? Comment
1: Bah,
0: tu
1: moi, je
0: l'expliques,
1: vois
0: toi?
1: le journal des fois. Papa,
0: Ouais.
1: quand je suis énervée, moi, j'aime pas voir le journal albanais. Bah, il y a mon mari qui va presque tout le temps. Et je dis, arrête, s'il vous plaît, parce que ça m'énerve. Je vois que les gens, ils font comme ils veulent si tu as des sous. Par exemple, ça fait même pas une semaine que j'ai eu un accident, que c'était quelqu'un qui il conduisait très très vite. Il a tué trois enfants, c'est une 13 ans, une 10 ans, une 8 ans. L'entend jouer dehors et lui il est rentré, il l'a tué. Et du coup ça me fait mal, j'aime pas voir. Et c'était quelqu'un qui s'est pas roulé tout de suite vite, c'était quelqu'un qui était tout le temps comme ça et la police il a rien fait. Ça veut dire que ça vient pire. Et pour ça me. J'aime pas voir les journaux albanais.
0: D'accord.
1: Je vois pas beaucoup.
0: Mais quand on regarde le journal en France aussi, il y a des faits divers, des
1: Moi, je
0: meurtres,
1: trouve
0: etc.
1: qu'ici. Moi, je trouve qu'ici, c'est bien.
0: Ouais.
1: Oui.
0: T'as l'impression qu'il n'y a pas de corruption.
1: Bah, peut-être qu'il y en a, pas comme en Albanie.
0: D'accord.
1: Peut-être qu'il y en a.
0: Ok.
1: Pour moi, je pense que. Je vois qu'il y a beaucoup de contrôles, des gens qui boivent de l'alcool, tout ça. En Albanie, si tu as des sous, même que tu as pris beaucoup d'alcool, tu passes et c'est pas la police qui retire le permis. Et
0: Ouais.
1: par contre, ici, ça marche pas comme ça.
0: Non.
1: Moi, j'aime bien ça.
0: Normalement, ouais.
1: Normalement, c'est bien ça.
0: D'accord. Ok.
1: Et.
0: Ok, t'as été victime ou t'as été touché toi-même par des faits de corruption ou t'as eu des soucis à titre personnel aussi liés à ça?
1: Ben, nous, on a eu des problèmes pour ça. On a repris des décisions pour partir de l'Albanie et arriver ici.
0: D'accord.
1: Et pour ça, je dis que c'est très très dur, beaucoup de corruption. Si t'as pas beaucoup de sous, tu peux pas faire rien de tout.
0: Donc tu viens d'évoquer là ton départ effectivement. Donc c'est à quel moment vous avez, enfin j'imagine c'est en famille que vous avez décidé de partir.
1: Oui.
0: Comment ça s'est passé entre le moment où vous êtes dit ah, il faut qu'on parte Et le moment où vous êtes vraiment parti, j'imagine que c'était long d'être sûr. Enfin.
1: Bah, ça arrivait parce que mon mari il a eu un problème avec quelqu'un et ça arrivait qu'elle n'arrivait pas à trouver des solutions. On a dit, allez, ne peut pas rester plus parce que ne peut risquer quelque chose que ça peut être trop grave. Et
0: Sa
1: du coup,
0: vie
1: sa
0: peut être en
1: vie,
0: jeu,
1: et
0: quoi.
1: c'est ça, on a décidé, allez, nous voulons aller. Elle est arrivée ici en France en 2016.
0: Alors quand vous avez décidé,
1: Oui.
0: il a fallu, je sais pas, vous habitiez un appartement, une
1: Nous avons
0: maison,
1: une petite maison.
0: une petite maison, c'était à vous.
1: Oui, ça, non.
0: Donc il fallait la vendre ou vous
1: Non, on
0: n'avez
1: n'a pas
0: pas eu
1: vendu,
0: le
1: on a toujours
0: temps.
1: là-bas,
0: Elle est
1: c'est.
0: toujours là-bas.
1: Oui.
0: Il y a du monde dedans, c'est occupé
1: Non,
0: par quelqu'un de la
1: il y a
0: famille.
1: rien, non, juste il y a
0: D'accord.
1: ma belle-mère, des fois, ah,
0: D'accord.
1: c'est pas une grande maison, c'est
0: Ouais.
1: une petite maison et.
0: Et alors, à un moment, vous êtes dit, il faut qu'on parte.
1: Oui.
0: Donc, mais c'est pas facile parce que vous aviez déjà des enfants.
1: Oui.
0: Donc, comment c'est passé? Vous avez mis combien de temps avant de vraiment partir, par exemple, entre la décision et le moment
1: Ben,
0: de
1: on a pris,
0: partir?
1: je peux dire, une semaine, pas plus,
0: Ah,
1: parce qu'on
0: d'accord, ça a été rapide
1: on
0: parce que
1: était
0: c'était dangereux.
1: obligés, du coup,
0: Ok.
1: on a parti comme
0: D'accord.
1: ça.
0: Et donc, comment vous êtes parti? Vous avez pris une voiture, un bus, un
1: Non,
0: train,
1: on a pris le bateau,
0: un bateau?
1: on a resté quelques jours chez ma soeur en Italie. Après, on a pris l'avion.
0: Donc, vous êtes passé par l'Italie?
1: Oui.
0: Ok.
1: On a resté quelques jours là-bas et après, on a pris l'avion jusqu'à Paris.
0: Alors, parce que vous aviez décidé d'aller en France,
1: Oui.
0: d'accord. Pourquoi la France?
1: Parce qu'on a choisi comme ça, on a pensé que ça peut être mieux.
0: Ouais.
1: Et.
0: Pourquoi pas l'Italie, par exemple, comme c'est plus proche et je sais pas.
1: J'aime pas trop et plus. C'était mon mari qui l'a choisi en France, c'était.
0: D'accord. Vous connaissiez déjà du monde?
1: Ici, non, nous
0: Vous
1: connaissons
0: connaissiez personne en France.
1: personne.
0: Donc ça doit être assez difficile de se dire on va partir. Déjà, un, on quitte tout. Et deux, on va dans un endroit où on connaît
1: C'était
0: personne.
1: difficile, c'est vrai, c'était difficile quelques jours, parce qu'on a resté 5 jours.
0: Alors, donc déjà, vous êtes passé chez ta sœur en
1: Il a resté
0: Italie.
1: quelques jours en Italie, après on a pris l'avion pour.
0: Arrivé à Paris.
1: À Paris,
0: Et là, vous
1: après.
0: saviez où vous allez
1: Non, on
0: aller?
1: a pris le train d'arrêter à Nancy.
0: Alors, pourquoi
1: Parce
0: le train là?
1: que, non, je veux dire comme ça,
0: Au
1: et.
0: hasard, un peu.
1: Oui.
0: Tu connaissais pas Nancy, ton mari
1: Non,
0: connaissait pas Nancy,
1: non.
0: tout. Vous descendez du train, vous arrivez à Nancy.
1: Oui, on a demandé des gens, parce que mon mari, il parle très bien anglais. Après, on était registré, demande d'asile.
0: Ok.
1: Et on a resté 4 jours. On a une famille qui a pris une soirée, et n'a pas laissé dehors, parce qu'on arrive au mois de mai, et c'était froid.
0: Ouais, ben comme en ce moment là, on est en plein mois de
1: Oui.
0: mai et il fait froid, ouais.
1: Et du coup, bah, le 20 mai, on était hébergé à Cada Pompée.
0: D'accord.
1: Et du coup, on a resté pour 2 ans et demi à Cada Pompée.
0: Donc vous êtes arrivé à Nancy,
1: Oui.
0: vous avez été hébergé tout de suite par quelqu'un là, une nuit,
1: Oui.
0: c'est ça?
1: Oui.
0: Et puis dès le lendemain, au
1: Après,
0: CADA à
1: on
0: Pompée.
1: était, non, après, on était enregistré une demande d'asile.
0: Ouais.
1: On a laissé 2, 3 jours comme ça. Après, on a mis à Cada
0: D'accord, à Pompée.
1: à Pompée.
0: Et pendant ces 2, 3, 4 jours là, vous étiez hébergé chez
1: Bah, un
0: quelqu'un
1: jour,
0: ou?
1: on a pris un hôtel. Un jour, il y a quelqu'un qui est allé se dormir chez elle.
0: La personne, elle ne vous connaissait pas.
1: Non.
0: C'est comment vous avez trouvé
1: Bah, il
0: du
1: a
0: coup.
1: écouté parler albanais.
0: Ah,
1: Était.
0: c'était une personne albanaise
1: Oui.
0: aussi,
1: Oui.
0: d'origine albanaise, et donc
1: Oui.
0: qui s'est dit, je vais être solidaire de mes compatriotes,
1: C'est
0: quoi.
1: ça.
0: D'accord. Donc, sachant que vous étiez toi, ton mari
1: Et
0: et
1: 2 enfants.
0: deux enfants.
1: Oui.
0: Ok.
1: Et après, nous sommes hébergés à Cada pour 2 ans et demi.
0: Donc avec la demande d'asile,
1: Avec demande
0: effectivement, l'État
1: d'asile.
0: vous met à l'abri,
1: Oui.
0: vous héberge. Donc dans un CADA, c'est un centre d'accueil des demandeurs d'asile
1: Oui.
0: à Pompée. Et vous verse un peu d'argent pour pouvoir manger, etc.
1: Pouvoir à manger. Et.
0: Et quand vous êtes demandeur d'asile, vous avez le droit de travailler ou pas
1: Non.
0: à ce moment-là? Non.
1: Non.
0: Et vous arrivez, vous ne parlez pas français?
1: Pas du tout.
0: Pas du tout.
1: pas du tout.
0: Mais un peu anglais, ton mari?
1: Mon mari parle très bien anglais.
0: Et pas toi?
1: Pas moi, moi pas du tout. Moi, que français.
0: Que français?
1: Oui.
0: Ok. D'accord, donc vous arrivez et là commence le parcours en France de demandeur d'asile.
1: Oui.

0: On vient d'entendre la chanson choisie par Blerta Slimane, comme un oiseau.
1: Ouais, et puis tout à l'heure, on parlait d'actualité chargée au mois de juin. Je me permets de signaler qu'il y avait une actualité aussi chargée au mois de mai. Je crois que l'émission, on l'avait intitulée En mai, on fait aussi ce qui nous plaît sur Radio Déclic, quelque chose comme ça. Eh bien, l'État, nos gouvernants fait aussi, ils font aussi ce qui leur plaît. Alors, concernant les politiques migratoires, je vous en donne un petit peu des illustrations. Sachez que depuis le 1er mai, eh bien, la taxe pour le titre de séjour est passée de 225 euros à 350 euros. Je vous laisse faire le calcul, ça fait une augmentation de plus de 50%. Juste, qu'est-ce que ça veut dire? Ben, vous voyez, quand vous êtes sans papier et que
0: Et
1: vous
0: sans
1: êtes
0: travail.
1: et sans travail, parfois, en général, même sans logement, en tout cas digne de ce nom, ben, pour avoir accès à un titre de séjour qui parfois va durer un an, d'accord? Ben, avant, tu déboursais 225 balles, maintenant c'est 350 chaque année, tu vois, pour avoir ce titre de séjour. Sauf qu'en plus, ils ont ajouté un petit truc, c'est de temps en temps, quand ça traîne, l'administration sur ces titres de séjour, ils a

0: porte.
1: On l'écoute.
2: L'indignation, obstinément, dans un monde au garde à vous. Soyez de ceux qui marchent contre le vent, mes amis. Indignez-vous, indignez-vous.
1: Bonjour Françoise, tu es invitée parce que tu es investie auprès de personnes sans papiers. Tu soutiens des personnes qui ont migré en France et se sont retrouvées pendant des mois ou des années sans papiers. Au fil de cette interview, l'idée est de partager quelques éléments de ton parcours, quelques motivations de ta mobilisation. Disons que l'idée, c'est de partager autour de ce qui fait de toi une personne engagée. À travers notre échange, j'invite nos auditorices à rechercher leur propre part d'humanité, à se laisser assaillir par leur propre élan de solidarité et à nourrir leurs envies d'agir pour un monde de justice et de paix. Merci d'avoir répondu présente, Françoise, à cette invitation de RESF de Meurthe-et-Moselle. Et tout d'abord, si tu veux bien dire quelques mots sur toi pour qu'on fasse connaissance.
3: D'accord. Je m'appelle Françoise Richard. Je suis retraitée. Heureuse retraitée du CHU où j'avais toute la responsabilité du pôle gériatrique et soins palliatifs. Donc je suis en retraite depuis 2014, le temps passe, et voilà, je me suis dit, comme je suis une personne assez active, je vais m'engager, mais je ne sais pas. Pas trop. Et quelqu'un m'a invité à la soupe au beffroi de Saint-Sébastien le vendredi à midi. Donc je suis allée à la soupe le vendredi à midi, un mois après ma retraite, donc j'ai pas pris beaucoup de repos.
1: Alors juste, je me permets de t'interrompre, là tu fais un saut d'emblée, donc tu es en train de dire que avant t'étais pas engagé dans des assos ou quoi que ce soit?
3: Pas du tout, parce que j'étais très engagé à l'hôpital et mes journées étaient bien remplies.
1: Alors j'allais te demander, justement, ton métier, c'est un peu un métier où on doit être engagé quelque part?
3: Bien sûr, moi je suis une soignante, ouais. Donc je prends soin des autres.
1: D'accord. Hein.
3: Donc j'étais effectivement cadre supérieur de santé au CHU. Je faisais du lien entre les cadres et la direction de l'hôpital et je travaillais avec le gériatre main dans la main, de façon à ce que les personnes âgées hospitalisées et les personnes en fin de vie soient humainement parlant bien pris en charge.
1: Est-ce que c'est le type de métier dont tu rêvais quand tu étais
3: tout
1: enfant?
3: Tout à fait.
1: C'est vrai?
3: Tout à fait.
1: Oh,
3: j'avais, malheureusement, j'avais 6 ans lorsque mon père s'est tué dans un accident de voiture. Et la Saint-Nicolas avant, le Saint-Nicolas m'avait apporté toute la trousse du docteur, de l'infirmière et tout ça. Donc, sur les 5 enfants, nous sommes tous, sauf un, dans les soins.
1: D'accord.
3: Voilà.
1: Très bien. Et peut-être une dernière question sur ça. Comment tu vois la situation du milieu hospitalier aujourd'hui? Qu'est-ce que ça te fait penser?
3: Moi, le Covid a été une période où je me suis dit, heureusement que je suis en retraite.
1: Ouais.
3: J'ai été passionnée par mon métier jusqu'au bout. J'ai bossé, j'ai bien travaillé. Je suis fière de ce que j'ai fait et mis en route. Mais, c'était de plus en plus difficile. Je revenais dans mon bureau, j'avais presque les larmes aux yeux parce que le directeur me disait je peux plus vous donner de personnel, ou il faudrait presque que vous m'en rendiez, quoi. Donc
1: Et toi, tu mesurais que le soin,
3: moi j'avais les équipes qualité. Parce que j'étais bien sous le terrain, je les connaissais bien. Et je savais bien pertinemment que une personne âgée, ça marche lentement, que ça a besoin de soins. Une toilette, tu peux pas la faire en 10 minutes, etc. Donc, les 2 dernières années, ça a été quand même un peu difficile pour trouver du personnel. Les infirmières aussi, parce que quand je suis arrivée au CHU en 93, la gériatrie, c'était... on allait travailler en gériatrie parce qu'on était punis.
1: Alors, on en revient, effectivement. Donc, tu me disais tout à l'heure, t'es à la retraite. au bout d'un mois, quelqu'un te propose de venir participer à une distribution de soupe aux sans-abri, donc j'imagine.
3: Ouais, voilà, au sans-domicile fixe, aux pauvres, tout ce que tu veux.
1: Et donc,
3: ça se passait au beffroi de Saint-Sébastien,
1: d'accord,
3: le vendredi. Et là, pourtant, je suis une soignante, mais j'ai eu quelques appréhensions, parce que y avait une odeur très particulière, des gens qui n'étaient pas de la rue.

0: etc.
1: Ah.
0: Et il y avait une famille migrante. Une famille migrante avec un enfant dans le berceau. Il y avait quatre gosses comme ça parmi tous ces ans de domicile fixe. Et bon, voilà, les parents ne parlaient pas un mot de français. Voilà. Ça a été ma première rencontre avec des migrants.
1: D'accord.
0: Hein. Et je ne les ai jamais quittés. Je me suis un peu engagée à suivre
1: Cette famille en
0: cette
1: particulier,
0: famille en
1: ouais, d'accord.
0: particulier. Et puis, malgré mes appréhensions et malgré. Bon, voilà, j'ai poursuivi tous les vendredis, j'allais à la soupe. Et un jour est arrivé un jeune qui avait 30 ans à peu près, avec sa sœur, parlait anglais uniquement, il avait faim. Donc les dames qui accueillaient dans l'église Saint-Sébastien ont dit, il y a une soupe là-bas, vous pouvez y aller, etc. Donc des jeunes Irakiens qui ont fui la guerre, qui sont passés par le Danemark. Et ils étaient à la rue. Et ça faisait 3-4 jours qu'ils dormaient sur les bancs à la gare. Et on leur a trouvé rapidement une famille pour les loger quelques jours. Et cette famille-là, au bout de quelques jours, m'a appelé en me disant, il faudrait que tu viennes parce que ils veulent pas rester, ils ont peur de nous déranger, etc. Et donc, mon bon cœur a fait que j'ai dit à Zaïd. J'ai essayé de m'exprimer en anglais le mieux possible et lui dire, bah, viens chez moi quelques nuits. Hein? Et puis sa sœur, elle était au 115. Bon, je ne pouvais pas en prendre, j'étais pas ici. Je ne pouvais pas en prendre deux. Donc j'ai pris Zaïd pour quelques nuits. En fait, il est resté un an.
1: D'accord.
0: Alors quand il est parti, bah, j'ai senti un petit vide. Quand même. Alors aujourd'hui, d'abord, il va bien. Il est bien sûr régularisé. Il est marié. Il a un enfant. Et il fait partie de la famille. C'est vraiment, c'est super chouette. C'est des expériences extraordinaires. Hein. C'est voilà.
1: Et la première famille là dont tu as parlé, tu dis tu as gardé des liens aussi.
0: Voilà. Donc,
1: C'était de quelle origine?
0: Albanais.
1: Ok.
0: Albanais. Bon voilà, j'ai suivi les mouflets parce que. Voilà, je
1: Ça
0: trouvais
1: te tenait à cœur,
0: ça
1: oui.
0: me tenait à cœur.
1: Et alors là, ils sont régularisés, tu sais.
0: Ils sont régularisés, bien
1: D'accord.
0: sûr. J'ai pris ici également Björdi, qui m'a demandé d'être sa marraine lorsqu'il a été baptisé il y a 6 ans. Je l'ai pris ici. Il voulait être dentiste. Donc, moi, j'ai dit, il faut que tu travailles. Hein. Donc, il est 6e à la 3e. Je l'ai pris, puis au 3e, l'adolescence, ça a été un petit peu plus
1: Difficile.
0: difficile. Ce petit gamin, il a rien foutu. Donc, moi, je voulais qu'il redouble sa 3e, mais les parents pensaient que je faisais un peu trop travailler, quoi. Donc, donc aujourd'hui, il est au compagnon du devoir. Voilà. Donc, moi, je l'ai.
1: Pas pour être dentiste, alors.
0: Pas pour être dentiste.
1: Il se prépare à quel métier?
0: Couvreur,
1: Ok.
0: c'est dur, hein?
1: Ouais,
0: C'est dur. Il n'aime pas trop qu'on en cause parce qu'il me dit je regrette un peu de ne pas avoir suivi tes conseils. Mais j'ai dit voilà. Donc, Björdi, enfin, j'ai dit son nom, Björdi était chez moi jusqu'il y a un an.
1: D'accord.
0: Et lorsqu'il est parti, il m'a dit bah, maintenant il y a mon petit frère. Tu peux prendre mon petit frère. Alors, moi, je me suis occupée du petit frère, mais petit frère, j'ai des petits soucis, disons. Donc, bon, voilà.
1: D'accord. Comment il s'appelle le petit frère?
0: René.
1: Ah, René.
0: Voilà. C'est le nom du docteur qui l'a accouché,
1: Ah oui.
0: la maman, qui a accouché la maman, parce que la
1: D'accord.
0: maman, elle ne savait pas quel nom lui donner. Donc,
1: D'accord.
0: elle a accouché en arrivant en France. Et voilà.
1: Elle l'a appelé René.
0: Elle l'a appelé
1: D'accord.
0: René.
1: Ok. D'accord, donc t'es passé d'aller distribuer la soupe une fois par semaine à héberger des gens que tu ne
0: Voilà.
1: connaissais pas trop au
0: Ah
1: début, tu
0: bah
1: les as
0: non,
1: rappelés.
0: Zaïd, je connaissais
1: Hein?
0: pas du tout. Je le vois encore assis dans la cuisine en train de pleurer. C'est des souvenirs qui me restent parce que j'étais un peu émue quand même de prendre contact. On parle de la guerre hein, aujourd'hui, mais quand on a à côté de soi quelqu'un qui l'a vécu, qui m'a montré ses cicatrices, parce qu'il a reçu une bombe sur la jambe, etc., c'est différent. Voilà.
1: C'était tout neuf, quoi. C'était pas une histoire d'il y a 40 ans.
0: Voilà.
1: Ok. Et alors, de passer le pas comme ça, d'héberger quelqu'un, j'imagine que tu as eu des appréhensions au départ, enfin, pour qui que ce soit, d'héberger quelqu'un qu'on ne connaît pas.
0: Est-ce que tu as eu des craintes? J'ai pris un peu de risques. J'étais consciente, mais je me suis rapidement aperçue que... Voilà, qu'il fallait faire confiance et puis que c'était très rapidement, je lui ai donné la clé de l'appartement et puis voilà quoi. Et la clé de l'appartement, c'est la confiance hein, qui s'installe, hein, je dis toujours, hein, parce que... Donc, non, et puis je le regrette vraiment pas parce que... Et ce que je regrette pas du tout non plus, c'est... C'est de faire comprendre à mon entourage que tant qu'on n'a pas rencontré un migrant avec son histoire, avec les jugements que l'on peut poser, c'est pas très dans ma famille même hein. Je me souviens puisqu'il est arrivé à la Saint-Nicolas et qu'à Noël il était là et qu'on a fêté Noël en famille, moi j'ai dit moi j'ai quelqu'un et je sais pertinemment qu'il y avait dans ma famille des gens un petit peu a priori quoi hein, et qui est un peu réticent et un peu et qui après m'a dit c'est génial quoi d'avoir rencontré ce type d'homme, ce type de migrant, ce type, ça a créé des liens autres aussi avec ma famille. Et puis j'étais assez ravie de les faire un peu changer de pas de bord, mais bon voilà, qu'ils aient un autre regard sur l'homme qui ou la femme qui a quitté son pays et pas pour rien. Zaïd, il travaillait dans une banque, il avait une bonne situation. Aujourd'hui, il est plaquiste. Il a refait une formation. Et c'est dur, sa sœur était avocate en Irak. Aujourd'hui, elle est auxiliaire de puériculture.
1: Et tu as évoqué là pour certains, donc si je comprends bien, quasiment tous ont maintenant des papiers. Est-ce que tu as eu l'occasion de les accompagner aussi dans ces démarches administratives pour essayer d'obtenir les papiers? Et comment c'était alors ce parcours? C'est fluide,
0: c'est l'administration? C'est un parcours de combattant.
1: Ou au contraire, oui.
0: C'est un parcours de combattant, hein. Ouais. Pour avoir l'AME, la sécurité sociale, pour avoir la préfecture, n'en parlons pas, puisque de toute façon, tout ce qui est ordinateur et tout ça, donc on passe beaucoup de temps à faire un dossier, hein, sur l'ordinateur. C'est un parcours, extrêmement difficile pour eux, hein. Il faut reconnaître. Hein. Et il faut... Moi, je dis toujours, derrière une personne qui arrive, un migrant, il faudrait presque une personne, quoi. Personne. Moi, ça m'affecte de voir que ce sont des enfants, parce que, je côtoie beaucoup de migrants, quand même. Ce sont des enfants, puis toi aussi, je pense que tu dois t'apercevoir que ce sont les enfants qui emmènent leur maman chez le docteur pour être l'interprète, qui emmènent dans l'administration et tout ça. Les enfants, on leur prend un petit peu leur jeunesse, hein, ils mûrissent avant l'âge. Ils sont souvent quand même dans des situations d'adultes. Alors qu'ils ont 14 ans.
1: Ouais. Hein, c'est... Ok. Et dans ton engagement, là, comme ça, ton accompagnement de personnes, est-ce que j'imagine que tu n'es pas toute seule, tu t'appuies sur des associations, tu fais partie d'associations qui participent à
0: Oui,
1: ces
0: oui.
1: accompagnements?
0: Alors là, c'est sûr que c'est par rapport à cette famille. Bon, l'association les a beaucoup aidés, on les a
1: C'était
0: logés, on
1: quelle
0: les a.
1: association?
0: La Belle Porte à Nancy,
1: D'accord.
0: hein.
1: Bon.
0: Donc on les a logés, on les a aidés à se nourrir, à chercher du travail, etc., etc. Hein. Bon, pour nos amis irakiens, idem. Hein. Bon, à partir du moment où ils ont eu leurs papiers, bon bah, c'était une deuxième étape qui est tout aussi difficile, hein, parce qu'il faut trouver du travail, il faut, on voit bien avec tout ce que je connais, les familles, c'est de nouveau un départ compliqué, compliqué, parce qu'ils ne se rendent pas compte que il faut assurer un appartement, qu'il faut payer l'électricité, qu'il faut payer l'eau, qu'il faut, ils ont été assistés entre guillemets, hein. Bon, je regrette pas, hein, on regrette pas, mais voilà, je pense
1: Quand on franchit
0: que
1: le pas de l'autonomie, il y a encore des difficultés à
0: ah
1: gérer.
0: ouais, ils ont besoin là aussi d'être aidés, hein. Et puis de choisir, oui, hein, une famille m'appelait il y a quelques jours en me disant pour une assurance pour l'appartement, comment on s'y prend? Ah, magie, tu fais le tour des assurances, puis tu vois un peu
1: Ce qu'il te
0: ce
1: propose.
0: qu'ils te proposent, le coût, enfin, etc. Ne prends pas le premier. Hein, tu vas te renseigner, on te donne un prix, bah, tu as une idée du prix. Tu vas avoir un deuxième. Et puis, bon, voilà. Donc, c'est toute une éducation. Bah, écoute, la Belle Porte, c'est une association diocésaine, qui a été créée en 2013 par Monseigneur Papin, qui était évêque à ce moment-là, et pour que cette association puisse avoir le souci des plus démunis. C'est d'ailleurs pourquoi la soupe, c'était déjà la Belle Porte, la soupe, hein, et c'était la première activité de la Belle Porte. Hein. À partir de là, ben, il y a eu cette famille migrante qui est arrivée. Bon, on l'a accompagnée, et puis au bout de 2 ans, elle a été refoulée. Donc, il a fallu trouver un logement. Et puis après, bon, ben, loger les gens, c'est bien, mais faut leur donner à manger. Donc, il y a une distribution alimentaire. Les enfants, ils vont à l'école, mais peut-être qu'il faut aussi les aider. Les dossiers administratifs, les demandes d'AME, les colonies de vacances, tout ce qu'on peut imaginer, il faut les aider. Donc, la Belle Porte, depuis 2014, 2013, 2014, elle a une douzaine de familles logées, hein, par la Belle Porte, une douzaine de familles. Elle a une distribution alimentaire tous les 15 jours. Et là, un accueil le lundi, le mercredi et le vendredi à la Belle Porte pour ceux qui ont envie d'aller goûter, jouer, parler. Bon, voilà. Il y a le samedi matin et le mercredi après-midi, il y a une instite en retraite qui prend des enfants pour un peu le suivi scolaire. Et puis après, on essaye avec tout ça, on essaye un peu de répondre. Et pendant presque 10 ans, je suis partie une semaine en vacances dans les Vosges avec toutes les personnes qu'on logeait.
1: Enfin, tu as hébergé chez toi, tu dois donner beaucoup de temps. Est-ce que tu t'es déjà posé des limites à ton engagement? Est-ce que tu t'es déjà dit ça, je ferai pas?
0: Ben, j'ai un peu de mal de mettre des limites parce que j'ai d'autres engagements par ailleurs, hein. Donc, ne serait-ce que le téléphone, hein. L'association La Belle Porte, c'est le téléphone, c'est le mien, hein. Donc, tout arrive là et c'est très difficile. Pour moi, c'est plus difficile parce que bon, on voit bien quand même que l'accueil du migrant, d'une façon générale en France, elle est de plus en plus difficile. Voilà, donc bah, en ce moment, j'ai ce
1: Un
0: jeune
1: autre jeune
0: aussi,
1: homme,
0: un autre jeune homme.
1: oui.
0: Donc, par contre, avec l'appui du conseil départemental.
1: D'accord.
0: Hein, voilà, c'est...
1: Jeune homme qui est scolarisé.
0: Il est scolarisé, il est, on va dire qu'il est brillant au niveau de ses études. Il est en BTS au lycée Le Ritz, en première année. Alors. Un futur ingénieur. Mais quand il est arrivé, il n'avait pas 14 ans chez moi. Je lui dis, mais quel est ton projet ? Eh bien, moi, je veux être ingénieur électrique. Donc, je lui dis,
1: Il n'y a plus qu'à bosser.
0: Il n'y a plus qu'à bosser. Et petit à petit, il fait son bout de chemin et il y arrive.
1: C'est bon, tu veux ajouter un mot, Françoise ?
0: Non, je peux conclure en disant que c'est une immense richesse de s'engager. Je regrette strictement rien. Et c'est une ouverture. Presque sur le monde, parfois, comme l'Irak, l'Albanie, etc. Donc, c'est...
1: D'accord.
0: C'est riche.
1: Ok. Ben, on va conclure sur ces mots-là, alors. Merci, Françoise. Donc, c'était un échange riche aussi. Alors, La Belle Porte, si les auditeurs et auditrices veulent en savoir plus, il y a un site ou une page Facebook ou pas ? Non ?
0: Ouais, de La Belle Porte, il y a une page Facebook j'essaye de mettre à jour,
1: d'actualiser. Ok, donc si vous voulez en savoir plus, vous allez sur Facebook, vous tapez La Belle Porte, j'imagine que vous trouverez Nancy et tout ça. Merci, alors au plaisir de te revoir et merci aux auditeurs, et à bientôt.

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1: 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Lors d'une permanence de l'ALDH il y a quelques semaines, une mère de famille, dont les enfants vont à l'école à Nancy depuis la maternelle, et qui s'était vue délivrer une OQTF, obligation de quitter le territoire français, après 8 ans de présence en France, a dit à propos de la préfète. Cette dame est méchante. Et on parle du gouvernement, ils sont méchants avec nous. Mais pourquoi? On ne leur a rien fait. Souvenons-nous de ce qu'avait déclaré l'ancien ministre de l'Intérieur, Gérald Darmanin, lors de la préparation de la loi sur l'immigration, le 2 novembre 2022. Je cite, ouvrez les guillemets. « Nous devons désormais être gentils avec les gentils. Les étrangers qui veulent travailler en France, respecter nos règles, parler notre langue, être amoureux de notre drapeau et être méchants avec les méchants, c'est-à-dire ne pas accepter que quelqu'un qui ne veut pas s'intégrer, qui ne respecte pas nos règles, qui commet des actes de délinquance, ne doit pas rester sur le sol national. » Et il ajoutait, ouvrez les guillemets, « Moi, je ne fais pas de lien entre immigration et délinquance. » Bon, désolé, je ne sais pas imiter sa voix, mais je vous le ferai à ma place. Pourtant, le ministre de l'Intérieur actuel, Bruno Retailleau, et ses représentants dans les départements, les préfets, ont fait ce lien, puisque par leur décision inique, sous le sceau du pouvoir discrétionnaire, ils ont l'air de considérer que tous les étrangers, sans exception, sont des délinquants. Ces décisions sont totalement absurdes, irresponsables, populistes, inhumaines et surtout délétères. Là, je n'hésite pas. On assiste depuis quelques mois à un délire de procédures pernicieuses prises à l'encontre des personnes étrangères. Procédures toutes plus catastrophiques les unes que les autres, les plongeant dans des souffrances sans nom. Je cite en vrac. Une avalanche d'OQTF, puisque les refus de titre de séjour en admission exceptionnelle pour motif de travail et de vie privée et familiale, sont systématiquement accompagnés d'OQTF. C'est ce qu'a demandé le ministre de l'Intérieur. Ces OQTF sont délivrés sans étude correcte des dossiers, à des jeunes qui travaillent après un parcours exemplaire de formation et d'insertion professionnelle de plusieurs années, à des personnes âgées présentes en France depuis plusieurs années, à des personnes qui travaillent régulièrement et qui déclarent leurs impôts et qui parfois souvent en payent, à des pères et des mères de famille dont les enfants suivent leur scolarité et qui ne parlent parfois même pas la langue natale des parents, à des mères seules avec un bébé ou plusieurs bébés, à des personnes handicapées ou malades qui ne peuvent pas être prises en charge dans le pays qu'elles ou ils ont fui. La liste est longue. On assiste aussi à une avalanche d'expulsions, des hébergements, avec des personnes vulnérables qui se retrouvent à la rue, accompagnées parfois de chantage. Car il y a refus systématique d'hébergement d'urgence pour les sans-papiers. Le 115 ayant des consignes très strictes de la part de la préfecture. Ces refus sont en lien avec une perte fortement probable de 140 places d'hébergement d'urgence sur le territoire nancéen. Ce scénario catastrophique, pourtant connu des services de l'État, n'a pas été anticipé. Et tout est fait pour que cette situation reste en l'état. Ajoutons à cela l'hypocrisie de la publication d'une liste des métiers en tension qui donne une bonne conscience au gouvernement et qui nous fait croire que sa politique migratoire est empreinte d'humanité. Tout cela intervient dans un climat néfaste, où l'état de droit est de plus en plus remis en question, où les valeurs humaines et républicaines ne sont plus respectées, y compris au plus haut niveau du gouvernement. Les étrangers qui vivent dans notre pays et qui souhaitent simplement qu'on les considère comme des êtres humains à part entière en font les frais tous les jours. Ces mesures n'apportent que de la souffrance inutile, rien de plus. C'est désolant. Aussi, nous devons toutes et tous crier haut et fort. Ça suffit.
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2: Françoise avait donc choisi Le Printemps de Vivaldi, que vous aurez reconnu dans une version un peu plus courte que d'ordinaire.
3: Exact. Alors, tu nous as parlé d'actualité dense pour le mois de juin. Tu veux nous en dire un peu plus, Fren, là ou...
2: Alors oui,
3: Journée mondiale des réfugiés, 40 ans de déclic, voilà. Qu'est-ce qu'on fait d'extraordinaire pour cette fois-ci?
2: Alors on vous donne rendez-vous pour une émission particulière avec plein d'invités, une émission qui aura lieu le 20 juin au plateau de Haye, dans une halle ouverte qui s'appelle la halle de la rue Jean Millet. Vous vous rendrez là-bas, donc.
3: M-I-H-E.
2: Voilà. Et à cette occasion, nous aurons des interviews de membres de la LDH, SOS Méditerranée, du MRAP, de Amnesty International, un toit pour les migrants, bien évidemment, le SAF, Syndicat des avocats de France, avec comme invité exceptionnel Grace Favrel. Donc Grace Favrel, avocate, qui vient de publier un ouvrage qui s'appelle « Malgré nous ». Alors « Malgré nous », je vous en parle deux secondes, c'est un roman choral porté par 11 portraits. Alors en quoi ça nous intéresse directement? Ce sont 11 destins qui croisent celui d'Alassane, et qui donnent chair à la migration contemporaine par leur témoignage. Donc 11 portraits. Voilà, voilà.
3: Et entre tous ces invités, Grace Favrel et les autres, on aura de la musique en direct, live, avec des slammers, des guitaristes, une chanteuse. Et avant, on aura une fanfare, une batucada, et après aussi, bref, ça va être la fête. C'est entre 11h et 13h l'émission en direct en public, mais avant 11h, il y aura de l'animation, de la musique et tout, et après 13h, on vient avec son repas sorti du sac, on partage ce moment sympa en musique.
2: Un repas
3: toujours
2: partagé. Et on a oublié de dire aussi qu'il y a volonté que cette émission soit interactive et qu'il y ait des petits jeux pendant l'émission, des petites questions sur le vocabulaire tout autour de la migration, de l'exil, de tous ces termes qui sont parfois un peu obscurs et de ces notions. On aura comme invité Maître Capello, ressuscité de ses cendres, qui va venir nous donner le vrai sens de certains mots qui sont très galvaudés, controversés, déformés. Donc, et ce sera un jeu avec le public. Donc ça, on va essayer de rendre cette émission vivante, voilà, et joyeuse.
3: Donc viendez, on a déjà invité tout le monde et on a même commandé le soleil et l'ombre aussi s'il tapait trop fort. Donc soyez au rendez-vous à nos côtés le 20 juin sur le plateau de Haye, en face de, ça se trouve juste en face de l'église des... je sais plus quoi, une église. L'église de la Vierge des Pauvres, effectivement, sur le plateau
2: de Haye.
3: Merci Franck.
2: Et on aura également comme invité Aïssat, donc qui est une chanteuse qu'on apprécie énormément, qui répond toujours à nos appels et qui va mettre une ambiance d'enfer.
3: Je crois qu'on a tout dit. Je pense qu'on peut laisser nos auditeurs et auditrices tranquilles pour ce mois-ci.
2: On compte sur vous le 20 juin. Vraiment.
3: Allez,
2: ça va être chouette.
3: Vous. Ciao.
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Bonjour et bienvenue, c'est Jean-Jacques pour l'émission 20 Fly Trot. Eh bien, cette semaine, on va s'intéresser à quelques grandes gloires du rock'n'roll et du rockabilly, mais également, on fera un petit retour aux Phantom Rockers qu'on avait commencé d'écouter, une nouveauté la semaine dernière. On commence avec les Everly Brothers, ce fameux duo qui ont fait l'objet d'un CD spécial par Rhino. Rhino Records, c'est un label qui s'est créé dans les années 80 et qui s'était spécialisé pour faire des rééditions, voire sortir des inédits, mais dans une qualité et un pressage assez exceptionnel. Donc là, on est gâté parce que les Everly, on les entend, on les écoute d'une manière assez exceptionnelle par le son, et on a envie de réécouter tout ce qu'ils ont fait. Donc cet album, il n'a pas de titre, c'est simplement Everly Brothers. Et donc, simplement pour dire quelques mots des Everly, hein, c'est pas la première fois qu'ils passent dans l'émission, c'est donc deux frères, hein, Don Everly et Phil Everly, qui sont d'ailleurs tous les deux décédés, ce qui est bien dommage. Moi, j'ai eu la chance de voir le Don Everly. Et donc, on va écouter quelques titres. J'ai pas choisi spécialement les plus connus, ceux qui ont fait des hits, mais d'autres morceaux à redécouvrir parce qu'ils sont d'une qualité musicale exceptionnelle. Donc on va écouter This Little Girl of Mine et Maybe Tomorrow.

Alors, quand je parlais des autres, hein, notamment, il est passé cette semaine dans le jazz, c'est Baba Love, qui était numéro 2 aux États-Unis, Wake Up Little Susie, All I Have to Do Is Dream, qui ont tous les deux été numéro 1 aux États-Unis. Et puis, alors, des grands titres qui ont été représentés dans les charts longtemps, comme Claudette, Bird Dog, Problems, qui ont tous les deux été des numéro 2, pardon. Et puis, Take a Message to Mary, Let It Be Me, etc. Et il faut dire que le duo a vendu plus de 15 millions de disques dans les 3 premières années de leur succès. Ils ont notamment enregistré pour RCA Victor, Mercury. Et donc, on va écouter deux titres nouveaux, Brand New Heritage, et puis on va les écouter surtout avec des reprises de grands titres du rock'n'roll, qui ne sont pas des compositions, bien sûr, à eux. Composition de Little Richard, Keep a Knockin'.

Alors, ce duo exceptionnel, hein, il a été notamment pas mal repris chez nous en France. Hein. Par exemple, Cathy's Clown, le petit clown de ton cœur pour Johnny Hallyday. Le fameux, comment titre de Claude François qui s'appelait Belle, Belle, Belle, c'était bien sûr aussi un titre à eux. Et puis, Richard Anthony, il était surtout connu aussi pour reprendre leur titre comme Crying in the Rain, j'irai pleurer sous la pluie, pour vous donner un petit peu l'audimat qu'ils avaient dans les années 50-60, notamment en France. On va écouter maintenant deux belles reprises, Bebop Alula de Gene Vincent et Poor Jenny.

Alors, ils ont enregistré un nombre également incroyable de disques et aussi et de compilations, hein, notamment dont celle qu'on écoute aujourd'hui, mais qui est, je vous ai dit, un petit peu à mettre à part, puisqu'elle est, elle est quand même faite dans une grosse définition chez Rhino Records. Et puis, également des concerts en live, et tout le monde connaît ce fameux concert de 1983 où ils s'étaient réunis à Central Park pour un concert exceptionnel qui a donné un double album qui s'appelait Reunion Concert. Donc on va écouter deux nouveaux titres, un titre rock'n'roll bien connu, Rip It Up, et puis Hello Doll Baby.

Alors pour moi, c'était un grand plaisir de retrouver Charlie Feathers, parce que Charlie Feathers, c'est pas quelqu'un qu'on trouve souvent dans les bacs ou chez les vendeurs ou même dans les soldes. Charlie Feathers, donc c'est un chanteur américain qui est né à Holly Springs dans le Mississippi en 1932 et qui est mort à Memphis en 1998. Il est chanteur de rockabilly, de rock'n'roll, de country. Et il a notamment commencé par écouter le Grand Ole Opry à la radio. Il était fan de Bill Monroe et de Hank Williams. Et puis, un jour, il a poussé les portes du studio Sun Records, qui accepte de l'enregistrer. Et il a sorti en 1958, 8 mois après le premier disque d'Elvis Presley, qu'il côtoie au studio Sun. Ce disque n'a pas été édité sur le label Sun, mais chez Flip Records, une filiale de Sun, parce qu'il faut dire que il y avait aussi Philips de Sun qui faisait aussi partie des enregistrements mythiques de Sun, qui sont pas tous sortis sur ce fameux label jaune que vous connaissez tous. Donc on va écouter deux titres, A Man in Love et « Defrost your heart ».

Alors, bien sûr, quand je vous disais, c'est son premier disque, il est sorti chez Flip Records. Donc, d'ailleurs, si vous allez sur Internet, vous verrez, c'est aussi un label mythique. C'est encore beaucoup plus difficile à trouver que de trouver les disques de chez Sun, qui coûtent aujourd'hui une fortune. Et puis, il a été distribué en Europe, notamment par le label anglais Charlie Records. Et on va maintenant continuer l'écoute de deux titres. C'est Mean Woman Blues, un classique. C'est le seul qu'on va écouter parce que c'est un album, ce fameux Charlie Feathers, qui est sorti chez American Explorer, qui est sorti dans les années 80. Et I don't care if tomorrow never comes.

Alors, on retrouvera sa chanson That Certain Female, reprise par Quentin Tarantino dans son film Kill Bill. Et il est mort malheureusement en 98, mais il sera introduit au Rockabilly Hall of Fame en 2007. On continue l'écoute de cet album donc, avec We Can't Seem to Remember to Forget et You're Right, I'm Left, She's Gone, qui chantait également Elvis Presley.

0: Alors, les albums de Charlie Feathers, ils sont nombreux. Je pense que celui qu'on écoute aujourd'hui, il est sorti en 91, donc peu de temps avant qu'il nous quitte. On va écouter un dernier titre, ça s'appelle Oklahoma Hills.
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0: Alors la semaine dernière, je vous ai présenté le groupe Les Phantom Rockers, un groupe rock'n'roll, rockabilly, voire plutôt psychobilly. Et il restait deux titres à diffuser. Et cet album s'appelle Here We Go Again. Eh bien, on va déjà commencer par le titre éponyme de l'album, Here We Go Again.
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Eh bien, c'est ainsi que se termine cette semaine l'émission 20 Flight. Claude était avec moi à la technique et on se retrouvera la semaine prochaine pour une nouvelle émission.

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